0: démonstrations et des explications autour de ce qu'est la formation pour chiens guides d'aveugles et vous apprendrez également qu'il est possible pour les personnes déficientes visuelles de bénéficier d'un chien gratuitement, ainsi que des formations proposées par leur centre de réhabilitation fonctionnelle. Qui de mieux pour nous expliquer que Philippe et Véronique, qui sont tous deux familles d'accueil et salariés du centre Paul Corteville. Alors, bonjour à tous les deux. Merci énormément d'être venus au studio et pour les activités que vous faites. Vous allez nous expliquer au cours de cette interview les activités que vous faites avec les chiens pour les... Alors non pas les dresser, mais les éduquer à être guide pour des personnes déficientes visuelles. Tout d'abord, voilà, merci d'être présent au studio. Bienvenue.
1: Et merci de nous accueillir.
2: Merci beaucoup.
0: Alors, peut-être dans un premier temps, on peut expliquer aux auditeurs et auditrices que nous avons avec nous Tacos, Bella et
1: Apple.
0: Et Apple, qui sont tous les trois soit déjà chiens guides d'aveugles, soit en formation.
1: Tout à fait.
0: Vous-même, vous êtes famille d'accueil ?
1: Alors moi-même, je suis Philippe, je suis effectivement famille d'accueil depuis plusieurs années au centre Paul Corteville. Donc j'entre dans la phase, la première phase d'éducation du chien, puisque la première année, le chien arrive du centre d'élevage à l'âge de 2 mois. Il est remis à la famille d'accueil. Cette famille est suivie par un moniteur pour avoir des informations et des instructions. Et le but, c'est d'éduquer le chien. Ce n'est pas de l'apprendre à guider. Dans un premier temps, le chien, la loi l'autorise à aller partout. Donc, je vais partout avec mon chien, dans les rues, dans les grands magasins, dans les transports en commun, dans les galeries marchandes, afin de l'éduquer, de l'apprendre à être posé, à être tranquille, à ne pas sursauter. C'est pour que par la suite, il soit le plus paisible possible. Nous avons des leçons communes d'obéissance 2 fois par mois au sein de l'école et nous avons un suivi régulier avec le moniteur. Et ensuite, au bout de cette année, le chien, suivant ses aptitudes, va rentrer à l'école du lundi au vendredi comme un interne dans un lycée. Et là, il est pris en main par le moniteur qui, lui, va l'apprendre à guider. Au bout de cette année, il va passer un examen qui s'appelle le CAG, Certificat d'aptitude à guider. Et à partir de ce moment, il aura la capacité d'être remis en relation avec un déficient visuel dans une phase d'adaptation qui va durer environ une quinzaine de jours et qui va être suivie par un moniteur spécialisé.
0: D'accord. Donc, c'est au moins 2 années d'apprentissage.
1: Tout à fait. Le chien est remis à peu près à l'âge de 2 ans.
2: Alors, moi, je m'appelle Véronique, je travaille au service communication. Je suis déficiente visuelle depuis plus de 26 ans. Je suis accompagnée de Tacos. Alors, Tacos est un golden. Il a eu son diplôme très jeune et il me guide depuis 2 ans. Donc, avec Tacos, c'est le 6e chien guide que j'ai. Et avoir un chien guide, ça permet d'avoir une fluidité et un confort de déplacement avec une très très grande sécurité. C'est-à-dire, on indique au chien les parcours en avant, à droite, à gauche, donne les lignes. Les lignes, c'est le passage piéton. Mais surtout, il va éviter tous les obstacles avec une aisance, puisque c'est son diplôme, d'éviter tous les obstacles. Les obstacles en hauteur par rapport à, par exemple, la haie de mal taillée, le rétroviseur d'une camionnette qui n'est pas rétracté, le panneau de signalisation qui est à hauteur du visage, ça, il va les éviter. Il va éviter les déjections de chiens qui ne sont pas ramassées sur les trottoirs, les flaques d'eau, les poubelles, etc. Tous les obstacles qu'on peut trouver sur un trottoir. Si on est dans une gare ou dans une, quel que soit le magasin qu'on souhaite aller, et on va lui demander la porte, il va nous la donner, il va donner le guichet, les caisses où il y a une caissière ou un caissier. Ça, c'est en fin de compte, on ne cherche plus. C'est là que je parle de confort et de sécurité, puisque le chien nous met en sécurité et nous évite tous les obstacles imaginables.
0: Depuis combien de temps existe le centre Paul Corteville ?
2: Alors, le centre Paul Corteville existe depuis 1952 grâce à Paul Corteville, qui avait rencontré une personne déficiente visuelle pendant ses vacances. Et il lui avait promis, parce que cette personne était très isolée, le chien guide n'existait pas, et il lui avait promis de trouver une solution de déplacement en toute sécurité. Et c'est en faisant ses recherches dans des bibliothèques qu'il a trouvé la solution, puisque en Allemagne, ça existait pour les soldats qui avaient perdu la vue pendant la guerre. Et donc, qui a copié un peu le système de l'arnée, du guidage. Et avant et après sa journée d'ouvrier textile, il a éduqué un chien guide qu'il a remis à Monsieur Blin, René. Et l'aventure a démarré comme ça.
0: Waouh! C'est faire preuve d'une grande générosité que de passer au moins une année avec un chien en tant que famille d'accueil.
1: C'est surtout une aventure très enrichissante. Oui. Le but n'est pas d'être uniquement attiré par les chiens en tant que famille d'accueil, mais c'est d'être sensible au handicap et de pouvoir amener sa pierre à l'édifice. Hein, réussir à donner de l'autonomie à une personne qui... Parce que la majorité des personnes déficientes visuelles sont des personnes qui ont perdu la vue. Donc aujourd'hui, comme vous et moi, on voit et puis d'un seul coup, on est dans le noir, c'est le cas de le dire. Donc redonner de l'autonomie aux personnes grâce aux chiens, c'est une... On est quelquefois assez fiers quand même, hein, faut le dire. Ah, mais il faut savoir que le centre Paul Corteville a depuis l'année dernière différencié ses activités, puisque au-delà du chien, on s'est aperçu que l'autonomie repassait par la vie de tous les jours, comment redevenir autonome dans son appartement, comment être autonome avec un outil informatique, un ordinateur ou téléphone, comment être autonome pour se remettre sur le chemin de la vie professionnelle. Donc nous avons un centre de rééducation fonctionnelle qui s'est ouvert depuis le mois de mai l'année dernière, qui est en complément, qui est indépendant, mais qui vient en complément de ce que l'on peut apporter le chien.
0: Et alors vous, comment est-ce que vous avez découvert cette possibilité, vous avez eu envie d'être famille d'accueil ?
1: Alors, c'est arrivé complètement par hasard, parce que j'ai toujours aimé les chiens, c'est quand même le point de départ. Je connaissais l'école, puisque j'habite dans le secteur, mais j'ai jamais imaginé ce qu'il se passait, tout ce qui avait été créé, imaginé, réfléchi pour arriver à envoyer une personne toute seule dans la rue avec un chien. Et c'est au travers d'une discussion où j'ai entendu un membre de ma famille parler d'un collègue qui était famille d'accueil. Ça m'a mis la puce à l'oreille, je vais dire. Et du coup, voilà, je suis rentré. Et après, j'ai rencontré Véronique. Et au-delà de l'activité de famille d'accueil, nous faisons des sensibilisations pour faire connaître l'école, enfin l'association en elle-même, dans la mesure où malheureusement beaucoup de personnes déficientes visuelles n'ont pas conscience de ce que l'association peut leur apporter. Puisque point excessivement important, tous les services apportés par l'école, aussi bien la remise du chien que tout ce que nous faisons avec le centre de rééducation fonctionnelle, tous les éléments fournis par l'école sont complètement gratuits. Et c'est la générosité du public qui permet d'avoir ces actions dans la mesure où il n'y a aucune aide de l'État, ce qui était une volonté du fondateur Paul Corteville.
0: Ah oui, c'est vrai que ce n'est pas du tout connu, hein, le fait qu'une personne déficiente visuelle peut se tourner vers vous pour demander la possibilité d'avoir un chien.
1: Véronique peut vous expliquer la situation par laquelle elle est passée quand malheureusement elle a perdu la vue.
2: Quand moi j'ai perdu la vue, effectivement les ophtalmos, alors Dieu merci ça a un petit peu changé, mais l'ophtalmo m'a dit qu'elle ne pouvait plus rien faire pour moi et qu'il fallait que je reparte et sans donner d'informations où je pouvais me renseigner. Donc, j'étais seule avec 3 enfants. Donc, moi, je pensais surtout à eux, comment j'allais les emmener à l'école, etc. Et donc, j'ai fait les renseignements France Télécom. Et là, j'ai eu un monsieur qui m'a passé l'école de chien guide. Et quand j'ai eu le directeur technique, j'ai montré mon empressement d'être autonome parce que, ben voilà, étant donné que j'étais seule, il fallait absolument que je trouve une solution pour me déplacer. Mais je ne savais pas par quoi et comment je devais passer. Donc le directeur technique m'a écouté, il m'a dit, bon, écoutez, je vais me déplacer chez vous parce que là, vous êtes trop pressé, mais je vais vous expliquer les étapes parce qu'il fallait vraiment que je me mette dans la tête qu'il y a des phases. Quand on perd de la vue, on a des phases de déni. On n'accepte pas d'être en situation d'handicap. Ensuite, la phase d'émis, on a la phase colère et de haine, pourquoi ça nous arrive à nous et à tel moment. Mais bon, ça, c'est les épreuves de vie. Hein. Et en même temps, après, c'est la phase d'adaptation, parce qu'on a commencé à trouver des solutions. Et là, le directeur technique m'avait commencé à me donner des solutions. Et à l'époque, il y a 26 ans, l'école n'était pas aussi développée. Donc, fallait que j'aille à Marly-le-Roi, aller en centre de rééducation fonctionnelle, pour me réadapter d'abord dans mon quotidien et faire tout ce qu'il faut pour les enfants et être une maman à part entière. Et ensuite, pendant que le chien se formait pour que je puisse l'avoir. Donc, au bout de 2 ans, j'ai eu mon premier chien guide et je peux vous dire que ça m'a changé la vie. Et où je suis très, très contente et très fière d'avoir participé à ce changement dans l'association, c'est que depuis des années, on travaille un centre de rééducation et il a vu le jour il y a un an, comme Philippe disait. Hein, il y a un an, le centre de rééducation fonctionnelle et le centre de formation bureautique a vu le jour. Ça permet sur un même lieu d'obtenir toutes les aides selon les objectifs et la prise en charge de la personne déficiente visuelle. Si une personne déficiente visuelle veut retravailler, elle aura une formation informatique. Si elle veut être autonome chez elle, elle aura tous les cours, toutes les formations qu'il faut pour justement retrouver une autonomie et, entre guillemets, vivre sa vie. Même sans la vue, on peut vivre, je vais dire, pratiquement totalement en autonomie.
0: Est-ce que certaines espèces, enfin, certaines races de chiens sont plus douées, certains sont refusés?
1: Alors,
0: comment ça fonctionne?
1: Le but, c'est de réussir l'éducation sans avoir trop d'échecs au niveau des chiens. Donc, avec le temps, le choix des races s'est un peu affiné. Donc, aujourd'hui, nous avons essentiellement des labradors, des golden, des croisements labrador-golden, des bergers allemands. Et nous avons également une race spécifique de chiens pour répondre à une particularité quand nous avons des déficients visuels ou leur entourage qui sont allergiques aux poils de chien. Oui. Donc il existe un croisement, c'est le labradoodle. C'est un croisement entre le caniche royal et le labrador. Et le chien a la particularité de ne pas perdre ses poils. Donc en fait, nous éduquons globalement 5 races de chiens.
0: D'accord. Et alors, des petits, j'imagine qu'ils sont pleins d'énergie, pleins d'envie. Vous leur apprenez à être calmes quand ils ont le harnais et ils ont le droit d'être...
1: Non, on doit les apprendre à être calmes dès le début,
0: temps.
1: Parce qu'au début, à 2 mois, c'est un chiot, ça court partout, ça fait plein de bêtises. Mais le but, ce n'est pas de le punir quand il fait quelque chose que l'on ne souhaite pas. Le but, c'est de lui faire comprendre qu'il doit s'apaiser. Donc, on va, avec de la patience, l'occuper. S'il s'en va mordiller une prise électrique, par exemple, on va l'occuper avec un jouet ou avec une friandise. Le but, c'est de l'apaiser. Et ensuite, quand il arrive à l'école et qu'il passe dans les mains du moniteur, où là, on va commencer à lui mettre le harnais, c'est déjà un chien calme et posé.
0: Oui, et c'est là qu'il apprend
1: le guidage. Tout à fait.
0: D'accord. Et alors, les trois là, si on veut les présenter, ils sont à différents stades d'apprentissage?
1: Alors là, vous avez 3 stades d'apprentissage. Vous avez Bella qui a 7 mois, donc elle est avec moi, famille d'accueil, en prééducation depuis l'âge de 2 mois. À côté, vous avez Apple qui, lui, a terminé sa formation puisqu'il a passé son certificat d'aptitude à guider la semaine dernière. Il l'a obtenu. Donc là, entre guillemets, il est en vacances et d'ici une ou deux semaines, il va être remis entre les mains d'un moniteur spécialisé qui va faire la relation avec le déficient visuel. Et vous avez Tacos qui, lui, est un chien guide puisqu'il guide Véronique depuis 2 ans.
0: Eh ben, bon, on ne peut pas leur poser de questions.
1: Non. Vous pouvez essayer, mais bon, normalement, on les apprend aussi à ne pas aboyer. Alors, vous voyez, ils sont particulièrement calmes et apaisés. Donc, mais ils sont très présents. Ils écoutent bien ce que l'on dit.
2: C'est vrai qu'on ne peut pas poser de questions, mais il faut que le public sache que c'est des chiens de travail, mais des bons compagnons pour qui, quand ils ne travaillent pas, il y a beaucoup de câlins, il y a beaucoup de jeux, il y a beaucoup de détente, parce que souvent les personnes publiques pensent que le chien guide travaille toujours. ce qui est faux. Le chien guide travaille à l'extérieur pour nous emmener d'un point A à un point B. Et à côté de ça, le non-voyant part soit dans un parc, soit dans, soit dans son jardin. Il joue avec son chien. Le chien guide adore jouer. Et donc là, il est avec son collier et sa petite clochette. Il n'est pas attaché et il joue comme un chien de compagnie. Et les câlins sans modération, bien sûr.
1: Une fois rentré à la maison, le chien ne guide qu'à l'extérieur. Une fois rentré à la maison, on lui enlève le harnais. C'est un chien de compagnie avec les mêmes besoins et les mêmes envies et les mêmes attentes qu'un chien de compagnie classique.
3: Voilà, on les voit jouer, ils s'amusent au sol, ils se font des petits entre câlins et jeux. Ils sont trop mignons. Et alors... En ce qui concerne la formation elle-même, donc c'est un métier d'être moniteur. Les moniteurs et monitrices de l'école sont formés par quel parcours ?
2: Alors, la Fédération française des écoles de chiens guides nationales, d'abord, il faut que la personne qui souhaite être monitrice ou moniteur ou éducatrice-éducateur postule dans une école de chiens guides. À partir de là, elle sera engagée et salariée dans une école de chien guide et c'est la direction qui va les envoyer à la Fédération à Paris pour faire une formation. Alors d'abord, c'est une première formation de 2 ans pour être moniteur. Et la deuxième, une fois que la personne est moniteur ou monitrice, 2 ans, elle va faire une deuxième formation de 2 ans pour devenir éducateur.
3: D'accord. Et est-ce qu'il y a des antennes de ces écoles dans le Pas-de-Calais ?
2: Non, c'est l'école de Roncq, l'association des chiens guides de Roncq, les centres Paul Canteville. Nous sommes à Roncq et nous gérons 14 départements. Alors, il y a 10 écoles en France et chaque école a son secteur de géographique, de communication et des départements propres à eux.
3: D'accord.
1: Donc, en fait, nous couvrons la partie nord de la France, de Cherbourg à Belfort en contournant la région parisienne. Et nous avons une petite antenne, une petite école sur le secteur de Rouen.
3: D'accord. Et alors pour nos auditeurs et auditrices du bassin minier, quand pourraient-ils vous découvrir, vous rencontrer ? Il y a des moments de portes ouvertes, des moments de... Alors pas de portes ouvertes, de démonstration, bientôt ?
2: Alors, il y a très, très prochainement un grand événement puisque nous faisons une porte ouverte délocalisée. Ça s'appelle les journées cécité et mobilité. Le vendredi 11 septembre, nous serons sur la Grand Place d'Arras. Et le samedi 12 septembre, nous serons au stade Léo Lagrange dans le village des associations de Lens. Et là, nous faisons des stands pédagogiques pour mettre les personnes enfants et adultes sous bandeau. Pour mieux comprendre l'handicap visuel, il faut se prêter à s'imaginer et mettre un bandeau. Donc il y aura des ateliers du quotidien, comment reconnaître les pièces de monnaie, comment peser ou comment écrire, deviner les objets, le toucher est très important. Pour les enfants, on a tous des jeux qui ne sont pas des jeux spéciaux non-voyants. Ce sont des jeux lambda de personnes voyantes qu'on a adaptés. Et donc, les enfants pourront se mettre sous bandeau et jouer avec des personnes déficientes visuelles. Puisque nous emmenons 44 personnes non-voyants et voyants en duo. Donc, les personnes à chaque atelier rencontreront un duo non-voyant-voyant. Il y a aussi le parcours à la canne. Comment une personne, avant d'avoir le chien, doit se déplacer avec la canne ? Comment on fait ? Est-ce qu'il y a des difficultés ? Donc, on met les adultes. Alors là, par contre, c'est à partir de 16 ans, cet atelier. Mais on met le public sous bandeau avec la canne et ils vont faire un parcours. À côté de ça, nous avons Louise, éducatrice, et Laura, monitrice, qui vont justement faire des démonstrations avec leur chien pour montrer comment le chien peut faire un parcours et comment on l'éduque, etc., avec toutes les explications. Donc c'est un village que nous montons pour communiquer auprès du public non-voyant et malvoyant qui ne nous connaissent pas ou très mal, pour qu'ils obtiennent des aides, parce que là on peut enregistrer leurs demandes, et surtout être aussi auprès du public voyant, pour qu'ils puissent nous aider d'une façon ou d'une autre, c'est-à-dire devenir bénévole, devenir famille d'accueil, devenir donateur, parce qu'on a besoin de la générosité du public pour continuer à offrir les services gratuitement à toutes les personnes qui ont besoin d'aide.
3: Oui, parce que vous gardez cet aspect de votre structure voulu par Paul Corteville de ne pas faire de demande de subvention.
2: Tout à fait.
3: À l'État.
2: Oui.
3: Donc vous vivez par des dons et des legs.
2: Oui.
3: Et vous ne faites pas de publicité, démarchage téléphonique, pas de porte-à-porte,
2: non.
3: Etc.
1: C'est la particularité de l'association, parce qu'on est souvent confronté à ces remarques. Nous ne faisons aucun démarchage à domicile et aucun démarchage téléphonique.
3: Je ne savais pas que, et en même temps c'est tout à fait logique, mais que les chiens apprenaient vraiment à faire attention à tout ce qui est en hauteur. Bien plus haut, à la hauteur de tête d'un humain, et c'est logique, effectivement.
1: C'est très surprenant, et ça surprend notamment dans les démonstrations que nous faisons auprès du public, effectivement, que le public réalise que lui, le chien, peut passer à certains endroits, mais il a compris qu'à une certaine hauteur, s'il y a une branche d'arbre, ou comme disait Véronique, un rétroviseur, que le déficient visuel ne va pas passer. Et quand on le voit faire, c'est impressionnant. Dans les autres éléments de communication pour le public, nous avons les journées portes ouvertes qui vont se situer le dimanche 27 septembre, où là nous accueillons au sein du centre Paul Corteville le public. On reçoit entre 4 et 5 000 personnes, donc c'est un événement important, où là on va pouvoir visiter le centre, on va pouvoir de nouveau faire, découvrir plus ou moins des démonstrations avec des chiens à différents stades, des élèves, des chiens en prééducation et des chiens éduqués. Et c'est une journée importante qui permet de mieux comprendre les attentes et surtout de bien faire connaître le fonctionnement de l'association. Donc je rappelle les dates, c'est le dimanche 27 septembre et ça se situe à Roncq au sein du centre Paul Corteville.
3: Dimanche 27 septembre à Roncq, samedi 12 septembre à Lens au stade Léo Lagrange et le vendredi 11 septembre à Arras sur la Grand Place.
1: Tout à fait.
2: Alors le 11 et le 12, c'est de 10h à 19h. Et c'est vrai que ça permet vraiment, vraiment de rencontrer des personnes déficientes visuelles de stades différents, d'âges différents, de races de chiens différents. Et on est tous là, et là, on a vraiment le temps d'échanger. Alors, on le fait depuis 7 ans, ça. On a été dans des secteurs différents. Et à chaque fois, on rencontre des personnes déficientes visuelles, malvoyantes ou non-voyantes, qui ont perdu la vue il y a très longtemps, mais sont restées isolées, ou qui viennent de perdre la vue. Et c'est le moment de se rendre compte, ah ben voilà, là j'ai rencontré une association qui pourra m'aider et qui pourra justement me donner des solutions. Comme par exemple la réinsertion en milieu de travail en faisant des cours d'informatique et une certification à la clé pour être en relation avec les employeurs. Ça c'est très important parce que malheureusement il y a beaucoup de trentenaires qui perdent la vue maintenant et après pour les autres personnes qui n'ont pas envie de travailler ou qui n'ont plus l'âge de travailler, mais on peut les aider à redevenir autonomes et leur expliquer aussi s'ils ont des passions comme la lecture, etc., qu'il existe des choses. Alors on peut vraiment les informer et les diriger sur leurs besoins et leur prise en charge.
3: Et puis pour la sociabilité aussi, j'imagine que avoir un chien guide permet aussi de faire des rencontres. Bon, alors il y a ce moment-là, effectivement, rencontrer d'autres personnes déficientes visuelles ou des bénévoles ou des personnes tout simplement intéressées par votre association. Et après, c'est le hasard des rencontres, une amitié qui peut naître. Là, je pensais aussi au fait de se promener dans la rue avec un chien guide peut aussi amener des rencontres.
1: Alors, c'est tout à fait juste parce que la personne qui déambule uniquement avec une canne, la canne a tendance à faire peur. Quand on n'est pas, nous, en tant que voyants, on voit arriver une personne avec une canne, on n'est pas très à l'aise, on ne sait pas quel comportement avoir. Tandis que la personne accompagnée d'un chien, systématiquement, il y a un côté plus facile dans la communication. Donc, effectivement, le chien amène des échanges quelquefois beaucoup plus aisés que la personne qui a une canne.
3: Et votre association représente combien de membres bénévoles et puis j'imagine quelques salariés ? Véronique, toi-même, tu es salariée ?
2: Alors, moi, je suis salariée et j'ai parmi 45 salariés sur les deux structures, celle de Rouen et celle de Roncq. Nous sommes 45 salariés et nous avons à peu près plus de 150 bénévoles Alors, dans les bénévoles, nous avons bien sûr les administrateurs, mais aussi les familles d'accueil, comme Philippe pour les chiots, des familles relais et les familles du week-end.
3: Pour devenir famille d'accueil, on a des rendez-vous avec vous. J'imagine qu'on ne confie pas... ou alors c'est plutôt au moment où le chien passe sa première année avec la famille d'accueil qu'on se rend compte s'il y a quelque chose qui ne va pas.
1: Si alors,
3: ça va
1: pour être famille d'accueil, d'abord, la première chose, c'est la disponibilité, puisque le chien reste avec nous 100% de la journée. Il n'est pas question de partir le matin, de laisser le chien seul et de rentrer le soir. Donc être disponible, être patient. Mais il n'y a pas de formation spécifique, c'est que de la logique. On est aidé, assisté par un moniteur qui est notre référent, qui va nous donner des instructions sur lesquelles on pourra lui poser toutes les questions, puisque chaque chiot va être différent, donc nous aurons des situations avec des besoins de solutions qui vont être différents, mais il n'y a pas de formation spécifique, c'est une question de logique. Alors après, effectivement, on a un premier rendez-vous avec un membre de l'association qui va venir à notre domicile voir nos conditions de vie, mais on peut très bien vivre en appartement, on peut très bien avoir un autre animal de compagnie chez soi, un chien, un chat, un poisson rouge, un perroquet...
3: Ça peut m'aider, j'imagine.
1: Il y a des personnes qui travaillent et qui sont familles d'accueil dans la mesure où leur employeur accepte le chien, puisque par la suite, le chien peut être remis à un déficient visuel qui aura une activité professionnelle. Donc, il n'y a pas de conditions spécifiques pour être famille d'accueil. Il faut être sensible au handicap d'une part et il faut aimer les chiens d'autre part, bien sûr.
3: Parce que le principe, c'est que vraiment, le chien pourra venir partout, dans tous les lieux qui sont d'habitude inautorisés aux animaux.
1: Le chien porte un brassard sur lequel il est marqué « élève chien guide » avec les références de l'association. C'est sa pièce d'identité, si vous voulez. Et donc, ça lui permet d'aller, c'est la loi qui l'autorise, d'aller partout. Magasins, grandes surfaces. Moi, par exemple, personnellement, j'emmène le chien à l'opéra, j'emmène le chien au Zénith pour l'habituer à toutes les situations. Et le but, c'est, quand on va dans un lieu public, de bien se montrer au service de sécurité, bien se montrer, bien préciser que l'on va être présent. Mais il faut être attentif aussi au fait que si le chien a l'autorisation d'aller partout, ça ne veut pas dire qu'il peut faire n'importe quoi. Si je vais dans un magasin d'alimentation, je vais être attentif à ce que le chien n'aille pas renifler à droite à gauche. C'est une question de logique. Oui. La loi l'autorise, mais il faut que nous soyons attentifs au comportement du chien, parce que on pourrait comprendre qu'un commerçant ne soit pas tout à fait, charmé entre guillemets de voir arriver un animal dans son magasin, ce qui est tout à fait logique.
2: Oui, et ça permet, si le chien a été habitué par ses règles très très respectueuses de l'étal, etc. Quand il va grandir et qu'il va être remis aux non-voyants, il y aura juste à lui rentrer dans le magasin, être au guichet et le faire asseoir. Et là, il a été habitué tout petit à ne pas renifler, il ne va pas renifler du coup. Et le non-voyant sera mieux accueilli.
1: Ce comparativement à certaines réflexions qui nous sont faites quelquefois, nous en tant que famille d'accueil, le fait d'éduquer un chien et de lui donner des règles ne le rend pas malheureux du tout. On n'a pas, vous le voyez ici, les chiens ne sont pas terrorisés. Les chiens, à partir du moment où on les éduque dans la confiance et dans la, sans être, trop sévère, on peut changer le ton de sa voix, on peut être plus cassant, mais on le fait avec beaucoup de patience pour que le chien ait envie de rendre service, si vous voulez, et d'aider plus que d'obéir complètement.
3: Et qu'est-ce qui se passe? Comment réagit-il si la personne qui le guide fait un malaise, un problème, se tombe?
1: Alors, ce sont des chiens guides, ce ne sont pas des chiens d'assistance.
3: Oui.
1: Donc, le chien aura la réaction d'un chien classique, mais ils ne sont pas formés au même titre que ne l'est un chien d'assistance. C'est complètement différent.
3: D'accord. Et les chiens d'assistance, c'est encore un autre...
1: C'est une autre structure, c'est une autre formation, tout à fait.
3: D'accord. C'est une sacrée responsabilité d'être famille d'accueil et il faut les laisser partir?
1: Alors, oui, c'est une responsabilité, mais c'est surtout très enrichissant, très valorisant. Alors effectivement, comme j'estime que J'ai une mission, et comme toutes les familles d'accueil, et je dois d'essayer de l'accomplir au mieux. Donc je suis très attentif à mon chien, je passe beaucoup de temps. Donc le jour où il rentre à l'école, déjà en termes d'emploi du temps, j'ai l'impression de ne plus rien avoir à faire. Il y a un vide qui se crée. Puis après, il y a le côté affectif aussi. Ils sont très attachés forcément à la personne qui lui consacre beaucoup de temps. Donc le jour où il part, c'est un camion de Kleenex, faut être clair. Mais par contre, quand vous le voyez par la suite partir avec le déficient visuel, vous vous dites, comme je disais tout à l'heure, j'ai mis ma pierre à l'édifice et il y a un petit sentiment de fierté.
3: Toi, Philippe, tu as accompagné combien de chiens de cette manière et est-ce que tu es encore en contact avec des personnes déficientes visuelles qui ont des chiens que tu as élevés ?
1: Je suis un petit peu privilégié parce que comme je suis souvent à l'école, je revois souvent les chiens. Par exemple, Tacos qui accompagne Véronique est mon chien numéro 3. Apple qui est là est le chien que j'ai eu l'année dernière juste avant Bella. Donc je suis au 7e chien en prééducation, mais j'ai également été famille relais. Famille relais, c'est prendre un chien sur un temps déterminé. Si par exemple la personne déficiente visuelle doit rentrer à l'hôpital, le chien revient à l'école, il est confié à une famille. Et les chiens qui sont en éducation dans la deuxième année, du lundi au vendredi, ils sortent tous les week-ends pour se reposer et ils vont dans ce qu'on appelle une famille week-end. Donc j'ai également été famille relais, famille week-end. Donc au total, j'en ai eu une bonne 10 ou 12 à peu près. Mais chaque fois, c'est une expérience très enrichissante, je le répète, et très valorisante.
3: Et je voulais réinsister sur le retour à l'autonomie, etc., et aux compétences professionnelles. Nous connaissons quelqu'un ici, dans la radio, qui est déficient visuel et il a appris à faire du montage, par exemple, du montage audio. Il adore travailler la musique, mais aussi le son, et on peut, par exemple, faire du montage sur des logiciels, etc. Il y a beaucoup de préjugés qui vont avec ce handicap, parce que quand même, chez l'humain, la vue est quelque chose qui est toujours mis en avant de manière prioritaire. Donc j'aurais voulu, effectivement, Véronique, te reposer ces questions, du moins qu'on revienne un petit peu sur cette question de possibilité d'aller vers de l'autonomie.
2: Alors, c'est vrai que faire la recherche d'un emploi quand on a perdu la vue, c'est très, très compliqué pour la personne déficience visuelle, car l'handicap visuel fait très peur aux personnes qui voient. Et comment, en tant qu'employeur, comment je vais adapter le poste, quel poste que je peux donner à cette personne qui ne voit pas, est-ce que les collaborateurs vont accepter? Alors il y a beaucoup, beaucoup de questions. C'est pourquoi maintenant, depuis que le centre de formation en insertion professionnelle a été créé en même temps que le centre de rééducation, on fait les entreprises. On intervient dans les entreprises pour expliquer qu'ils peuvent être aidés pour adapter un poste, que la personne peut travailler. Bien sûr, ça sera beaucoup à base de l'informatique, mais y a les non-voyants qui trouvent un travail. Les avantages pour l'employeur, c'est qu'il est tellement content de retravailler qu'il ne prend pas d'arrêt de travail. Et ça, c'est reconnu, c'est reconnu.
3: Bien que vous en ayez le droit.
2: Oui, mais ouais. Ensuite, on est obligé de classer nos dossiers d'une certaine façon. Alors, si on travaille en équipe, on classe nos dossiers. Ça veut dire que le voyant qui travaille avec un non-voyant va vite retrouver son dossier, puisqu'il doit être rangé dans la même position et dans la même étagère, etc. Mais en fin de compte, ça peut être une richesse d'embaucher une personne en situation de handicap parce que, quelque part, on peut être complémentaire. Moi, je travaille au Chien Guide depuis 2010 et je vais dire, quelque part, parfois, on oublie que je suis en situation de handicap. Donc, ça me fait plaisir parce qu'au moins, ils me considèrent comme un salarié et pas parce que je suis handicapée. Vous voyez, c'est très important. Et donc, ce centre de formation, on a des sessions insertion professionnelle. Donc, les personnes qui s'inscrivent en tant que non-voyants ou malvoyants qui voudraient se reconvertir ou reprendre le travail, ils peuvent téléphoner au pôle de formation chez nous. Ils auront cette formation gratuitement avec des plannings. Et ils auront aussi des stages en immersion en entreprise. et ensuite un bilan de compétences et une certification à la fin. Donc on prend son temps parce qu'on adapte le cours par rapport à la compétence et l'adaptation de la personne déficiente visuelle. Et ensuite, on est en relation avec les France Travail, Cap Emploi, etc. pour l'aménagement de poste, etc. Donc à partir du moment que la personne souhaite retravailler et qu'elle souhaite faire une formation, elle sait que chez nous, maintenant, ça existe.
3: Et gratuitement. C'est incroyable.
1: Mais en tant que déficient voyant, j'ai découvert ce que t'es capable et ce que, suivant la volonté, ce que pouvaient faire des déficients visuels. Mmh. C'est pas parce que la personne est déficiente visuelle qu'elle n'a plus d'activité. On a des déficients visuels qui font du sport, du vélo, du foot. On a des déficients visuels qui a été appris par une instructrice à tondre sa pelouse. Un déficient visuel, à partir du moment où on écoute ses besoins et ses capacités, c'est une personne qui est capable de faire tout un tas de choses. Moi, maintenant, avec Véronique, une des premières fois où je suis sorti avec elle, on était au Mont Cassel, on arrive en haut du mont, et puis je lui dis « Oh là là, quel joli panorama !» Mon Dieu, je dis « Mais qu'est-ce que je dis ?» Mais non, elle me dit « Tu as oublié que j'étais déficiente visuelle. » Donc en fait, un déficient visuel, c'est une personne à qui il faut donner tous les moyens, et on est là pour ça aussi, pour l'aider à retrouver une vie normale et à savoir qu'ils peuvent faire énormément de choses, mais on a cette idée que parce que la personne ne voit plus, si nous on se met un bandeau sur la tête, on est complètement paniqué, on ne sait plus rien faire, mais c'est pas vrai. On doit redonner la possibilité aux personnes déficientes visuelles de pouvoir remener une vie normale. Et nous, on doit, c'est pour ça qu'on fait beaucoup de formations à l'extérieur, dans les administrations, dans les services médicaux, comment mieux accueillir une personne déficiente visuelle. Parce que si vous voyez arriver quelqu'un qui a perdu la vue, ce que je disais tout à l'heure, on n'est pas très à l'aise, on ne sait pas ce qu'il faut faire. Donc on va par exemple faire de la formation auprès des infirmières, des brancardiers dans les hôpitaux, comment accueillir, comment guider un déficient visuel. Donc ça passe aussi dans ce qu'il faut apporter pour faciliter la vie à différents niveaux.
2: Hier, on a reçu une entreprise qui est venue nous offrir un don de matériel informatique. Et cette entreprise a rencontré plusieurs déficients visuels à des stades différents et qui sont justement partis pour faire une formation bureautique. Et j'expliquais à cette entreprise que le centre Paul Corteville, le premier travail qu'ils essayent de faire et qu'on met le cœur de le faire, c'est de remettre la confiance à la personne déficiente visuelle. Dès qu'on a la confiance et qu'on se dise oui, on est positif et on est capable d'eux, en montrant tous les repères et les astuces comment y arriver, avec c'est personnalisé. Donc, une personne, elle peut très bien faire de l'informatique pendant un an. D'autres, ce sera pendant 6 mois. La locomotion, pareil, au déplacement, ça peut être selon la personne. Mais on essaie d'instaurer d'abord la confiance. Alors, avec des cohésions d'équipe, avec toutes des activités différentes. Mais à chaque fois, on met la confiance. Parce que si on a confiance en nous, si on a confiance aux personnes qui nous entourent, systématiquement, on va arriver à faire les objectifs qu'on veut se mettre.
1: Alors, il faut prendre conscience que, par exemple, nous, ça nous arrive souvent en tant que famille d'accueil, en croisant dans la rue des personnes déficientes visuelles. Une personne a perdu la vue, elle a acheté une canne sur un site quelconque, et puis elle se retrouve, elle ouvre son colis, elle a sa canne dans la main, et elle ne sait absolument pas s'en servir. Or, il y a des règles très simples. Les instructeurs en locomotion vont donner des règles qui vont considérablement facilité et du coup qui vont rassurer la personne parce qu'elle sera beaucoup plus à l'aise. Donc effectivement, passer du stade de voir au stade où on ne voit plus, ça nécessite d'avoir des informations qui seront adaptées en fonction des capacités et des attentes de la personne. Ce n'est pas une règle figée où on dit c'est comme ça et pas autrement. Non, on adapte par rapport aux besoins et aux capacités de la personne.
3: Je vous remercie énormément de nous apprendre tout ça et de travailler aussi à permettre plus d'autonomie, plus de confiance pour les personnes déficientes visuelles. Je vais rappeler les dates de rendez-vous que vous donnez bientôt. Arras, sur la Grand Place, ce sera vendredi 11 septembre de 10h à 18h. À Lens, au stade Léo Lagrange, samedi 12 septembre, aux mêmes horaires, de 10h à 18h. Et à Ronc, à l'école elle-même, le dimanche 27 septembre.
1: Exactement.
3: Aux mêmes horaires.
1: Tout à fait.
3: Oui. Est-ce qu'il y a quelque chose, une question que vous auriez aimé que je vous pose, un point qu'on n'a pas abordé lors de cette interview que vous voudriez dire avant qu'on ne se quitte ?
1: Alors, il y a un point que l'on n'a pas abordé. On a parlé de l'éducation du chien, on a parlé de la durée, on n'a pas parlé du coût.
3: Oui.
1: Alors, le chien est la propriété, reste la propriété tout au long de sa vie de chien guide, c'est-à-dire jusqu'au l'âge de sa retraite. Il reste la propriété de l'association, c'est-à-dire qu'il est confié aux déficients visuels. Pourquoi ? Parce que même étant remis aux déficients visuels, il va y avoir un suivi du moniteur dans la mesure où on va vérifier que tout se passe bien, mais le déficient visuel peut avoir des questions par rapport au comportement du chien. Donc il y a, je veux dire, un service après-vente, entre guillemets. Donc le coût d'éducation inclut toute cette partie.
3: Okay. Et donc, les coûts vétérinaires, croquettes, etc.
1: Alors, voilà, justement, dans tout ce qui est, pendant la formation, les soins, puisque le chien va être suivi médicalement d'une manière très poussée pour voir si tout va bien. Il y a les soins vétérinaires, les vaccins, les maladies, les croquettes. Et donc, le coût d'éducation d'un chien a été estimé à 25 000 euros, ce qui est énorme. Donc la générosité du public est un élément particulièrement important puisque éduquer un chien et le remettre gratuitement aux déficients visuels ainsi que tous les services du centre de rééducation fonctionnelle, ça nécessite une générosité et heureusement, le public est généreux.
3: C'est l'occasion de refaire un appel aux dons et aux legs.
1: Sachant que l'association est reconnue d'utilité publique et les dons sont défiscalisés, ce qui est important de préciser également.
2: Et des partenariats avec des entreprises, parce qu'on cherche vraiment à amplifier notre partenariat avec les différentes entreprises pour plusieurs raisons, parce que les entreprises peuvent nous aider soit en matériel, soit en dons, mais aussi avoir l'envie d'embaucher un de nos stagiaires chez eux.
3: Mmh. Voilà. D'accord. Eh bien, c'est à bon entendeur, c'est entendu. Vous, auditeurs, auditrices, n'hésitez pas à en parler. À vous-même, vous tournez vers l'association pour vous informer, pour faire des dons, mais également à en parler autour de vous et aux entreprises auxquelles vous pensez qui pourraient avoir envie de faire un partenariat, qui pourraient être à même de faire un partenariat. Et puis, la question que j'avais aussi par rapport au chien, c'était pour la famille d'accueil, le chien, au départ, à 7 mois, ça, 8 mois, quand il est petit, non, 2 mois.
1: Deux
3: le
1: mois.
3: Premier, au début, quand il est confié à 2 mois,
1: oui.
3: Il vient de l'école.
1: Non, il vient du centre d'élevage qui est situé à Lezou, à côté de Clermont-Ferrand.
3: D'accord.
1: Bon, il y a un autre petit centre aussi d'élevage dans la région parisienne, mais la majorité des chiens viennent des centres d'élevage, ce qui nous permet en remontée d'étudier, suivant les croisements, les comportements des chiens. C'est très, très suivi.
3: D'accord.
2: Si les personnes veulent amplifier leur curiosité, ils peuvent aller sur notre site internet www.chien-guide.org ou s'ils veulent des informations plus personnalisées parce qu'ils voudraient être autonomes ou ils voudraient faire des dons ou avoir une intervention dans leur entreprise, ils peuvent contacter l'accueil au 03 20 68 59 62.
3: Toutes les informations sont disponibles en description sur le site internet, en description de cette interview. Ben, je vous remercie énormément, Philippe et Véronique. Est-ce qu'il y a quelque chose que vous voulez ajouter ?
1: Un grand merci de nous avoir accueillis. C'était un plaisir de pouvoir échanger et de pouvoir faire connaître l'existence et surtout de tous les services que l'association peut apporter aux personnes déficientes visuelles.
3: Ben, c'est moi qui vous remercie.
2: Merci beaucoup et au plaisir de vous rencontrer le 11 et 12 septembre.
3: C'est ça. Ou le 27, si vous avez loupé le 11 ou le 12.
2: Voilà, merci beaucoup.
3: Je remercie encore énormément Véronique et Philippe d'être venus nous expliquer tout ça. Continuons un petit peu maintenant avec de la musique. Je vous propose d'entendre El derecho de vivir en paz de Victor Jara.

C'était « Il derecho de vivir en paz », le droit de vivre en paix, par Victor Lidio Jara Martinez, de son nom de naissance. À savoir, c'est un auteur, compositeur, interprète chilien, extrêmement apprécié et qui fait figure de martyr pour la cause politique du peuple chilien. Je vous propose maintenant de quitter le Chili pour revenir dans le bassin minier avec ses quelques dates. Samedi 12 et dimanche 13 septembre, jardin en scène avec la pluie d'oiseaux. Au programme, spectacle, biodiversité, langue picarde et concert. Vous pouvez également trouver une interview à ce propos, une interview de Edith, Didier et Armel qui explique ce qui va s'y passer. Didier et Armel sont en effet des personnes qui vont accueillir dans leur jardin à Dourié ce moment convivial et sympathique, et Didier explique le programme du week-end et notamment l'importance d'ouvrir ce lieu en protégeant la biodiversité mais aussi la culture locale, et lui particulièrement c'est la langue picarde qu'il veut rendre vivante à travers des spectacles. Le samedi 12 septembre, le jardin qui s'ouvre est à Tortefontaine et le dimanche 13 septembre, il s'agit de celui de Didier et Armel à Dourié. Continuons avec le dimanche 13 septembre avec un spectacle sur un terri, Soulever des montagnes. C'est une déambulation théâtrale familiale qui est proposée par le collectif La Cahute. Accueilli en groupe et guidé par des personnages hauts en couleur, il s'agira de décider ensemble de l'avenir du terri, mais aussi d'en célébrer l'histoire et les souvenirs, pour qu'autour des sentiments et usages contradictoires générés par ces géants de pierre surgisse un grand moment de célébration et de communion, un grand conseil communicipal. Il se tiendra au sommet du terri 23 à Auchel. Le rendez-vous est donné au 81 rue Casimir Beunier à Auchel. C'est tout public et c'est gratuit, mais sur réservation. Ensuite, mercredi 16 septembre, il y a une soirée en solidarité avec la Palestine qui est organisée par l'association Amitié Lille Naplouse avec la projection du film From Gaza with Love. Puis, un concert de Sidi Wacho et, pendant la soirée, une collecte de dons pour Gaza et la Palestine. Le lieu, c'est à la gare Saint-Sauveur, 17 boulevard Jean-Baptiste Lebas, à Lille. Ensuite, l'association Justice Paix de Grande-Synthe vous

patrimoine. Et oui, avec le collectif LGBT+ des Sept Vallées qui ont invité le collectif MU à un atelier d'écriture et d'arpentage littéraire autour d'archives de récits produits par des personnes transgenres dans l'histoire et des écrits qui racontent leur quotidien. Vous pouvez trouver sur notre site une interview de Marie du collectif LGBTQI+ des Sept Vallées pour nous en parler. Dans le cadre également des journées du patrimoine, matrimoine, xatrimoine, il y a un des temps forts du festival Écoute que coûte, le festival de l'écoute et de la pratique de la radio, qui est organisé par plusieurs radios associatives du nord de la France. Le 19 septembre, ça va se passer au Bar Live à Roubaix. Sur scène, entre 17h et minuit, trois temps se déroulent, comprenant une émission de radio, un plateau humoristique et un plateau musical, le tout diffusé en direct sur Radio Boomerang. Il y aura du journalisme, de l'incendiaire, au plateau de stand-up du brouhaha, en passant par le podcast à l'intersection des voix, des coopérantes, pour finir sur le dance floor de Rue Tabagar. Une intention commune et sensiblement marquée, usée d'une dimension collective pour s'emparer des problématiques de nos sociétés. L'émission sera en direct de 17h à 19h, animée par l'équipe d'Allez ça boum. L'émission s'amorce sur les productions d'ateliers d'été, menées en collaboration avec l'incendiaire, à partir du parcours du matrimoine d'Elem. L'émission se poursuivra avec ses invités, l'incendiaire, les coopératives, Brouhaha et Rue Tabagar. Ces quatre associations travaillent sur différents aspects relatifs à la transmission d'informations via leur diversité de modes d'expression. Ensuite, à 19h30, le stand-up, avec des humoristes engagés. Et pour finir, la soirée en musique sur le dance floor, animé par Rue Tabagar avec ses DJ et VJ dès 21h30. Et bien sûr, dans le cadre des Journées du Patrimoine, vous ne l'avez pas loupé, dimanche 20 septembre, le spectacle Performance entre deux terrils avec la compagnie Basinga qui propose un moment dès 16h à la base 11-19 avec l'installation d'un fil entre deux terrils jumeaux. Nous retiendrons notre souffle en regardant une funambule traversée entre les deux terrils les plus hauts d'Europe, accompagnée des musiciens, musiciennes et choristes live de la compagnie artistique et de 200 bénévoles participants, participantes. Un grand bravo et merci à tout le monde. Il y aura un village festif également, qui s'appelle aussi Entre deux terrils, au parvis de la base 11-19 et un café terri. Ça, c'est de 13h à 15h. Et c'est avant le début de la performance funambule de la compagnie Basinga. Il y aura aussi des food trucks, des ateliers cirque, un stand de l'association du droit au vélo et l'ouverture de la fabrique théâtrale pour des visites libres et pour le bar. Et puis le cafétéria avec la boutique et le bar. Et tout le week-end, samedi 19 et dimanche 20 septembre, il y a des visites libres de la fabrique théâtrale qui sont organisées, avec passage par les anciens bains-douches des mines par exemple, un lieu plein d'histoires à découvrir ou à redécouvrir. Nous partons ensuite vers la semaine suivante avec la matinale de l'APES à Lens, le 22 septembre à 10h. Êtes-vous prêts, prêtes à mieux comprendre les parcours migratoires et à découvrir de nouvelles façons d'en parler ? Venez participer à une animation immersive et participative pour mieux comprendre les parcours migratoires, déconstruire des idées reçues et découvrir des outils pour aborder les questions liées aux migrations à travers différents ateliers. Vous serez invité à explorer les mots utilisés pour parler des migrations, à échanger, à confronter vos points de vue lors de débats mouvants autour de la déconstruction des idées reçues sur les migrations, puis à repartir avec des outils et ressources pour mieux informer, sensibiliser et dialoguer. Ça se passe donc au Toit commun, 15 rue René Lannoy à Lens. Le rendez-vous est donné par l'APES directement là-bas à partir de 10h. Le lendemain, au même endroit, il y a la projection du film « Des nimbres au monde », un documentaire réalisé par Louise Billan et Aurore Froissart. Il retrace la fin, la municipalisation du théâtre L'Escapade par la mairie RN des Nimbres au monde. La projection est prévue à 18h30, c'est entrée libre. Et il y a un bar et une petite restauration sur place. Bien, notre émission Place aux Assauts du jour touche à sa fin. Je vous remercie énormément d'avoir écouté. On se retrouve au village des Assauts le samedi 12 septembre. À très vite !

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1: Pourquoi attendre le jugement de la postérité? Pourquoi attendre deux siècles que le public décide qu'une œuvre a de la valeur? Un Rembrandt, un Picasso, j'en sais rien. Il suffit d'inverser le truc. 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Et à ce moment-là, tout ce qu'ils font, c'est de l'art. Et c'est de l'art immédiatement. Et donc, vous pouvez construire un marché avec ça, alors que vous ne pouvez pas faire un marché avec du Velázquez, parce qu'il n'y en a pas assez.
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0: L'activité journalistique est au cœur du projet des radios associatives du nord de la France. Il nous importe de rendre compte des actualités au sein de nos territoires et il nous semble essentiel de donner la parole aux habitantes et habitants de nos villes et villages. Mais le terme « journalisme » peut recouvrir des réalités bien différentes. Nous avons souhaité en discuter avec Nassira El-Mouadem. Nassira El-Mouadem est journaliste. Elle a exercé à iTélé, à Canal+, au journal de 20h de France 2, ainsi que sur France Inter. Elle a été directrice et rédactrice en chef du Bondy Blog. Depuis 2020, elle est en activité sur le site web Arrêt sur Image. Après 6 ans d'enquête, elle vient de publier « Main basse sur la ville » concernant les pratiques de la municipalité du Blanc-Ménil en Seine-Saint-Denis. Nous la rencontrons en studio pour évoquer avec elle son activité de journaliste. On va tout d'abord, si tu es d'accord, aborder la question du journalisme, des médias. Avec une première question, est-ce que tu peux revenir sur ton parcours de journaliste et définir ce que peut être un ou une, je mets des guillemets, bon journaliste, bonne journaliste?
1: C'est une question pas facile que tu me poses là. Alors d'abord, moi, je suis journaliste depuis maintenant, on va dire, une quinzaine d'années. D'ailleurs, j'ai commencé pas très loin d'ici, puisque moi, je suis diplômée de l'École supérieure de journalisme de Lille. Et j'ai à peu près tout fait. J'ai commencé en télé, en chaîne d'information en continu. J'ai basculé ensuite en chaîne plus généraliste, à savoir France 2, au journal du 20h, très précisément. J'ai fait de la radio, j'ai travaillé à France Inter pendant plusieurs années. J'ai travaillé aussi sur le web, puisque j'ai été directrice du Bondy Blog. Enfin, j'ai fait quand même beaucoup de choses. Et aujourd'hui, je suis présentatrice des émissions hebdomadaires d'Arrêt sur Image, qui avant était à la télévision et qui est aujourd'hui sur le net. Qu'est-ce qu'un bon ou une bonne journaliste? C'est une très bonne question et en même temps, c'est très difficile d'y répondre. Mais je dirais d'abord, peut-être une des qualités premières, si on peut répondre de cette manière-là, à savoir par les qualités, c'est l'empathie, je crois. La capacité de se mettre à la place des autres. Essayer de comprendre ce que vivent les autres et les gens, parce que nous, notre travail, c'est quand même essentiellement de raconter la vie des gens. Alors, on le fait de plein de manières, hein, et moi, je le fais aussi de plein de manières, en réalité, à la fois en faisant mes émissions d'Arrêt sur Image, en écrivant mes livres, en faisant des piges à droite à gauche. Mais c'est vrai que je crois que l'empathie, peut-être que c'est une des premières qualités, et puis aussi la curiosité, la capacité à creuser, à aller plus loin que ce qu'on nous montre. Et en général, ce que les décideurs nous montrent, les décideurs politiques, les décideurs économiques. Casser les vitrines, quoi. Casser les discours tout faits, les discours de communication extrêmement bien rodés. Et pour ça, effectivement, il faut être curieux, déterminé et persévérant. Voilà, je pense que c'est les qualités, à mon avis, hein, comme ça, spontanément, qui me viennent en tête. Empathie, détermination, curiosité, persévérance.
0: Alors, on peut estimer qu'il y a plusieurs typologies de journalistes. Hein. L'activité journalistique qu'on se fixe, c'est donner la parole à celles et ceux qui ne l'ont pas. Beaucoup de radios locales le font. Toi, tu fais des enquêtes journalistiques, c'est sans doute autre chose. Hein. Ton livre, « Main basse sur la ville », à propos de la situation à Blanc-Ménil, c'est une enquête, une longue enquête, puisqu'elle a démarré en 2020.
1: Oui.
0: Alors, ces différentes typologies de journalistes, qu'est-ce que ça représente pour toi? Comment est-ce que tu te situes dans ces différentes typologies?
1: Souvent, quand je suis sur le terrain, j'ai quand même l'impression d'avoir plein de casquettes parce que j'ai plusieurs vies journalistiques en réalité. J'ai ma vie d'ancienne directrice du Bondy Blog où nous aussi, on avait, mais en réalité, le média l'a toujours, hein, puisqu'il existe toujours, le Bondy Blog, cette mission justement de donner la parole à... Alors, ce n'est pas forcément celles et ceux qui ne l'ont pas, parce qu'en réalité, ils l'ont, mais à qui on ne laisse pas la possibilité d'exister réellement, quoi. Parce qu'en réalité, les habitants des quartiers, quels qu'ils soient, ils s'expriment. Ils s'expriment évidemment dans leur quotidien, ils s'expriment dans des revendications extrêmement concrètes, via l'école, la santé ou que sais-je, mais en revanche, on ne les voit pas, on ne les entend pas. Quand je dis on ne les voit pas, on ne les entend pas, c'est-à-dire nationalement parlant, ou alors uniquement quand ça brûle, quand ça pète, quand il y a des polémiques, quoi. Et donc, quand je suis sur le terrain au Blanc-Ménil, par exemple, pour faire cette enquête-là, mais pour plein d'autres choses. J'ai à la fois cette casquette-là d'ancienne directrice du Bondi Blog, avec la mission, cette mission qui était la nôtre. J'ai ma casquette d'enquêtrice, parce que c'est quelque chose qui me plaît beaucoup dans mon travail, d'aller, ce que j'expliquais, d'aller au-delà des discours, d'aller au-delà des récits en communication. Et voilà, et je pense qu'on peut réussir à faire tout ça en même temps. C'est-à-dire que moi, je ne considère pas que tout est exclusif. J'estime qu'on peut faire un travail de reportage très humain et en même temps enquêter. Je crois même que ça va beaucoup ensemble, en fait. Je pense qu'on fait des bonnes enquêtes parce qu'on a aussi cette fibre-là d'empathie, d'aller à la rencontre des gens, d'être à l'écoute aussi, de prendre son temps avec les gens. Peut-être le bon journalisme, c'est aussi ce qui réussit à allier tout ça en même temps, quoi.
0: Et il y a aussi des échanges spontanés. Je pense à un événement typique. À un moment donné, tu croises à l'enterrement de Jean-Marie Le Pen, le responsable du Front National de Blanc-Ménil. Sans doute que tu pouvais t'attendre à le rencontrer à ce moment-là.
1: Honnêtement, je n'avais pas du tout pensé que j'allais le rencontrer. Surtout que moi, je n'y suis pas du tout dans le cadre du livre, en fait. J'y suis parce que je suis journaliste et que je peux couvrir ce genre d'événement. Et honnêtement, je ne m'attends pas à le croiser. C'est vraiment une surprise totale. Et en plus, on ne s'était jamais vu. En fait, on s'était eu au téléphone, mais on ne s'était jamais rencontré physiquement. Alors moi, je savais exactement à quoi il ressemblait. Je crois que lui aussi. Donc quand on s'est croisés, on s'est salués, etc. Et oui, il y a des rencontres fortuites. Et puis il y a beaucoup de rendez-vous, des gens qu'on rencontre parce que ce sont des sources essentielles pour comprendre la réalité politique de cette ville. Il y a des gens pour lesquels j'ai insisté énormément avant de pouvoir les rencontrer parce que c'est une ville dans laquelle il y a eu beaucoup de peur, voire même de terreur. C'est un mot que j'emploie et vraiment je prends comment dire, je prends la mesure de ce que ça veut dire ce mot-là, mais je n'ai pas trouvé d'autres mots pour désigner aussi bien le sentiment qu'avait, puisque aujourd'hui la réalité politique a changé, on y reviendra peut-être, mais moi ça m'a beaucoup frappé, ça, cette peur viscérale des habitants, au point d'ailleurs de me demander des rendez-vous en dehors de la ville pour des discussions assez banales, mais parce qu'ils étaient effrayés à l'idée d'être vus à mes côtés. Parce que c'est une petite ville, en fait, le Blanc-Ménil, mais comme à Lens, en fait. C'est des villes où tout le monde se connaît. Être vu avec une journaliste dans un contexte politique extrêmement tendu, comme c'était celui du Blanc-Ménil, c'était s'exposer à des représailles, surtout quand on est un agent de la ville. C'était s'exposer à des menaces, y compris même physiques. C'était s'exposer à se voir refuser une demande de place en crèche pour son enfant, une demande de logement social, etc. Donc, les gens ont beaucoup à perdre. Moi, je ne vis pas au Blanc-Ménil. C'est vrai qu'au départ, j'ai eu du mal à comprendre cette peur-là. Parce que moi, ça fait maintenant une quinzaine d'années que je travaille en Seine-Saint-Denis. C'est un département que je connais assez bien. J'ai jamais vécu et j'ai jamais vu et ressenti ce que j'ai vécu pendant 6 ans au Blanc-Ménil. C'est la première fois. J'ai jamais eu de peur de travailler en Seine-Saint-Denis, malgré tous les clichés, ce qu'on peut entendre à la télévision. J'ai même eu plus de problèmes à Paris qu'en Seine-Saint-Denis, en réalité, dans ma vie, y compris professionnelle ou privée. J'ai eu des vols de vélo, par exemple, mais plutôt à Paris, dans le centre de Paris, et pas en Seine-Saint-Denis. Mais c'est vrai que voilà, j'ai eu du mal au début à comprendre. Et puis, en fait, au fur et à mesure, quand j'ai compris la réalité politique de cette ville, la manière dont les agents étaient maltraités et comment cette ville était gérée politiquement parlant, j'ai compris. Et j'ai compris quand des sources me disaient « Écoute, Nassira, vaut mieux que tu dormes à la maison ce soir. Je préfère pas te voir prendre le RER aussi tard. » Ou « Dès que tu arrives chez toi, tu nous appelles, hein, parce qu'on n'est pas rassurés. » Et puis, au fur et à mesure, je sens que je suis suivie jusqu'à Paris. Et ça va jusqu'à ce que mon matériel professionnel soit volé devant l'école de mes enfants. Et là, je comprends réellement.
0: D'ailleurs, il y a énormément de personne qui te parle, qui donne leur nom, mais il y en a quand même un certain nombre qui préfèrent rester anonymes dans cette enquête.
1: Oui, c'est assez classique dans les enquêtes journalistiques. Et en réalité, je me rends compte en me remémorant le livre que j'ai plus de sources non anonymes que de sources anonymes, ce qui indique un niveau de ras-le-bol très très fort. Moi j'arrive en 2020, ça fait déjà 6 ans que la ville est aux mains de cette droite extrême. Et mon livre est publié en 2026, donc 6 ans plus tard. Donc, au bout de 12 ans, je sens le ras-le-bol. Je sens aussi celles et ceux qui se disent « j'ai plus rien à perdre ». En fait, foutu pour foutu, je veux quelque part être digne et aussi assumer. Assumer ce que je dis, assumer mon engagement, assumer d'être dans une forme de combat vis-à-vis de cette majorité politique. Alors même qu'on pensait que cette majorité politique, elle allait regagner les élections. Hein. Donc ouais, je suis quand même assez agréablement surprise du courage d'un certain nombre de sources, d'accepter de me parler en « on », comme on dit dans le jargon. Mais oui, il y a des gens qui ne souhaitent pas s'exposer, et je le comprends encore une fois, parce que dans des villes comme celle-là, où tout le monde se connaît, en fait, ça peut vite être un enfer, sa vie au quotidien. Parce qu'en réalité, si vous n'acceptez pas les règles du jeu, en fait, vous n'avez pas 10 000 solutions. C'est soit vous acceptez les règles du jeu telles qu'elles sont exposées, et là, vous pouvez vivre tranquillement, plus ou moins tranquillement, soit vous ne les acceptez pas, et alors là, ça peut être très douloureux, y compris même physiquement, ou sinon vous partez. Et il y a un certain nombre de gens qui ont quitté la ville parce que c'était pour elle insupportable de continuer à vivre dans une ville où les solidarités sont cassées, où on ne laisse pas la place à une opposition politique ou quelle qu'elle soit, où si on ne rentre pas dans les petits papiers de la majorité, on peut s'exposer à des menaces. Donc ouais, mais c'est malheureusement, je crois, le cas de nombreuses villes en France, en fait.
0: Pour revenir au journalisme, est-ce que tu peux évoquer ton opinion, en quelque sorte, sur la question de la neutralité et de l'objectivité du journaliste?
1: Ouais, bon, ça, je pense que tout le monde a compris qu'aujourd'hui, ça n'existait pas. Je crois, je pense que les gens savent très bien que chacune et chacun d'entre nous, on s'exprime, on prend la plume avec une histoire personnelle, une éducation familiale, oui, des manières d'avoir été élevé, des écoles fréquentées, etc. Enfin, tout ça, ça fait nos parcours, nos vies. Et donc, évidemment, que quand on choisit des sujets, par exemple, ou quand on choisit un mot plutôt qu'un autre, ça nous trahit quelque part. Donc, je pense que les gens... enfin, moi, j'ai jamais vraiment entendu ou vu ou... des gens nous demandaient d'être objectifs, mais en revanche, d'être honnête, oui. Les gens ont besoin d'honnêteté, ont besoin qu'on leur dise la vérité. Je pense que les gens sont en recherche, en demande de vérité, en demande de transparence. Mais oui, tout le monde a compris que ça n'existait pas, l'objectivité journalistique.
0: Cet échange en studio a été réalisé par Lucien de Micro-Rebelle.
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0: Robin d'Ébène est une association qui a été créée en 2019 à Amiens. Cette association s'engage pour la lutte contre le gaspillage et la précarité. Je vais rencontrer Valérie de Priester Parmentier, qui est chargée de mission environnement à l'antenne de Saint-Quentin qui existe depuis septembre 2024. L'objectif de l'association est de lutter contre le gaspillage et d'éviter que des denrées ou des objets encore consommables ne deviennent des déchets. La noblesse de leur système économique est que ces derniers soient offerts gratuitement aux adhérents de l'association, tout en les sensibilisant au développement durable et à la biodiversité, en créant des espaces de rencontre et de solidarité. Donc nous sommes à l'espace Créatis à Saint-Quentin, je suis en compagnie de Valérie de Priester Parmentier, qui est donc chargée de mission environnement au Robin d'Ébène.
1: C'est bien ça. L'association a été créée par Louise Boyard en 2019 à Amiens. Et depuis 2024, nous avons donc une antenne sur Saint-Quentin. Alors moi, j'étais d'abord bénévole pour les Robin d'Ébène. Et puis depuis le 15 décembre 2025, je suis chargée de mission pour les Robin.
0: Qu'est-ce que ça englobe, ce poste chargée de mission environnement ?
1: Alors finalement, c'est très polyvalent. J'interviens sur tous les volets, que ce soit alimentaire, vestimentaire et végétal, puisque finalement, tous ces volets ont un lien avec l'environnement et la lutte contre le gaspillage en général.
0: Donc le gaspillage, c'est une des priorités de l'association, qui est donc aussi en relation avec la précarité des bénéficiaires qui sont adhérents à l'association. Comment ça se passe au niveau du gaspillage ? Comment vous mettez en place la récupération de denrées, par exemple ?
1: Alors, ça peut être de différentes façons. Ça peut être de manière quotidienne chez nos partenaires boulangers, où les bénévoles se rendent chaque jour pour récupérer les invendus du jour et s'organisent pour redistribuer, alors que ce soit devant les centres sociaux, devant leur domicile ou lors d'événements. On met ensuite une publication sur notre page Facebook, les Robin d'Ébène Saint-Quentin 02 et alentour, pour permettre aux adhérents de s'inscrire directement sous la publication et dire qu'ils sont intéressés. Donc ça pour l'alimentaire lorsque c'est avec les boulangeries. Ça peut être également lors de glanage. On organise un déplacement avec une équipe de bénévoles. On se rend chez notre producteur partenaire, équipé de nos caisses, de nos sacs, et on récupère les légumes. Qui sont refusés à la vente ou qui sont en surproduction. Souvent, les deux cas principaux, c'est de la surproduction ou un calibrage qui ne correspond pas aux attentes du cahier des charges. Ça peut être aussi une erreur d'étiquetage sur le produit qui fait que ce n'est pas commercialisable, mais que c'est complètement consommable.
0: Donc, vous avez des partenariats, par exemple, avec des supermarchés ou d'autres producteurs ou des revendeurs. Là, vous avez cité une boulangerie, mais vous avez peut-être d'autres partenariats ?
1: Alors, on est en partenariat avec Solal, qui est un organisme qui met en lien les producteurs et les associations. On a aussi comme partenaire en végétal, on a en partenaire Truffaut et également Gamme Vert. En non alimentaire, on a comme partenaire l'enseigne Boulanger qui récemment a fait des gros travaux là sur Saint-Quentin. Et donc tout le mobilier dont il n'avait plus l'utilité et qui était encore en excellent état, on l'a récupéré. Et de la même façon, on a mis une publication où nos adhérents pouvaient s'inscrire et récupérer, sauver des tables, des chaises, des petites armoires, tout ce genre de choses qui ont été donc sauvées de la benne, encore une fois.
0: Comment les bénéficiaires des Robin d'Ébène se mettent en relation avec vous ? C'est peut-être pas évident pour eux des fois de lancer des cris d'alerte en disant bah, « j'ai faim, j'ai besoin de vêtements » ou en tout cas « j'ai besoin de premières nécessités ». Comment ça se passe ? Comment ça se déroule pour eux ? Quelle est la procédure ? Ils vous contactent directement ?
1: Alors, déjà, notre objet, c'est la lutte contre le gaspillage. Donc, effectivement, on lutte contre la précarité et que les personnes intéressées, qui ont besoin, s'inscrivent donc sur notre page Facebook. C'est comme ça que ça fonctionne. Donc, librement, ils cherchent notre page, ils s'inscrivent dans un premier temps, c'est totalement gratuit. Ensuite, pour être adhérent, là, il faudra qu'ils règlent une cotisation de 2 € pour toute l'année. On ne demande aucun critère de revenu, puisqu'on estime qu'en fait, lutter contre le gaspillage, contre les gaspillages, c'est pour tous et toutes. Donc, chacun, chacune peut lutter donc, par conviction écologique ou par besoin. Et en fait, l'idée, c'est de sauver le plus possible tous ensemble. Et ça permet aussi une grande mixité au niveau de notre public, et ce qui est une grande richesse et une grande force pour nous, je pense.
0: Donc là, on a abordé le gaspillage des denrées alimentaires, mais je sais que vous faites des événements concernant la friperie. Comment ça se déroule? Vous récupérez donc des vêtements? Par quel biais?
1: Oui. Alors, donc, une fois par mois, on collecte les vêtements des particuliers à l'église Sainte-Thérèse. Le premier lundi du mois, en règle générale. Après, ça peut changer un petit peu en fonction de l'actualité. Par exemple, en septembre, la date de collecte sera le 14 septembre, puisque le premier lundi, c'est la rentrée scolaire, qu'il y a aussi la braderie. Donc, on essaie aussi de faire en sorte que ce soit pas gênant dans le planning de chacun. Et donc, de 14h à 16h30, les particuliers peuvent nous apporter les vêtements qu'ils ne portent plus. Parce que souvent, ben, on a des choses dans le placard, dans les armoires qui sont là et finalement qu'on regarde, mais qui ne servent plus parce que c'est plus la bonne taille, parce qu'on s'en est lassé. Ils amènent ça à l'église Sainte-Thérèse. On a une équipe de bénévoles. En général, on est une douzaine sur chaque créneau. Et les bénévoles vont trier par taille. Par haut et bas pour ce qui est des adultes. Ils vont mettre aussi de côté tout ce qui est accessoires, les chaussures et surtout vérifier l'état de chacun de ses vêtements ou de ses accessoires. Tout ce qui repart ensuite sur la friperie qui va être organisée dans un deuxième temps, là où les personnes vont pouvoir venir avec un sac cabas et s'ils sont adhérents, eh bien, ils peuvent récupérer l'équivalent de ce sac cabas rempli de vêtements complètement gratuitement. Et donc là, dans la friperie, ça va ressembler à un petit magasin. On va organiser les portants rangés par taille, des petites caisses avec également les chaussures, les accessoires. Et puis, les personnes se baladent, font leur choix. Il n'y a jamais rien d'imposé. Les adhérents sont toujours acteurs aussi de ce qu'ils vont consommer.
0: Donc, nous avons abordé le gaspillage des denrées alimentaires, le gaspillage des vêtements. Et j'ai vu que vous aviez mis donc en place la cueillette solidaire en collaboration avec Unicité. Et donc, vous allez glaner des fruits ou des légumes chez les particuliers. Comment ça se déroule?
1: Alors, ça va être exclusivement des fruits. Puisque le constat part d'arbres fruitiers plutôt comme des cerisiers, des pruniers, des pommiers qui vont être assez chargés au niveau du poids et qui, pour la consommation du propriétaire de l'arbre, est souvent bien trop importante. Alors du coup, l'idée, c'est tout simplement de constituer une équipe de confiance, de bénévoles qui ont l'habitude de travailler avec nous, également en partenariat avec Unicité, les volontaires en service civique sur le volet environnement, et de se rendre chez le particulier sur rendez-vous, c'est-à-dire que c'est le particulier qui va décider du créneau aussi qui va lui convenir. Bien entendu, nous, de notre côté, il faut qu'on soit aussi disponible. Et voilà, on va consacrer à peu près en général ces 2 heures, 2 heures et demie pour la cueillette, et ensuite de la même façon pouvoir annoncer sur notre page Facebook le nombre de kilos qui ont été sauvés et le partager avec nos adhérents.
0: Donc, denrées, cueillette solidaire, la friperie. J'ai vu aussi qu'un mien qui faisait Sauf qui pousse, à quoi ça consiste? Parce que tout à l'heure, vous avez abordé des partenariats avec Truffaut et une autre entité, Gamme Vert. Oui. Quel intérêt vous récupérez peut-être des plants, des graines, des choses comme ça chez eux, c'est ça?
1: Oui, alors forcément, il fonctionne par saisonnalité. Arrive un moment, les plants de pommes de terre ne sont plus commercialisables. Certaines plantes vont ne plus être très présentables parce qu'elles ont perdu leurs feuilles, etc. Les bulbes de printemps. Nous récupérons ces plantes. Si besoin de soins, on les met en ce qu'on appelle la clinique végétale. C'est tout simplement dans un endroit où on va pouvoir leur apporter les soins et leur laisser le temps de se retaper. Et puis, pour les plants, on va les redistribuer rapidement. Et pour ces plantes, elles pourront être distribuées le printemps suivant, par exemple, pour trouver une seconde vie.
0: Donc tout à l'heure, vous nous avez parlé d'un lieu qui s'appelle l'église Sainte-Thérèse à Saint-Quentin. C'est une église qui a été réformée, dont l'association Isis a pris possession pour faire des cours de cirque, hein, c'est ça, et certains événements. Et d'ailleurs, je crois que vos friperies, en tout cas les distributions de vêtements, vous les faites dans ce lieu-là. Quel est l'intérêt d'avoir un lieu commun avec d'autres associations comme le Germoir des Possibles et Isis, avec les Robines d'Ébène?
1: Ce qui est passionnant, c'est de pouvoir croiser nos publics, faire des rencontres. Et là, je vais citer une histoire toute bête, mais on a un bénévole qui est maintenant très actif chez nous, et il se reconnaîtra s'il m'entend, et qui à la base était chez Isis parce qu'il habite juste à côté. Et qui s'est beaucoup investi dans cette association. Et puis, à un moment donné, Isis a dit: Ah, ben, les Robines cherchent des bénévoles pour organiser la friperie prochainement. Est-ce que ça t'intéresse? Oh, ben oui. Et depuis, il est chez nous aussi et donc très actif dans les deux associations. Et en fait, c'est super riche de pouvoir échanger. J'ai envie de dire qu'ils sont sur la culture. Ils y sont sur la culture, mais aussi dans l'éducation populaire. Et finalement, avoir des projets communs, ça fait énormément sens, je pense, pour chacun d'entre nous.
0: Ce reportage a été réalisé par Jean-Christophe Var pour Radio Graphite.
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0: Aujourd'hui, visite de l'exposition « La mine dans l'objectif », coproduite par le Centre historique minier et la médiathèque du patrimoine et de la photographie, qui conserve l'un des plus grands ensembles de fonds photographiques d'Europe. À la vite à découvrir les regards portés par les photographes sur les mines et les mineurs de charbon à travers plus de 300 clichés et tirages originaux ou modernes retraçant près de 150 ans d'histoire. Au centre historique minier de Le Ward, près de Douai, retrouvons Gilles Désiré dit Gosset, conservateur général du patrimoine.
1: Alors, cette médiathèque, c'est un établissement du ministère de la Culture qui a été créé il y a 30 ans, en 1996. Dans médiathèque du patrimoine et de la photographie, il y a patrimoine d'un côté, photographie de l'autre. Donc, le côté patrimoine, on est le service d'archives de l'administration des monuments historiques et de l'archéologie, 13 km linéaires d'archives sur les 46 000 monuments protégés de France et les 294 000 objets mobiliers protégés. Et puis, cette administration des monuments historiques qui a rassemblé toute cette collection, à la fois les dossiers de protection et les dossiers de restauration des monuments historiques et sur le patrimoine, a collecté très rapidement la photographie. Donc, on a commencé par collecter la photographie sur le patrimoine lui-même. Et puis ensuite, on a créé le premier service photographique des armées entre 1915 et 1919. Puis, on a racheté, l'État a racheté le fonds de l'atelier Nadar, le grand atelier de portrait parisien depuis le Second Empire, en 1950, s'y ajoute à ces collections photographiques toutes les donations photographiques qui ont été réalisées pour l'État et par l'État, le ministère de la Culture, depuis 1979. Donc on est à la tête d'une collection qui est à l'heure actuelle le plus grand service de conservation d'archives photographiques de France, voire d'Europe.
2: Et ça se trouve où exactement, la médiathèque ?
1: Alors, la médiathèque est en région parisienne, implantée sur deux sites. D'une part, à l'est, en très proche banlieue, juste de l'autre côté du périphérique, à Charenton-le-Pont. On a notre siège, salle de lecture et salle de réunion. Et puis, pour tout ce qui est l'essentiel des collections photographiques, sont elles conservées dans les Yvelines, donc à l'ouest de Paris, dans le fort de Saint-Cyr, qui est un grand fort de la fin du 19e siècle, qui abrite à la fois nos collections photographiques et puis aussi une partie à peu près 500 000 bobines de films du Centre national du cinéma et de la Cinémathèque française.
2: J'imagine parmi des milliers de photos, il y a dû falloir faire des choix cornéliens. Donc, c'est surtout des photos liées au bassin minier du nord de la France, avec quand même un petit focus sur l'Ukraine. Mais c'est principalement des photos autour d'ici, de Le Ward.
1: Oui, ça prend tout son sens, effectivement, de plutôt illustrer ici. Il se trouve qu'en plus, on a dans nos collections un certain nombre de photographes qui ont photographié ce bassin minier spécifiquement. Hein, c'est le cas de Gilles Perrin, de Jean-Claude Gautran, de Willy Ronis, évidemment, d'Émile Muller, etc. En fait, à la médiathèque, on annonce officiellement 25 millions de photographies, ce qui fait qu'on a une énorme collection, une des plus grosses collections photographiques du monde, sans doute. Donc, il fallait choisir, effectivement, dans ces 25 millions. Alors après, on a quand même quelques idées et les fonds sont inventoriés quand même si c'est pas à la pièce pour les 25 millions. Et donc on a quelques idées sur la manière dont il a fallu faire pour aller trouver effectivement les meilleurs représentants du sujet sur lequel on avait à travailler. Évidemment, on est parti du mineur silicosé et de Willy Ronis, bien sûr. Après, on a étendu sur Nadar, là pour le coup, qui nous place vraiment dans une photographie assez ancienne qui remonte au 19e siècle. Et puis après, on a déroulé petit à petit jusque dans les années 30-50, et tous ces photographes qui sont entrés beaucoup plus récemment dans nos collections, qui ont photographié aussi la fin de la mine parfois. C'est le cas de Jean-Claude Gautran, par exemple, de Gilles Perrin, d'André Lejar. En fait, on a pu comme ça couvrir l'ensemble d'un siècle et demi presque de photographies sur la mine qui sont présentes dans nos collections.
2: Oui, parce qu'on voit le côté esthétique, même architectural du bassin minier dans certaines photos. Vous avez voulu aussi montrer l'émotion liée à la fin des mines, mais aussi au portrait de mineurs de charbon ou de personnes autour des mines.
1: Oui, on avait démarré l'exposition sur la photographie de Willy Ronis, du mineur silicosé. Donc Willy Ronis faisait partie d'un grand courant de la photographie dans les années 30 à 50, qui s'appelait la photographie humaniste. Donc c'est un peu aussi dans cette veine-là qu'on aime travailler. Donc on ne montre pas que des lieux, on montre aussi de l'humain et comment l'humain est au cœur de toute cette activité. Et c'est aussi ça qui fait tout l'intérêt de cette exposition qui est montée ici.
0: Durant la visite de l'exposition « La mine dans l'objectif » au Centre historique minier de Le Ward, nous avons pu rencontrer un des photographes qui a participé, André Lejard.
3: Moi, je viens du Loiret, de la campagne, et puis je suis monté à Paris faire du cinéma, et puis j'ai choisi de faire de la photo, un peu par défaut. Et puis, je me suis beaucoup intéressé au monde du travail. Je suis venu plusieurs fois dans le Nord-Pas-de-Calais, et j'ai un très, très grand amour pour le pays minier autour de Lens. Je suis venu plusieurs fois, j'ai eu une Méricourt, Salomine, c'est un beau pays, les gens, et j'ai toujours accueilli merveilleusement, voilà. J'aime beaucoup, beaucoup cet endroit.
0: Et à quelle occasion vous avez pu venir dans le bassin minier du nord de la France, et aussi de faire des photos ?
3: Je suis venu souvent de moi-même, parce que j'ai... En 73 ou 74, j'avais une petite commande, je devais faire des photos... J'ai fait des photos à la sortie de la fosse 5 à Salomine. Je me souviens d'avoir été très très ému par ces hommes en noir, maquillés. C'est très très très émouvant. Je suis revenu plusieurs fois. J'ai travaillé avec la ville de Méricourt pendant 2-3 mois. J'y ai fait des photos, on avait fait un livre. C'est un très beau pays. Mais je suis descendu, les mines étaient déjà fermées.
0: Voilà. Il y a 90.
3: Ouais. Je suis allé à Gardanne et j'ai pu faire des photos sur le carreau. Et puis en Moselle, où j'ai pu descendre au fond de la mine. En Moselle, au puits de la Houve, le dernier puits qui fonctionnait encore en France.
0: Et donc, dans l'exposition, qu'est-ce qu'on peut voir exactement de votre travail ?
3: C'est des images. Il y a quelques portraits de mineurs et essentiellement des photos de reportage ou le carreau avant la descente, la salle dite salle des pendus. À Gardanne, je n'ai pas pu descendre, donc j'ai dû faire des images sur le carreau de la mine, les réunions syndicales, les sorties des ascenseurs. Par contre, à la Houve, j'ai pu descendre 2 fois. J'ai pu faire des photos dans les veines, là où il y a ces machines gigantesques qui prennent la poussière, etc. Voilà, c'est étonnant.
0: Alors, comme vous disiez, les mines étaient déjà fermées. Vous saviez déjà que c'était les dernières fois qu'on pouvait descendre. C'était exceptionnel, en fait. Et donc, les dernières photos.
3: À la Houve, c'était ça. Oui, c'était les... Je sais que 15 jours après mon passage, la mine était fermée. Oui. Ouais, c'était très émouvant, un monde extraordinaire qui meurt.
0: Avec beaucoup d'émotions, comme vous disiez tout à l'heure.
3: Ah oui, oui, je suis un peu sentimental, c'est vrai. Mais, voilà. Mais j'aime beaucoup photographier le travail, la gestuelle du travail, la chorégraphie des gestes, en plus les relations entre les gens ensemble, c'est ce que j'aime faire, c'est ce que j'aime vivre aussi.
0: Et vous en aviez parlé tout à l'heure lors de la présentation, aussi les maisons ouvertes, le fait de photographier les personnes, elles vous invitaient à rentrer chez eux directement, c'est l'aspect convivial aussi du bassin minier, même à venir manger, être invité pour manger, des choses comme ça.
3: Oui, je suis quelqu'un de très timide. Mais justement, enfin, c'est merveilleux. Je parle du pays minier autour de Lens, que je connais particulièrement. Enfin, j'ai eu des relations merveilleuses avec les gens, avec certaines personnes. Et là, j'ai découvert un monde que j'ignorais, qui est par exemple les Italiens à Méricourt ou les Polonais. Enfin, c'est l'association Amici ou les Italiens, mais pas seulement. Il y avait aussi quelques Polonais qui venaient jouer aux cartes, boire un coup. Et discuter du championnat italien de foot, j'ai des très très bons souvenirs.
0: L'exposition « La mine dans l'objectif » est présente au Centre historique minier de Le Ward jusqu'au 23 mai 2027. Retrouvons le directeur conservateur du Centre historique minier, Luc Pirala, pour nous parler de l'accueil de cette exposition, coproduite avec la médiathèque du patrimoine et de la photographie.
4: Eh ben, en fait, tout vient d'une acquisition qu'on a faite il y a quelques années d'un tirage ancien de Willy Ronis, qui a légué ses droits à l'État. Et donc, ces droits sont gérés par la médiathèque du patrimoine et de la photographie. Et donc, effectivement, au moment de l'acquisition, bah, on s'est rapproché un petit peu des collègues, déjà pour nous conseiller un peu le prix du tirage, mais aussi, effectivement, d'avoir la possibilité de nous permettre d'utiliser l'image, en fait, tout simplement. Et effectivement, on savait qu'au deuxième semestre 2026 aurait lieu ce moment un peu fort autour de la photographie voulu par le ministère de la Culture, qui est donc le bicentenaire de la photographie. Et donc, assez rapidement, on a essayé de se rencontrer pour voir si il n'y aurait pas moyen d'avoir un partenariat autour de cet événement-là, en se disant que, effectivement, est-ce que si on arrive à mobiliser des photographes si importants que Willy Ronis autour de la thématique du charbon et de la mine, on pourrait quand même avoir une exposition qui ait de la gueule, quoi, en fait.
2: Oui, est-ce que ce ne sont pas forcément des photographes issus du bassin minier ? C'est intéressant de voir leur point de vue, le recul qu'ils ont sur le bassin minier.
4: Oui, tout à fait. Alors, vous avez eu l'occasion d'en entendre quelques-uns qui nous ont fait l'amitié d'être ici parmi nous pour cet événement. Vous avez pu voir à quel point, effectivement, ce sont des moments qui les ont marqués très, très profondément. Gilles Perrin, qu'on a pu entendre tout à l'heure, qui était présent dans la région au moment de la fermeture du dernier puits de mine à Ouani, on a parlé avec encore beaucoup, beaucoup d'émotions, notamment effectivement cette descente et puis ce moment charnière de la fin d'un monde, quoi. On voit que ça a beaucoup marché et puis les photographes qui sont là nous ont aussi témoigné au fond de l'hospitalité de la région qui n'est pas qu'un mythe, hein, qu'ils ont véritablement ressenti et qui transparaît aussi dans le regard sans doute au fond plein d'admiration, de gratitude et aussi de respect par rapport à ce territoire et à son patrimoine.
2: Et dans l'exposition, on voit même un ancien appareil photographique, on voit le côté imposant et les photos qui ont pu être faites, la difficulté aussi d'avoir des photos réussies.
4: Oui, c'est vrai. Alors bon, ça c'est lié un peu à l'histoire de cette commande photographique de l'atelier Nadar par la compagnie des mines de Bruay. Honnêtement, même à l'époque, on aurait pu faire autrement avec un autre type de matériel. Et c'est vrai qu'il y a quand même une inadéquation de choix du matériel par rapport à la commande. Voilà, mais c'est vrai que c'était intéressant de pouvoir montrer cette chambre parce que, j'allais dire, dans les textes de salle, on peut bien dire que la chambre était imposante. Le fait de la voir en face de soi fait effectivement comprendre de manière assez matérielle que, oui, enfin, c'était quand même un gros, gros appareil qu'il fallait quand même amener sur le terrain pour faire cette campagne-là, quoi. Voilà.
0: C'était la visite de l'exposition « La mine dans l'objectif » présente au Centre historique minier de Le Ward jusqu'au 23 mai 2027. Une exposition coproduite par la médiathèque du patrimoine et de la photographie. Plus d'informations sur le site chm-leward.com. Prise de son réalisée par Charlotte en stage à Radio Scarbe Sensé. Interview et réalisation de Jérôme Bailly.
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Prenez place, curieux, curieuses, voyageuses et explorateurs des ondes, où que vous soyez, en voyage, au bureau, en balade ou autour du fourneau. 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Et elle est en rediffusion à 17h et à 8h le lendemain matin. 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

0: Aujourd'hui, nous avons le plaisir de recevoir Sophie Rago de l'association Emmaüs Connect, qui est responsable territoriale pour le Pas-de-Calais. La mission d'Emmaüs Connect, c'est lutter contre la précarité numérique, les difficultés administratives et l'isolement qui l'accompagne. Elle s'est donnée pour mission d'aider les personnes les plus isolées en agissant sur les principaux leviers de l'inclusion numérique, permettre l'accès à des moyens de connexion à prix solidaire, à du matériel reconditionné, à de l'apprentissage gratuit pour acquérir des compétences essentielles pour l'usage de ces outils informatiques si importants aujourd'hui. Alors c'est parti, commençons à parler avec toi Sophie de votre histoire, de vos missions, de vos actions. Tout d'abord, quand a été créé Emmaüs Connect et quelle est la différence avec l'association que l'on connaît sous le nom d'Emmaüs tout court ?
1: Bonjour, merci de m'avoir invité pour parler de ce sujet qui est très très important aujourd'hui. Alors l'association Emmaüs Connect a été fondée en 2013. Et comme tu l'as dit, c'est l'objectif principal est de lutter contre la précarité numérique, qu'on appelle aussi aujourd'hui l'illectronisme, à l'instar de l'illettrisme que tout le monde connaît. Donc Emmaüs Connect s'inscrit dans un mouvement qui est beaucoup plus large, qui s'appelle le mouvement Emmaüs France. Il y a aussi Emmaüs International et Emmaüs Europe. Et au sein de ce mouvement plus large, par exemple Emmaüs France, on a 300 associations que dans notre langage on appelle des groupes. Et ces groupes se situent sur trois branches principales. Donc il y a la branche communautaire, donc avec les communautés Emmaüs qu'on connaît bien. La branche action sociale et logement. Et Emmaüs Connect s'inscrit donc sur cette branche de l'action sociale. Et la branche économie solidaire et insertion. Ce qu'il faut retenir, c'est que donc on partage des valeurs avec le mouvement Emmaüs France, mais on est une association totalement indépendante en termes de gouvernance, financièrement parlant, juridiquement parlant et opérationnellement parlant.
0: D'accord. Et vous êtes organisée comment ? C'est une organisation avec un conseil d'administration, un bureau classique ?
1: Oui, tout à fait. Tout à fait. Comme n'importe quelle association, en toute autonomie, on a notre comité de direction, notre conseil d'administration. Notre pôle finance, développement, enfin vraiment comme une association classique de taille moyenne, on va dire.
0: Ok. Et alors, votre mission de lutter contre la précarité numérique, vous faites des prêts, des dons, mais aussi, comme j'ai pu le lire, permettre d'accéder à des moyens de connexion à prix solidaire.
1: Oui, alors on a trois axes majeurs d'intervention qui se déclinent avec des modalités d'intervention qui peuvent être différentes. Ce que je n'ai pas dit aussi, c'est qu'on est présent sur 19 territoires en France, dont Mayotte, qui est quand même un territoire en très grande précarité. Et sur chaque territoire, on a des équipes donc, qui déclinent les trois axes d'Emmaüs Connect qui sont connectés, équipés et accompagnés. Donc, effectivement, on vend de la connexion à tarif solidaire pour les personnes qui ne sont pas bancarisables, par exemple, ou qui ont eu des difficultés de paiement avec un opérateur et qui voudraient se désengager d'un forfait très lourd. Ça peut être une solution temporaire plutôt qu'une solution pérenne, mais par exemple sur des personnes qui vivent dans la rue, ça peut être une solution quand même pérenne. C'est d'ailleurs un peu comme ça que ça a commencé. Ça a commencé par la connexion en 2013. Et ensuite, le numérique envahissant un peu nos vies, les besoins sont devenus un peu plus grands. Donc, l'équipement est aussi arrivé de manière très parlante, notamment avec la crise du Covid. On s'est aperçu que maintenant, l'intégralité des Français ne maîtrisait pas l'informatique, elle n'avait pas forcément d'ordinateur. Donc nous, on fournit du matériel, soit via nos points d'accueil solidaire sur le Pas-de-Calais. Donc on a ouvert récemment un comptoir numérique solidaire à Béthune où on vend du matériel à tarif solidaire, de la connexion à tarif solidaire. Et le troisième point, on accompagne donc les gens sur les usages du numérique pour maîtriser alors la base, mais pas que. Après, une fois qu'on maîtrise la base, on peut aller plus loin sur des thématiques liées par exemple à la santé, parce que le numérique et la santé aujourd'hui sont des thématiques qui se sont rapprochées, prendre un rendez-vous sur Doctolib. Donc, il n'y a pas que les démarches administratives pures et dures. Et puis aussi, il y a des sujets sur l'intelligence artificielle aujourd'hui qui, voilà, qui deviennent un peu majeurs. Et on a à cœur de sensibiliser aussi les gens sur ces sujets-là.
0: Et alors, ça, pour ces missions d'accompagnement, est-ce que ça se présente sous forme de permanence? Est-ce que c'est des formations?
1: Alors, il y a différentes modalités en fonction des territoires. Donc, moi, je vais peut-être parler plutôt des territoires des Hauts-de-France et du Pas-de-Calais. Sur les Hauts-de-France, sur la métropole européenne de Lille, par exemple, on a deux espaces de solidarité numérique, un à Lille et un à Roubaix, qui historiquement ont été un peu les lieux fondateurs de la présence d'Emmaüs Connect sur les Hauts-de-France. Et donc, au sein de ces lieux, on a effectivement des ateliers collectifs qui sont quand même assez longs, et on a des permanences connectées qui sont des rendez-vous individuels. Sur le Pas-de-Calais, on est un peu jeune, on est arrivé il y a 5 ans, sur un territoire qui est quand même très vaste. On a déployé sur l'intégralité du département pendant 3 ans avec un programme qui s'appelait Ruralité Connectée. Et depuis 2 ans, on a resserré notre activité sur le bassin minier notamment, mais aussi sur les collectivités un peu adjacentes. Et donc, nous, on intervient beaucoup en itinérance sur le Pas-de-Calais. Donc, on mène des ateliers collectifs au sein même des structures de l'action sociale. Et depuis l'ouverture du comptoir, on a pu un peu diversifier notre accompagnement. Donc on fait aussi des ateliers collectifs, mais aussi on fait des ateliers thématiques beaucoup plus courts, de 2 heures, puisque nos ateliers collectifs, généralement, c'est une 20aine d'heures, puisque l'objectif, c'est quand même d'autonomiser les personnes et pas de faire à leur place. Donc on a les parcours longs en collectif d'une durée de 20 heures. On a les ateliers thématiques au sein du comptoir qui sont plutôt de 2 heures. Cet après-midi, d'ailleurs, on a un atelier sur le numérique et l'écologie. On a aussi, donc bientôt, on essaye de structurer ça, mais c'est un peu complexe parce qu'on est une petite équipe et on a beaucoup de travail. On va ouvrir donc des permanences connectées où les gens vont pouvoir venir individuellement se faire aider, se faire accompagner sur une thématique liée à l'informatique, au numérique, par exemple sur un smartphone, ils n'arrivent plus à se connecter à leur compte Doctolib, ou alors ils ne savent pas comment télécharger quelque chose ou retrouver un document, ou ils ne savent pas comment le recharger ou le paramétrer. Donc voilà, ça c'est des accompagnements individuels, mais avec toujours cet objectif d'autonomisation des personnes et pas du tout de faire à la place des personnes.
0: Et vous aidez autant sur des logiciels propriétaires que des logiciels libres?
1: Alors,
0: au niveau du système d'exploitation,
1: c'est un très grand sujet chez Emmaüs Connect. Au tout début de la création d'Emmaüs Connect, on est vraiment parti sur l'urgence. Donc, on s'est vraiment concentré sur aider les gens avec les grands acteurs de l'informatique aujourd'hui. Et effectivement, voilà, il y a quand même des acteurs majeurs sur cette planète. Donc nous, on est d'abord parti sur cette urgence. Aujourd'hui, on a un énorme chantier sur les logiciels libres, en interne et en externe. Et on va donc déployer beaucoup de ressources pédagogiques sur des logiciels libres pour vraiment accompagner les gens sur un autre mode que les logiciels qu'on utilise actuellement. Donc chez nous, c'est un sujet ça a été compliqué de le structurer parce que c'est quand même beaucoup de travail en interne aussi pour nos équipes. On est quand même 165 salariés, si je ne me trompe pas, et plus de 2000 bénévoles. Donc c'est un changement de pratique qui est quand même assez lourd. Et puis après, il y a tous nos supports pédagogiques aussi qui sont très structurés, puisqu'on a un pôle qui est quand même spécialisé dans la construction de ces supports pédagogiques. On a un centre aussi, un organisme de formation. Donc ce n'est pas des sujets qu'on prend à la légère. Et il nous a fallu quand même de longs mois et même années, je vais dire, de réflexion pour savoir comment mener ce chantier, comment l'aboutir dans les meilleures conditions pour les personnes qu'on accompagne. Donc oui, c'est moi, à partir de 2027, sur le Pas-de-Calais, l'intégralité de mes parcours seront animés sous Linux.
0: D'accord. Et alors, tu disais que vous étiez une petite équipe sur le Pas-de-Calais. Vous êtes combien à gérer
1: alors,
0: ce développement?
1: Donc il y a moi, Sophie, qui suis responsable territoriale, et ensuite j'ai trois animateurs ou conseillers numériques, donc Laurence, Dimitri et Julien. Et après on a un bénévole donc, qui s'appelle Marcel, et hier au comptoir justement on a une proposition d'une dame qui est venue proposer ses services en tant que bénévole et qui fait une immersion aujourd'hui d'ailleurs au comptoir pour voir si, voilà, si ça lui plaît, si elle se sent à l'aise, vers quel sujet elle aimerait aller, parce qu'on peut très bien devenir bénévole sur de l'accompagnement des publics mais aussi sur l'aspect matériel puisque on reçoit beaucoup de matériel au comptoir. Donc ça aussi, il faudra en parler peut-être tout à l'heure de notre projet de la collecte Pointec. Donc ce matériel, il a besoin d'être vérifié, il a besoin d'être paramétré, il a besoin voilà, d'être stocké. On a des flux logistiques qui sont quand même assez importants. Donc un bénévole peut aussi se positionner sur cet axe de matériel ou sur un atelier de reconditionnement en interne. Donc on a plusieurs sujets et les bénévoles peuvent vraiment, selon leur appétence et leur disponibilité, venir nous aider.
2: Est-ce que, j'imagine que oui, donc est-ce que vous êtes à la recherche de bénévoles?
1: Oui.
2: On peut en profiter pour faire un appel?
1: Oui, on peut en profiter. Alors, faut savoir qu'on démarre sur cet axe de bénévolat, que comme je l'ai dit précédemment, on est en itinérance sur un secteur très large. Mon intention, c'est d'y aller quand même pas à pas, de ne pas intégrer 50 bénévoles d'ici demain parce que je n'arriverai pas à animer correctement cette communauté. Puisque chez Emmaüs Connect, quand même, on n'intègre pas des bénévoles de manière légère, j'ai envie de dire. On a vraiment à cœur de les accompagner, de les entourer, de leur donner les outils nécessaires, les compétences et les postures nécessaires à l'accompagnement des publics. Voilà, on veut bien faire les choses, en fait. Donc, moi, je sais que j'ai pour l'instant pas ouvert les portes du comptoir à beaucoup de bénévoles parce que je veux être en capacité de correctement les accompagner aussi pour que eux s'y retrouvent et que voilà la communauté grandisse sereinement sur Béthune.
2: Mmh. Pouvoir les former voilà. Pour que aussi ouais. Ils apportent le maximum.
1: Ouais.
2: Est-ce que vous êtes à la recherche de dons matériels?
1: Alors le don matériel, oui. Alors je vais parler du projet la collecte Pointec, si mes collègues m'entendent, à Lille. Donc c'est une filière de reconditionnement professionnel, j'insiste sur ce point-là. C'est-à-dire qu'on va chercher du matériel auprès des entreprises, des territoires. On reconditionne ce matériel grâce à des partenaires qui sont issus de l'ESS et qui sont des filières professionnelles de reconditionnement. Donc il y a vraiment un effacement des données qui est garanti. Il y a une garantie de 2 ans sur le matériel qui sort des ateliers. Et ensuite, on redistribue ce matériel, soit via donc nos lieux d'accueil, comme les espaces de solidarité numérique de Lille et Roubaix, soit via le comptoir solidaire du Pas-de-Calais, soit via ce qu'on a sur l'Aisne, par exemple, le kiosque, qui est aussi une autre modalité de lieu Emmaüs Connect. Donc on redistribue ce matériel de cette manière-là. Donc c'est vraiment une économie circulaire. Pour l'instant, on ne reprend pas le matériel. On le fait de manière épisodique. On lance des grandes collectes citoyennes. Mais c'est vrai que le cœur de notre métier, c'est quand même... pour l'instant, d'aller chercher du matériel dormant dans les entreprises. Et de temps en temps, il y a des collectes citoyennes où on récupère du matériel, mais notamment pour les pièces détachées, parce que c'est vraiment un sujet aujourd'hui, les pièces détachées, avec les problèmes d'approvisionnement qu'on a dû à une situation géopolitique mondiale. Hein. Clairement, les flux de marchandises aujourd'hui sont quand même impactés et les tarifs augmentent. Donc, récupérer des matériels et des pièces détachées nous permet, nous aussi, d'approvisionner nos ateliers de reconditionnement puisqu'à Lille, on a une forte communauté de bénévoles et on a une communauté de bénévoles reconditionneurs, donc qui reconditionnent en interne. Donc en plus de nos reconditionneurs habituels, on a des ateliers de reconditionnement en interne qui viennent quand même soutenir, on va dire, notre modèle de distribution également. Et moi, c'est ce que j'aimerais faire sur le Pas-de-Calais à terme. Mais là, je me projette à plusieurs années. C'est qu'on puisse avoir un mini atelier de reconditionnement et que d'ailleurs les personnes puissent venir aussi faire réparer leur ordinateur, se faire dépanner au lieu d'aller chez un réparateur parce que bon, y a un problème de pouvoir d'achat aussi. Voilà, donc moi c'est mon objectif de développer aussi cet axe matériel. Et voilà, sur le Pas-de-Calais, on est pour l'instant un point de collecte, mais modeste, où il y a quelques entreprises du Pas-de-Calais qui donnent du matériel, mais on va chercher cette année à développer cet axe, puisque la filière, la collecte Pointec de Lille s'est étoffée en termes de ressources humaines, donc le projet a pris de l'ampleur. On va essayer donc de récolter plus de matériel pour pouvoir alimenter cette filière Hauts-de-France qui est quand même à l'origine de la filière nationale de la collecte Pointec. Tout a démarré sur les Hauts-de-France. Et voilà, c'est un axe quand même très important chez nous parce que accompagner des personnes sans les équiper, pour moi, dans ma vision des choses, je trouve que c'est très limitant. Donc j'essaye un maximum. Et je passe un message aux financeurs de trouver des financements qui me permettent de distribuer aussi des matériels.
2: Et pour se tourner vers vous, qui peut se tourner vers vous? Est-ce qu'il y a des besoins minimums, on va dire, il faut prouver de sa précarité numérique? Et est-ce que, comme je le voyais sur votre site, une personne qui est victime d'arnaque en ligne, par exemple, peut s'adresser à vous?
1: Alors, au niveau de la précarité, on a tout un réseau de partenaires qui flèchent du public vers nos équipes, que ce soit en itinérance ou sur le comptoir. Nous, on ne va pas aller vérifier, on va dire, la condition des personnes, si elle est en situation de précarité ou pas. En plus, la précarité, elle peut prendre plusieurs formes. Moi, je ne peux pas dire aujourd'hui que quelqu'un qui gagne moins de 1500 euros, il est en précarité. Ça dépend aussi de sa situation, s'il a 3 enfants, s'il a des dettes. Il n'y a pas un chiffre qui dit au-dessus, on n'est pas en précarité, en dessous, on est en précarité. Donc ça, cet aspect-là, nous, on fait confiance à nos partenaires. S'ils nous flèchent des publics, ça veut dire que ces personnes ont besoin de nos services. Donc, on est dans une relation de confiance avec nos partenaires de l'action sociale sur le sujet. Et pour les arnaques en ligne, bien évidemment, ça fait partie de notre scope, on va dire, d'accompagnement. Donc, on a des parcours dédiés sur le sujet, on a des ateliers thématiques dédiés sur le sujet. Et quand les permanences connectées vont ouvrir, c'est un sujet récurrent des permanences connectées, de l'accompagnement individuel. À Lille, on a souvent des personnes qui se présentent effectivement parce qu'elles ont reçu un mail. Elles ne savent pas, est-ce que je clique dessus, est-ce que c'est une arnaque, est-ce que ce n'est pas une arnaque. Donc nous, on a des ateliers qui apprennent aux personnes comment détecter qu'effectivement ce mail ou cet appel téléphonique est une arnaque.
2: On peut donner quelques astuces peut-être comme ça, vérifier la forme de l'adresse mail.
1: Oui, alors ouais, c'est vraiment la compétence de mes conseillers, de mes animateurs numériques. Mais oui, il y a souvent une adresse mail et puis sur les données bancaires par exemple, jamais personne ne vous enverra un mail pour vous demander vos données bancaires ou même par téléphone, ça ne se fait pas. Si l'astuce, c'est votre banque vous appelle en vous demandant vos coordonnées, c'est vous raccrocher et vous appeler votre conseiller bancaire que vous connaissez pour savoir si c'est bien lui qui vient de vous appeler. Donc jamais dire oui, jamais cliquer sur quelque chose quand on n'est pas sûr. J'ai envie de dire, quand il y a un doute, il n'y a pas de doute. Donc il faut faire très attention. Et puis après, il y a plein de trucs et astuces mais qu'on développe dans nos ateliers.
2: De plus en plus, des liens qui emmènent vers une pièce jointe à télécharger, un devis, une facture ou alors carrément un colis qui serait arrivé. De manière générale, c'est le principe de précaution, ne pas cliquer sur un lien.
1: Principe de précaution, si on n'attend pas de colis, on ne clique pas sur un lien qui dit qu'on a reçu un colis. Si les impôts vous disent qu'ils vous remboursent 2 500 euros, généralement, c'est une arnaque.
2: Ça arrivera directement sur votre compte.
1: Voilà, si ça arrivera directement sur votre compte. Enfin, les promesses, quand elles sont trop belles et quand c'est gratuit, je ne sais plus qui disait ça, quand il n'y a rien de gratuit, quand c'est gratuit, c'est vous le produit. Donc oui, il faut faire très attention. Après, on commande tous beaucoup sur Internet, donc on est toujours en attente de colis. Donc on reçoit souvent des mails comme quoi on a reçu un colis. Toujours vérifier, toujours principe de précaution, demander peut-être pour les personnes qui sont pas en maîtrise ou qui sont peut-être un peu plus âgées, demander à un voisin, à une amie, à un ami, à ses enfants, ses petits-enfants. Moi je prends l'exemple de ma propre mère. C'est vrai que on l'a formée quand même à détecter ces arnaques. Régulièrement, elle nous appelle pour nous demander si, à notre avis, est-ce que ce message est frauduleux ou pas. Mais maintenant, elle a quand même une bonne expérience en la matière et principe de méfiance, quoi qu'il arrive, parce que les arnaques sont de plus en plus élaborées. Avant, on pouvait les détecter assez facilement, mais aujourd'hui, c'est vrai que c'est de plus en plus élaboré.
2: Il y a aussi le fait que les utilisateurs, les personnes s'informent les unes les autres, parfois en remettant le mot-clé de ce qu'on vient de recevoir. On voit qu'il y a des forums qui disent « attention arnaque, attention, ce truc-là est déjà identifié ».
1: Ouais. Encore faut-il savoir aller sur Internet, parce que c'est le cœur du problème, c'est que les cibles les plus faciles, c'est les personnes justement qui ne maîtrisent pas cet axe numérique ou qui en ont peur, qui peuvent assez vite paniquer parce qu'elles reçoivent un message d'alerte qui dit attention, dernière relance, après ça, vos indemnités vont être supprimées. Ça met les personnes dans un état de panique ce sont des cibles faciles, mais vraiment, généralement, il faut prendre un peu de recul, respirer et se dire il n'y a pas d'urgence et aller voir quelqu'un si vraiment on n'est pas sûr. Donc nous, on sera là à Béthune, au 31 rue de Schwerdt, pour accompagner les personnes en cas de besoin.
2: Et tout ça, ce dont on parle depuis tout à l'heure, ce sont des services que vous proposez gratuitement après aux publics qui sont orientés vers vous ou à bas coût. C'est ça pour les...
1: Alors, pour la vente de connexions et de matériel, donc c'est à tarif solidaire. Donc ça, c'est vraiment à très, très bas coût. La carte SIM, elle coûte 1 euro. Et ensuite, on a des forfaits prépayés à 4 euros pour appels SMS illimités et 40 gigas de données. Après, on a d'autres forfaits sur 80 gigas de données. Donc ça, c'est vraiment une tarif solidaire. Pour le matériel, on a des ordinateurs entre 70 et 150 euros pour la catégorie la plus élevée, avec, comme je l'ai dit précédemment, 2 ans de garantie. Et ensuite, sur l'accompagnement, alors j'essaye de ne pas dire gratuit parce que c'est trompeur. On va dire que c'est gracieux, mais ça veut dire que MS Connect a été chercher les financements pour permettre de proposer ces accompagnements sans que cela ne coûte rien aux personnes accompagnées. Mais forcément, on est 165 salariés, on a des bénévoles. Le coût d'un bénévole, ce n'est pas non plus zéro. Il y a de la formation, il y a de l'accompagnement, il y a des frais, enfin, comme n'importe quelle structure. Donc, une grosse partie de mon travail aussi, c'est quand même d'aller chercher des financements pour permettre de déployer des actions et de proposer tout cela gracieusement aux personnes et parfois sur des parcours, notamment dans le cadre des projets politiques de la ville, donc sur l'agglomération de Lens, d'Hénin-Carvin et de Béthune-Bruay. On a des financements qui nous permettent de déployer des parcours assez longs, de 20 à 24 heures, avec un don d'ordinateur à la fin du parcours. Donc ça, c'est vraiment des actions qui sont très, très impactantes pour les gens. Elles travaillent dès la première séance avec l'ordinateur qui va leur revenir à la fin du parcours pour se familiariser, avec leur outil. Et puis, elles repartent avec, à la fin du parcours, ce qui leur permet de continuer aussi à s'auto-former puisqu'on leur crée des comptes, notamment sur Pix. une fois qu'on leur a mis le pied à l'étrier, il faut aussi que les personnes se disent « je vais aller plus loin et maintenant que j'ai un ordinateur et qu'on m'a transmis la base, je suis en capacité d'aller creuser si jamais j'en ressens le besoin ou l'envie.
2: » Super. Je te propose que nous fassions une pause musicale au sein de notre émission. Alors, restez avec nous.
3: Surtout, ne touchez à rien, ne bougez pas, restez avec nous. 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

Et oui, restez avec nous, nous continuons à parler avec Sophie Rago de Emmaüs Connect, mais avant ça, nous allons écouter Giuliano Palma avec le morceau Tutta mia la città.

0: Tutta mia la città de Giuliano Palma sur Micro Rebelle 99.6 FM. Nous sommes toujours au cœur de l'émission La Tranche d'Actu avec Sophie qui nous parle d'émission de Emmaüs Connect. Et Sophie, je voulais te demander qu'est-ce que ça veut dire ? Qu'est-ce que c'est un relais numérique ? À quoi ça sert ?
1: Alors ça fait partie de notre axe d'accompagnement que j'ai cité tout à l'heure. Donc les trois axes, c'est connecter, équiper, accompagner. Et sur l'axe d'accompagnement, effectivement, on a deux actions majeures. Donc on accompagne les publics, le grand public, mais on accompagne aussi les acteurs de l'écosystème de l'action sociale. Pourquoi ? On va dire que historiquement, un acteur social, il n'avait pas vocation à animer des ateliers numériques, puisque le numérique n'était pas aussi répandu. On n'avait pas dématérialisé toutes les démarches administratives. C'était à la marge. Donc finalement, l'accompagnement social se faisait selon un schéma classique basé sur le tout papier. Aujourd'hui, on est dans le tout numérique. Donc un acteur social qui veut accompagner des personnes et qui ne maîtrise pas lui-même le numérique et qui n'est pas en capacité, on va dire, d'accompagner les personnes sur cet axe-là, ça va du coup devenir très problématique. Donc le projet des relais numériques, il a été imaginé pour deux raisons. La première, donc, c'est d'accompagner les acteurs de l'action sociale sur cet axe d'accompagnement au numérique. En autonomie. Donc si un acteur social a un projet d'inclusion numérique au sein de sa structure, nous on peut l'accompagner en lui donnant les compétences nécessaires justement pour déployer ce projet d'inclusion numérique, en lui donnant aussi de l'outillage, une méthodologie qui n'est pas forcément innée quand on n'est pas issu de ce secteur. Donc on accompagne des structures de l'action sociale à devenir des relais numériques sur l'axe de la compétence, l'accompagnement des publics, et on les suit pendant environ un an. Donc ça, on l'a beaucoup déployé sur le Pas-de-Calais avec le projet Ruralité Connectée dont j'ai parlé au début. Donc sur le Pas-de-Calais, on a 13 relais numériques accompagnement. Ensuite, on a la deuxième raison de développer les relais numériques, c'est que sur les axes de connexion et d'équipement, on a aussi des structures relais, du coup, parce que nous, avec ma petite équipe, on ne peut pas couvrir l'intégralité du département du Pas-de-Calais et Emmaüs Connect ne peut pas couvrir l'intégralité des zones en France métropolitaine et ailleurs. On s'appuie sur un réseau de partenaires qui va vendre de la connexion et du matériel à tarif solidaire, justement avec l'accompagnement des Emmaüs Connect qui fournit ce matériel et qui fournit la connexion. Alors je n'ai pas dit, mais la connexion, on est en partenariat avec SFR sur l'axe de la connexion, quelle que soit la modalité de distribution dans nos lieux d'accueil ou au travers de nos relais numériques connexion. Donc on peut devenir un relais numérique accompagnement, un relais numérique connexion, un relais numérique équipement ou les trois à la fois ou choisir simplement deux axes. Sur le Pas-de-Calais, on a 6 relais équipement qui sont Digibus, l'association Digibus, qui vraiment intervient en ruralité et en itinérance, donc sur l'axe d'accompagnement. Donc ils sont relais numérique accompagnement et ils sont relais numérique équipement sur le Pas-de-Calais. Et ensuite, on a tous les PIMS aussi, qui sont, alors eux sur les trois axes, connexion, accompagnement et matériel, on appelle ça un relais numérique 360. Donc c'est le PIMS de Arras, Lens, Beuvry, Libercourt, et j'en oublie un, Bruyères-la-Buissière. Voilà, donc ça ce sont nos relais équipements et connexions sur le Pas-de-Calais. Et en relais connexion, on en a d'autres, mais ils sont très majoritairement, à part le PIMS, la vente de connexion est réservée à leur public en interne. On n'est pas obligé non plus de devenir un relais qui s'ouvre vers l'extérieur. On peut très bien avoir un gros besoin en interne de connexion ou d'équipement, et du coup on va réserver cette offre au public qu'on accompagne en interne. Donc je pense notamment à Habitat Insertion, qui est un très gros relais de connexion Emmaüs Connect Pas-de-Calais, et qui accompagne des mineurs non accompagnés, du coup, et qui ont un besoin de connexion, d'équipement et aussi d'accompagnement. Donc, on déploie aussi des ateliers chez eux directement sur site, notamment des parcours avec dons d'ordinateurs. Donc voilà, l'axe des relais numériques, c'est vraiment, on autonomise des structures sur des projets d'inclusion numérique liés à la compétence, liés à la connexion ou à l'équipement pour qu'eux-mêmes puissent, on va dire, diffuser ce savoir auprès des publics qu'elles accompagnent ou auprès des publics extérieurs. On a des centres sociaux aussi qui sont des relais numériques, donc qui accueillent des publics de l'extérieur. Par exemple, on a le centre social culturel et social, Jules Grard de Liévin, qui est un relais numérique sur l'axe de l'accompagnement de ces publics. Voilà.
0: Donc des structures, associations, centres socio-culturels peuvent se tourner vers vous aussi pour cet aspect-là.
1: Oui, toutes structures d'action sociale, des CCAS, des directions de la cohésion sociale. Toute structure qui, de toute façon, aujourd'hui, le numérique est vraiment partout, donc tout le monde a affaire au numérique. Et on a des formations, donc on accompagne, nous, nos équipes accompagnent sur le terrain ces acteurs de l'action sociale à se former au numérique, à se former à animer des ateliers numériques, parce que c'est pas non plus évident et c'est pas leur métier à la base. Et on a notre pôle formation, donc notre organisme de formation Emmaüs Connect, qui est certifié Calliope, qui propose aussi des formations donc à ces acteurs sociaux pour aller plus loin dans l'accompagnement des publics et dans l'approche de cet axe dans leur travail.
0: D'accord, bah, je te remercie beaucoup Sophie. Est-ce qu'il y a une question que je n'ai pas pensé à poser qui aurait pu être pertinente? Est-ce qu'il y a une dernière chose? Alors, comment et surtout, comment vous contacter? Comment vous trouver si on est intéressé?
1: Ouais. Alors, en tant qu'acteur social, bah, on peut aller sur le site d'Emmaüs Connect à la rubrique « Où nous trouver ?» et on clique sur « Pas-de-Calais ». Donc là, normalement, il y a mes coordonnées qui sont visibles. Et... puis sinon, il ne faut pas hésiter à venir donc, à notre comptoir numérique solidaire de Béthune, qui est donc au 31 rue de Chouert, au Mont-Liébeau à Béthune. Donc là, les personnes peuvent venir nous rencontrer. On est pour l'instant ouvert au public le lundi. Je ne donne que ce jour parce que les autres jours, en suivant notre planification d'atelier, mes équipes ne sont pas forcément présentes sur le site. Donc le lundi, on est normalement présent de 9h à 17h. Et les autres jours de la semaine, on peut être en itinérance. Là, par exemple, on a une vingtaine d'ateliers qui démarrent en septembre-octobre jusqu'à la fin de l'année. Donc mes conseillers sont vraiment beaucoup sur le territoire et présents uniquement le lundi. Au comptoir, même si sur d'autres jours de la semaine, on a quand même des ateliers qui se passent au comptoir numérique. Je ne l'ai pas dit, mais le comptoir numérique Emmaüs Connect, c'est important. Il est hébergé chez l'association Alim du Mont-Liébeau, qui est un espace de vie sociale et qui héberge aussi une épicerie solidaire. Donc on a eu la volonté avec le directeur Jérémy Prudhomme de créer un espace ressources pour les habitants de Béthune et de la Cabalère, où on va avoir un EVS, une épicerie solidaire et un comptoir numérique solidaire.
0: D'accord. Ben, vous trouverez toutes les infos que vient d'énoncer Sophie pour trouver les coordonnées, etc. En description de cette interview sur notre site internet, sur microrebelle.fr. Eh bien, je te remercie beaucoup pour ta venue. Est-ce que tu as quelque chose à ajouter?
1: Je crois qu'on a fait le tour. Non, je pense que c'est tout. Venez nous voir au comptoir. En tout cas, on sera heureux de vous accueillir et de parler avec vous, que vous soyez bénévoles, acteurs sociaux ou personnes en difficulté sur le numérique. Voilà. Merci de m'avoir invité.
0: Mais de rien, c'était un plaisir. Bonne continuation dans vos actions. De notre côté, on va continuer l'émission en écoutant Marie-Charlotte du Toit commun nous annoncer le programme de septembre.
2: Alors au Toit commun, au mois de septembre, 4 gros événements à vous présenter. Donc tout d'abord, on commence le 9 septembre à 18h avec le vernissage de l'exposition de Alain Boudaïa. Donc une exposition intitulée Soif créative jamais étanchée, qui est en fait une expo un peu somme de toute son œuvre. Donc Alain Boudaya était déjà venu au Toit commun exposer au moment de d'Octobre Rose, une expo sur le cancer du sein. Donc là, il nous fait le plaisir de revenir chez nous. Donc l'expo sera visible tout le mois de septembre à partir du 9. Et si vous voulez rencontrer l'artiste, vous pouvez venir donc le 9 à 18h au Toit commun. Ensuite, le vendredi 11 septembre, on se retrouve pour le lancement de saison à 19h. Donc le lancement de saison, ce sera la présentation de notre programmation annuelle. Donc tout ce qui est déjà prévu à partir du mois de septembre sera présenté au plus loin possible dans l'année. Et on enchaînera à 20h30 avec un concert du groupe Vite Poche, qui est un groupe un peu reggae. Il y aura de la petite resto, le bar sera ouvert, donc vous serez les bienvenus. L'entrée se fera au chapeau pour le groupe. Le 22 septembre à 18h30, il y aura un ciné-débat. On projette le film Des Nains Beau Monde, qui est le film dont vous avez peut-être entendu parler, qui parle de la fermeture de l'escapade à Hénin Beaumont. Et le 24 septembre, à 20h, il y aura du théâtre, puisqu'on accueille le spectacle Contraction par la compagnie Le Marque-Page. Donc Contraction, c'est une pièce qui nous parle, en fait c'est un face-à-face qui nous parle des dérives du management dans le milieu de l'entreprise. Deux autres petites infos de ce qui se passe au mois de septembre. Déjà, on retrouve le Ripper Café, hein, qui reprend son activité le troisième jeudi du mois. Donc ce sera le 17, à partir de 16h. Et on vous invite également à venir découvrir le théâtre d'impro. Depuis plusieurs mois, on accueille Impro Academy au Toit commun, donc qui fait des cours d'impro. Et si vous êtes intéressé pour savoir ce que sont les groupes, les cours d'impro, et que vous avez envie d'en faire, et ben vous pouvez participer à la séance découverte. Ce sera le 15 septembre de 19h à 21h.
0: Et on continue l'agenda avec le Village des associations de Lens le samedi 12 septembre. Micro Rebelle sera présente, comme chaque année, au Village des Assos. C'est organisé par la ville de Lens, évidemment, c'est à la Albertin Champ, c'est toute la journée. Alors venez nous rencontrer, échanger sur la radio et pourquoi pas nous rejoindre et surtout rencontrer toutes ces associations qui font le tissu de la vie sociale et associative lensoise, avec notamment l'association des chiens guides d'aveugles, le centre Paul Corteville, qui sera présent avec beaucoup de monde et beaucoup de chiens aussi, et des moments de démonstration, de parcours au bandeau, etc. Les chiens guides vont vous accompagner pour vous montrer leurs compétences et tout ce qu'ils savent apporter de bonheur aux gens. Ensuite, le samedi 12 septembre, si vous n'êtes pas du côté de Lens, mais plutôt du côté de Tortefontaine, il y a les Jardins en Seine. C'est aussi dimanche 13 septembre à Douriez, mais à Tortefontaine, le 12, c'est à 15h un jardin de parole avec des chants, des murmures de la compagnie Babils et Sabir. Les habitants de Douriez et Tortefontaine, avec Juliette Capla et Alexis Terrin, ont proposé de faire une œuvre éphémère de chants et de paroles auxquelles ils vous convient. Il y aura un chœur de couleur parallèlement avec la compagnie Ratibus, et là c'est de la peinture collective, réactive et participative. Pour nous emmener jusque 16h30 avec un hasard d'histoire avec Bertrand Folly, qui propose un casino de contes orientaux. Le lendemain, le dimanche 13 à Douriez, c'est 10 places du chapitre pour encore les jardins de parole et les chœurs de couleur, et au Courtil des Pics Verts, donc 30 rue du Molinel, toujours à Douriez, hein. Il y a à 15h, de 15h à 19h, DJ Inocha, avec une installation plastique, la compagnie du Reste Ici, qui propose des décors scénographiques, et de 15h à 19h, des jeux en bois, un bar, la petite restauration locale, une promenade dans le jardin vous est proposée. À 17h, Que vienne, de la compagnie Aléa Jacta Est, c'est du jonglage. À 17h45, Tremenda avec la compagnie La Soja, là c'est des chansons et des musiques transcontinentales. Ensuite, dimanche 13 septembre, toujours dans le cadre des Jardins en Seine, toujours dans le Pas-de-Calais, mais cette fois-ci à Ruisseauville, il y a l'écolieu à petits pas dans le jardin de Jade qui sera présent. Ça, c'est 16 route des Cagniers à Ruisseauville, avec une proposition à 15h du spectacle Pile Poil de la compagnie Déplumée, où des poules et chiens font leur spectacle. C'est ce qui est écrit dans la description. Un spectacle de 35 minutes. Et à 16h, un autre spectacle de 50 minutes cette fois avec la compagnie Soif Totale. Et là, c'est du cirque acrobatique avec de la musique en live. Il y aura également la présence de la librairie nomade Tours et Détours toute la journée dans le jardin de Jade qui se situe, je le rappelle, 16 route de Cagniers à Ruisseauville. Toujours le dimanche 13 septembre, alors cette fois-ci, on s'en va à Auchel. Si vous êtes plutôt du côté d'Auchel, à 15h30, il y a un spectacle sur un terri qui s'appelle « Soulever des montagnes » avec le collectif La Cahute. Ce qui vous est proposé, c'est une déambulation théâtrale familiale. En effet, on vous propose de participer à un grand conseil co-municipal qui se tiendra exceptionnellement au sommet du terri 23 à Auchel. Il s'agira de décider ensemble de l'avenir du terri, mais aussi d'en célébrer l'histoire et les souvenirs pour qu'autour des sentiments et usages contradictoires générés par ces géants de pierre surgisse un grand moment de célébration et de communion. Au sommet du terri, venez prendre part à une réunion décalée où passé minier et avenir écologique s'affrontent avec humour et engagement. La Cahute a construit ce spectacle spécialement pour les terris du bassin minier franco-belge. Le point de rendez-vous est au 81 rue Casimir Beunier à Auchel. Ça va durer 1h30 en deux parties, c'est tout public et c'est gratuit mais sur réservation. Voilà, je vous propose maintenant de nous en aller vers un petit moment de revue de presse. Toujours au sein de cette tranche d'actu de Micro-Rebelle que vous pouvez retrouver quotidiennement chaque midi, puis à 17h et à 8h le lendemain. Alors c'est parti pour ce petit moment de revue de presse avec le milliardaire Olivier Bouygues et 5 de ses employés qui sont accusés de braconnage sur sa propriété privée. Ils sont jugés devant le tribunal correctionnel d'Orléans ce jour-ci. Ils sont soupçonnés d'avoir chassé de nombreuses espèces protégées. Selon un article de Solène Guilly sur le média en ligne Reporter, ce 7 septembre 2026. Les accusés risquent jusqu'à 750 000 euros d'amende et 7 ans de prison et tous sont présumés innocents pour le moment. Situé à la lisière de la Ferté-Saint-Aubin, dans le sud du département, le château de Fontenailles a été acheté en 2002 par Olivier Bouygues, le fils du fondateur du groupe du même nom, présent dans les télécoms, le BTP, les médias. Il en a été d'ailleurs le directeur général de 2002 à 2020. Ainsi, son domaine de 600 hectares clôturé a été acheté via une société agricole dont il détient la quasi-totalité des parts. Passionné de chasse et de pêche, le milliardaire a l'habitude d'y passer ses week-ends pour tirer sur les perdrix, les faisans, etc. pour le plaisir. Jusqu'au 25 mars 2025, quand l'Office français de la biodiversité du Loiret a reçu une lettre anonyme accusant les exploitants de la propriété de tuer des rapaces et autres espèces protégées. Le témoin indiquait l'emplacement d'un charnier où étaient rassemblés des cadavres d'animaux, dont des photos jointes à la lettre, et les enquêteurs ont identifié une fosse de corps de buses, de grands cormorans, d'aigrettes, de faucons et d'autres espèces protégées. Le parquet d'Orléans a ouvert une enquête le 12 mai 2025, co-saisissant l'OFB et la gendarmerie du Loiret, puis perquisitionné la propriété 3 semaines plus tard. Les enquêteurs ont alors découvert de nombreuses armes de chasse, dont certaines équipées de lunettes à vision thermique, interdite d'utilisation, du poison, une centaine de pièges à mâchoire, eux aussi sont interdits. Ils ont localisé le charnier où des restes d'animaux ont été identifiés. Plusieurs autres cadavres d'espèces protégées ont été retrouvés à divers endroits du domaine, jusque dans un congélateur. L'exploitation de la propriété les a ensuite... L'exploration de la propriété les a ensuite menés à ce qui ressemble à s'y méprendre à un élevage illégal de sangliers, environ 500 individus dans un parc de 160 hectares. La réglementation impose normalement une surface de 1 hectare par animal. Enfin, ils se sont emparés de livres de chasse classant des espèces protégées dans une catégorie intitulée « nuisibles » et des feuilles de prime ont été accordées par le régisseur du domaine qui récompensait même l'abattage de ces nuisibles. Ces destructions systématiques d'espèces protégées par le tir et le piégeage dureraient depuis des années. Les victimes se compteraient par centaines, avec dedans des chats sauvages, hérissons, buses, hérons, cygnes, écureuils. Selon un rapport des enquêteurs consulté par Reporter, Olivier Bouygues ne peut ignorer ces pratiques illégales. Il a passé 16 heures en garde à vue le 9 juillet 2025. Face aux enquêteurs, il avait nié toutes ses infractions, mais confirmé, validé chaque dépense de son régisseur, dont les primes pour l'abattage de nuisibles. Alors, pourquoi on en parle aujourd'hui ? C'est parce que l'enquête avance et que, face aux enquêteurs, il a nié donc, tout ceci, mais il s'est dit surpris par la destruction d'espèces protégées dans ce, parmi ces nuisibles. « Pour moi, ça n'aurait jamais dû arriver », soutient-il. Contacté, son avocate n'a pas voulu répondre à la journaliste à la date de la publication de l'article. Alors, on continue... Avec des vendanges sous la canicule marquées par deux décès et un recul des droits, avec un article de Maya Courtois dans le magazine Basta du 4 septembre. Des syndicats sont vent debout contre un arrêté qui simplifie le recours aux tentes pour héberger les saisonniers lors des vendanges. Et ce, alors que les canicules se succèdent et que, cet été, deux hommes sont morts au travail en Champagne. Quatre nouveaux départements, le Rhône, la Côte d'Or, la Saône-et-Loire et Lyon sont venus s'ajouter à la liste des 15 départements déjà autorisés de vignobles où le travail saisonnier est important seront donc désormais concernés. Le Beaujolais et la Bourgogne. Pour rappel, l'hébergement sous tente est une dérogation à la législation en cours depuis 1996, garantissant aux saisonniers un hébergement en dur fourni par l'employeur. Or, l'arrêté publié ce 25 août dernier élargit la liste des départements autorisés à recourir à un hébergement sous tente. L'arrêté de ce 25 août abroge et remplace l'ancien arrêté qui obligeait d'être hébergé en dur, obligeait les saisonniers à être hébergés dans un logement en dur. Après un travail harassant, fatigant, on a besoin de récupérer. Une tente, c'est un espace clos, petit, avec un matelas insuffisant. C'est tout sauf un moyen d'hébergement, estime Anthony Smith, qui est eurodéputé et ancien inspecteur du travail. L'arrêté du 25 août prévoit cependant quelques mesures de précaution. Il exige une hauteur minimale de 2 mètres sous la tente, une literie fournie et lavée par l'employeur et non un matelas pneumatique, ou encore l'obligation de maintenir une température convenable en toute saison, sans fixer pour autant le seuil minimal ou maximal de température, y compris en cas de forte chaleur, alors que les vendanges de cette année ont été marquées par la canicule, comme vous l'aurez remarqué. Tout cela est une fiction. On va aérer la tente et y installer un climatiseur, un chauffage, balaye Anthony Smith. Interrogé sur les motivations de cet arrêté ainsi que sur les risques liés à la chaleur au vu des canicules à répétition qui s'annoncent, le ministère de l'Industrie, du Travail, de l'Agriculture n'ont pour l'heure pas répondu aux questions de Bastamag.

Et j'en reviens pour les quelques minutes qui nous restent au cours de cette émission avec l'agenda, avec ces quelques dates. Mercredi 16 septembre, il y a une soirée en solidarité avec la Palestine organisée par l'association Amitié Lille Naplouse, avec la projection du film From Gaza With Love et le concert de Sidi Ouattcho. Une collecte de dons est organisée sur place pour Gaza et pour la Palestine. Ça va se passer à la gare Saint-Sauveur, 17 boulevard Jean-Baptiste Lebas, à Lille. Toujours le 16 septembre, mais ici à Lens, à 18h30, à Liévin. C'est bien le 16 septembre ce que j'avais. Ah non, pardon, j'ai sauté une ligne. Alors, le 16 septembre, à 18h30, à Béthune, il y a une rencontre autour des activités de la nouvelle saison de la Comédie de Béthune. Ils vont vous présenter les ateliers, stages et rencontres avec les artistes qui sont prévus. Donc ça, c'est à 18h30, mercredi 16 septembre. Et le lendemain, nous arrivons à Liévin, nous venons à Liévin. De 14h à 16h, il y a un atelier chanson qui est proposé par le lieu autogéré au 23 avenue Jean Jaurès. C'est gratuit et c'est ouvert à toutes et tous, bien sûr. Ensuite, le lendemain, l'association Justice Paix de Grande-Synthe vous donne rendez-vous pour une nouvelle marche pour la paix avec le soutien et la participation de l'AFPS Calais et de la Fondation Je suis permis. C'est samedi 19 septembre à 15h. Le départ se fait à partir du parvis du Palais de Justice de Dunkerque. Ensuite, dans le cadre des journées du patrimoine, il y a des choses qui s'organisent autour du

0: Et sur scène, entre 17h et minuit, vont s'enchaîner trois temps forts, trois temps avec une émission en direct, un plateau de stand-up par la compagnie Brouhaha et ses humoristes engagés, et pour finir la soirée en musique sur le dance floor avec Ruta Bagar et son DJing à partir de 21h30. Voilà, nous nous acheminons peu à peu vers la fin de cette émission. N'oubliez pas que les journées du patrimoine, matrimoine, xatrimoine seront fêtées également ici, à Losangoël. Plein de choses sont proposées par Culture Commune, on vous raconte ça très bientôt. Mais je voulais quand même souligner que le 20 septembre à 16h, on retiendra notre souffle en regardant une funambule s'élever entre deux terris. Les deux terris les plus hauts d'Europe, hein, quand même, nos deux terris jumeaux qui sont là. C'est donc sans attache, à 186 mètres de hauteur, que Tatiana Mosio-Bongonga de la compagnie Basinga s'élancera pour une traversée d'une distance de 400 mètres. Ça, c'est dimanche 20 septembre à 16h à Losangoël. Voilà, il est temps pour moi de vous dire au revoir. Je vous souhaite.
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3: Et l'infiniment grand et l'infiniment petit dans cette édition. On parle d'abord de l'espace, sommet international qui commence aujourd'hui à Paris. Analyse à suivre des enjeux pour le continent africain. On parlera tout à l'heure d'intelligence artificielle. Au cœur des rencontres économiques Afrique-Corée du Sud, elle commence à Séoul. Entre-temps, dans cette édition, le discours de politique générale du Premier ministre hier au Sénégal. 2h30 pour tenter de s'accorder les faveurs ou au moins l'acceptation de la part d'une assemblée nationale qui ne lui est pas favorable. 17 personnes arrêtées en Mauritanie, dont une figure d'un ancien groupe djihadiste, Ansar Dine, aujourd'hui intégré au GNIM, on appelle notre correspondant à Nouakchott. La Libye, vive colère des Nations Unies après que des individus font une irruption violente dans une agence de l'OIM à Tripoli. Et puis le Cameroun, où le MRC voit démissionner son président et son vice-président. Exit Maurice Kamto, exit Mamadou Mota. Ils quittent leur fonction à la tête de ce grand parti d'opposition. Il paraît donc qu'il représente la dernière frontière. Elle recule, quoi qu'il en soit, chaque année davantage. On parle de l'espace, pour qui s'ouvre aujourd'hui un premier sommet international. Ça se passe à Paris. Beaucoup d'enjeux pour ces deux jours de rencontre. Essayer d'avancer, notamment vers un cadre de régulation, pour éviter que le vide sidéral ne se transforme en champ de bataille. Enjeux économiques aussi, bien sûr. Parce que l'espace, ça n'est pas juste l'exploration de l'univers lointain. Ce sont aussi des applications très concrètes pour notre planète Terre. Des applications que permettent par exemple les données satellitaires, Charlotte Cosset. Elles sont essentielles pour le continent africain.
4: Elles offrent de la visibilité sur des zones immenses, parfois isolées. Elles sont utilisées dans le domaine sécuritaire pour la conservation ou encore dans le secteur minier ou agricole. Cependant, obtenir ces images ont un coût. Leur exploitation demande de l'expertise et dans ce domaine, l'Agence spatiale africaine compte jouer un rôle important de coordination. Un développement des services satellitaires sur le continent qui répond également aux grands besoins de connectivité Internet face aux vulnérabilités et à l'absence dans certaines régions de la fibre optique. Autre enjeu, la structuration des filières spatiales. Si l'Égypte et l'Afrique du Sud ont pris de l'avance avec respectivement 14 et 12 satellites mis en orbite sur les 70 africains, le Sénégal, le Rwanda et la Côte d'Ivoire avancent eux avec la création d'agences nationales ou encore des centres de formation. Un développement foisonnant qui pose des questions d'efficacité, le risque, voire des investissements fragmentés, une dynamique qui repose néanmoins sur un réel potentiel économique. Le marché spatial africain est évalué à près de 40 milliards de dollars d'ici 2030.
3: Charlotte Cosset pour le service économie de la Radio du Monde. 2h30 pour convaincre ou à tout le moins pour ne froisser personne. Le Premier ministre sénégalais prononçait hier son discours de politique générale face à Amadou Alaminou Lo, une assemblée acquise au PASTEF dont la rupture est consommée avec le président et une actualité économique brûlante, celle du prêt accordé par le Fonds monétaire international et celle de la dette cachée. Le chef du gouvernement a donc tenté de convaincre son auditoire d'œuvrer à un objectif commun.
5: Mon souhait le plus ardent, c'est d'arriver à avoir un pays apaisé, un pays qui s'est remis dans l'air, à ce que la vision Diomaye président, Diomaye Sonko, Sonko et moi, et Diomaye, c'est cette vision soit ouverte. Et je n'oublie pas que d'autres viendront après nous, trouveront à leur tour des murs solides et des soucis. Je résumerai l'esprit de tout ce que je viens de dire en une phrase. Ce gouvernement ne demande pas à être jugé sur ses intentions, mais sur son efficacité et sur ses résultats. La vision 2050, c'est un état exemplaire. Une économie productive et une prospérité partagée. Vous l'avez démarré, Monsieur le Président de l'Assemblée nationale, dans vos fonctions, précédentes fonctions de Premier ministre, et moi, à vos côtés et celle du Président. J'ai l'ambition et le devoir de poursuivre ce travail. Le cap est fixé. La méthode est arrêtée. Il ne nous reste plus qu'à nous retrouver ensemble dans ce dur labeur.
3: Un extrait du discours de politique générale hier d'Amadou Alaminou Lo, discours sur lequel on attend aussi vos réactions, convaincus ou non. Vous le dites dans trois quarts d'heure maintenant aux équipes d'appel sur l'actualité. Plus d'une quinzaine d'arrestations vendredi dernier en Mauritanie. 17 personnes interpellées précisément, deux véhicules saisis et des armes retrouvées à l'intérieur. Tout cela s'est passé à Bassiknou, région du Haut-Eschargi, près de la frontière avec le Mali. Et parmi les 17 personnes arrêtées figure un visage bien connu de la sphère djihadiste, un cadre du groupe malien Ansar Dine, aujourd'hui intégré au GNIM. Qui est-il, Moussa Oumar Barry? Quel est son parcours?
6: Parmi les personnes arrêtées figure une personnalité connue sous son nom de guerre, Sanda Wulde Bouamama, ancien porte-parole du groupe djihadiste malien Ansarouddine, aujourd'hui intégré au Génim. Son vrai nom est Sidi Mohamed Ould Mohamed Ould Bouamama. C'est une figure liée à la crise malienne de 2012 à 2013. Il était alors le porte-parole du groupe islamiste Ansarouddine, dirigé par Iyad Agali dans le nord du Mali. De double nationalité malienne et mauritanienne, Sanda Ould Bouamama s'était rendu aux autorités mauritaniennes au printemps 2013 pour échapper à la justice malienne qui avait émis un mandat d'arrêt international contre lui pour crimes contre l'humanité, crimes de guerre, génocide, meurtre et terrorisme. La Mauritanie l'avait finalement libéré en 2015, une décision qui avait suscité l'indignation de nombreuses organisations de défense des droits de l'homme. Les forces de sécurité ont également saisi deux véhicules de type pick-up qui transportaient des armes et des munitions. Toujours d'après nos sources sécuritaires, ces armes proviendraient du nord du Mali et seraient liées à des groupes rebelles actifs dans cette région. Les enquêteurs cherchent notamment à déterminer la quantité exacte d'armes saisies, leur destination finale et les éventuelles ramifications du réseau. Moussa Oumar Berry, Nouakchott, RFI.
3: L'ensemble des suspects ont été transférés à Nema pour y être interrogés. Les autorités mauritaniennes n'ont pour l'instant pas communiqué officiellement sur cette affaire. En Guinée, l'audience pour Al-Ghassimou Diallo a été renvoyée au 15 octobre. L'ex-procureur est soupçonné d'avoir échangé au téléphone avec l'opposant Sélude Alain Diallo. Il a été radié par le président Mamadi Doumbouya, puis placé en détention. Il est poursuivi pour provocation à la discrimination, à la haine et pour association de malfaiteurs. Ses avocats avaient demandé le renvoi de son procès. Et c'est justement l'audience pour débattre de ce renvoi qui est elle-même repoussée au 15 octobre prochain. RFI 7h, bientôt 37 à Conakry, 9h37 à Tripoli, la Libye et la mission d'appui des Nations Unies sur place qui dénonce, je cite, des actes d'une extrême violence. Et cela après l'irruption de plusieurs personnes dans une agence de l'Organisation internationale pour les migrations. Les différentes vidéos qui circulent en ligne montrent donc cette irruption dans un local de Tripoli. Ces personnes qui saccagent le mobilier et qui chassent celles et ceux qui se trouvent sur place. Ouda Ibrahim, des manifestations devant ce même local avaient déjà eu lieu ces derniers mois.
7: Ce sont des incidents répétés. Le dernier en date a eu lieu ce lundi matin. En plus de saccager le lieu, les protestataires ont muré la porte d'entrée du local. Ils ont réclamé une nouvelle fois la fermeture définitive des agences de l'ONU traitant de migrants à Tripoli et à l'expulsion de leur personnel. L'ONU a dénoncé l'extrême violence contre le personnel travaillant dans ce centre de l'OIM. De tels incidents ne doivent pas se reproduire, a martelé l'Organisation des Nations Unies. Quant aux autorités libyennes à Tripoli, il n'y a eu de leur part aucune réaction. Depuis plusieurs mois, les migrants et réfugiés en Libye sont au cœur d'un grand débat très tendu. Cette tension est marquée par des accusations récurrentes sur des prétendus projets d'installation permanente de populations subsahariennes en Libye. L'ONU appelle enfin à un dialogue constructif et à collaborer étroitement avec les autorités et les communautés libyennes.
3: Ouda Ibrahim, la politique au Cameroun maintenant et cette démission inattendue. Maurice Kamto annonce sobrement qu'il quitte son poste de président du MRC, Mouvement pour la Renaissance du Cameroun. L'opposant, candidat en 2018, écarté de la course il y a un an, explique avoir informé le directoire de son parti en mettant en avant l'intérêt supérieur du MRC, de ses sympathisants, et je cite, du peuple du changement en général. Autre démission au sommet de cette formation, celle de Mamadou Mota. Il quitte, lui, ses fonctions de vice-président. Sa lettre est un peu plus étoffée. Il dénonce, je cite également, l'acharnement et l'oppression exercée par le régime de Yaoundé. Alors Amélie Tulet, que faut-il comprendre de ces démissions ?
8: En me retirant de mes fonctions, je prive le régime d'un sujet de focalisation pour permettre au parti de poursuivre ses objectifs. Pour Mamadou Mota, les autorités camerounaises, à travers le ministre de l'administration territoriale, s'acharnent de façon obsessionnelle sur sa personne et celle de Maurice Kamto. Mieux vaut donc se mettre de côté pour ne pas entraver les activités du parti, avec en ligne de mire les prochaines élections législatives et municipales début 2027. Mamadou Mota rappelle que fin août, dans une correspondance, le ministre Paul Atangadji a écrit ne pas juger opportun de prendre acte de la convention consacrant la réélection de Maurice Kamto à la tête du MRC, laissant planer la menace d'une éventuelle invalidation. De l'avis des observateurs, Maurice Kamto et avec lui Mamadou Mota ont donc créé la surprise hier en annonçant leur démission. Ils ne quittent pas le MRC et en attendant une nouvelle convention extraordinaire, c'est Tyrian Noah, autre vice-présidente qui prend la tête du parti.
3: Un mot du procès de Victoire Ingabire, l'une des principales figures de l'opposition au Rwanda. Elle comparaissait hier devant un tribunal de Kigali, procès qui a tourné court. La prévenue a récusé le magistrat en charge du dossier. Aucune date n'a été fixée pour la reprise des audiences. La quasi-totalité des pays africains, enfin représentés à Séoul, signe sans doute de l'importance que tout le monde accorde aux partenariats avec la Corée du Sud. On parle enfin des sommets COAFEC, les rencontres économiques, qui se tiennent tous les deux ou tous les trois ans depuis 20 ans maintenant, 2006. Rencontres co-organisées par la Banque africaine de développement, qui vise à développer des partenariats dans différents domaines. Et immanquablement, c'est Lio Fioretti, il est question cette année d'intelligence artificielle.
9: Développer les économies africaines à l'heure de l'IA, c'est tout l'enjeu de cette rencontre à Séoul. La Corée du Sud, l'un des champions mondiaux des hautes technologies, souhaite apporter son savoir-faire en la matière au continent africain, comme l'explique la première ministre sud-coréenne Han Sung-suk lors de la cérémonie d'ouverture de la conférence.
10: Si nous partageons cette expérience avec l'Afrique, et si la technologie d'IA et les capacités numériques de la Corée se combinent avec le riche potentiel de croissance du continent, cela deviendra une force puissante pour accélérer ensemble la grande transition numérique de l'Afrique.
9: Rejoint sur la scène par Sidi Outa, président de la Banque africaine de développement, ce dernier a mis en avant les potentielles retombées économiques de l'intégration de l'IA aux économies africaines.
11: L'opportunité que représente l'IA pour l'Afrique est immense. Selon les analyses du groupe de la Banque africaine de développement, l'intelligence artificielle pourrait contribuer à hauteur de 1 000 milliards de dollars américains au PIB de l'Afrique d'ici 2035, soit environ 4% de nos économies au cours de la prochaine décennie, à condition que les investissements nécessaires soient réalisés.
9: Une intégration de l'IA dans des domaines clés comme la santé, l'éducation ou l'agriculture seront discutées au cours de cette semaine de rencontres ministérielles. C'est Lio Fioretti, Séoul, RFI.
3: À Séoul et à l'écoute de la Radio du Monde, il est bientôt 16h42. Ou RFI, matin, oui, c'est son nom. Continuez avec Andréane Mélard.
2: Oui, il nous reste quelques minutes ensemble. Merci Edouard Dupénoatin. 9h42, prochain journal dans 20 minutes. Et d'abord, un peu de sport. Du sport et surtout du foot, Olivier Pron. Ce matin, on commence avec la Ligue des Champions, bien sûr, qui a redémarré début hier de la première journée de la phase de poule.
12: Et déjà 3,5 buts par match. 5 à Dortmund, dont 2 pour Serhou Guirassy, le Guinéen, qui scelle le succès des Allemands. 3-2 sur Villarreal. 3-2 aussi pour le Betis Séville à Lille, l'un des 3 clubs français qualifiés pour la compétition. Aston Villa aussi s'impose 3-2 à Bruges. 2-1 pour le Real Madrid face à l'Inter Milan. Mbappé a ouvert le score. Erling Haaland a répondu présent aussi du côté de Manchester City, doublé pour le Norvégien et permettre aux Citizens de s'imposer à Porto 2-0.
2: La

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Bienvenue à tous, bienvenue à toutes sur une nouvelle émission des Micro Rebelles Ragtime. C'est la première après la pause estivale. J'espère que vous avez passé un très bel été. Que soit été à la mer, que soit été à la montagne, que soit été en famille ou avec les amis, j'espère que vous avez réussi à vous ressourcir, vous reposer pour reprendre la nouvelle saison de travail ou d'études en pleine énergie. Ici, on essaie de donner un peu de courage avec la musique.

Et vous le savez, vous êtes parti pendant une petite heure à la découverte de la musique reggae. Les conducteurs s'appellent Massimo, c'est moi et l'émission Ragtime, la radio Microrebelle 99,6. On essaye avec la musique reggae de réchauffer un petit peu les climats. Dans les noces, ils deviennent de plus en plus froid et pluvieux.

Oh, we smart, no love, les titres de la chanson. Vous êtes toujours en compagnie de Massimo. Je vous rappelle que l'émission, vous la retrouvez tous les mardis soirs à partir de 21h et tous les mercredis matin à partir de 10h également sur le site microrebelle.fr. 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

Ces petits Dubwise s'appelaient No Love, Always Smart. On est toujours en Jamaïque dans les années 70 et on va y rester un petit peu. Les prochains morceaux, ils s'appellent Jaglory et le groupe c'est The Itals. Micro Rebel 99,6 Ragtime et c'est parti pour un petit voyage de la musique reggae.

Alors, on redémarre la saison avec un peu de musique qui vient directement des Caraïbes. Ça nous aidera peut-être à ne pas oublier trop vite la chaleur et les vacances estivales, pourquoi pas. Da Boy Style.

très très sympa, c'est Dub by the Itals. On reste encore sur les classiques pour les prochains morceaux et on va écouter un morceau d'un groupe incontournable de la scène reggae jamaïcaine, il s'appelle The Abyssinians et le morceau Imas Gun, Listen. On fait un petit pull-up et un come again, je me suis trompé de face, c'était la face B. Et là on est bien sur la face A, du coup vous allez entendre les vocales. The Abyssinians, Imas Gun.

J'espère que vous soyez bien posé dans votre canapé, que l'enceinte Hi-Fi soit bien allumée. Pour vivre pleinement cette musique, vous êtes, je vous rappelle, toujours en compagnie de Massimo sur Micro Rebel 99,6. L'émission s'appelle Ragtime, chaque semaine on s'accompagne pendant une petite heure. À la découverte de la reggae music et de les vibes roots.

Vous ne ferez pas trop cas au fait que parfois il y a des petits bruits que vous entendez en sous-fond de la musique. Ici, on joue que des supports en vinyle, que des disques. Et donc, il y en a qui sont anciennes, il y en a qui sont un peu abîmées par l'âge. Vous ne ferez également pas trop cas à mon accent. Parfois, j'ai fait des petites erreurs. J'essaie de faire au mieux pour me faire comprendre. En cas contraire, vous pouvez très bien me contacter et me demander de vous réexpliquer quelque chose. Ici, on parle le langage universel de la musique et on ne fait pas trop cas aux accents.

qu'il y a des très bons vibes ce soir dans les studios. On est ici avec des potes, on papote, on écoute de la bonne musique. On espère transmettre aussi à vous, écouteurs et écoutrices, des bonnes vibes et de vivre au mieux la rentrée. 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Alien Dread, Martin Campbell, Logan Production, listen.

vous êtes toujours en compagnie de Massimo, l'émission s'appelle Ragtime, on s'accompagne sur Micro Rebelle pendant une heure à la découverte de la musique reggae. Je vous souviens également que vous retrouvez cette émission tous les mardis soirs à partir de 21h et tous les mercredis matin à partir de 10h. On est sur des routes, on est sur une production Martin Campbell, du coup jamaïcaine. La label s'appelle Logan. On va également écouter la version, l'instrumentale, Alien Dread.

Era magnifique, ce morceau, production Martin Campbell, noté sur la version de Alien Red. On passe au prochain morceau, on va écouter voix féminine, elle s'appelle Yvonne Sterling, et le morceau Oja.

Devon Sterling. On arrive petit petit et tout doucement à la fin de cette émission. On a encore le temps quand même de passer quelques petits morceaux. Les prochains morceaux, on va changer un peu de style, même si on reste sur de la musique noire, mais plutôt du gospel. Les morceaux s'appellent Price of Love et l'interprète c'est Reverendo Harvey Gates. Morceau très très très intéressant. Morceau d'amour, de tristesse, on va les découvrir ensemble.

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1: 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Alors, c'était une très belle voix, un très beau morceau qui parlait d'amour et de douleur. On est vraiment arrivé à la fin de l'émission. On va clôturer sur un dernier morceau d'amour interprété cette fois-ci par une jeune fille lilloise qui a beaucoup de talent et qui commence à pas mal chauffer les micros de la scène de Lille. Elle s'appelle Flora. Et les morceaux La Chamade, donc avant de vous quitter, on va s'écouter un dernier morceau. Musique produite et composée par Dabtree, a.k.a. moi-même. Dabtree Selection, j'espère que vous allez bien après.

Alors j'espère, j'en suis sûr que vous avez déjà entendu le cœur battre la chamade. C'était Flora, c'était la chamade d'Abtree Earth Resistance Production. C'est vraiment le dernier morceau. Il me reste que vous saluer, vous souhaiter une très belle soirée sur les fréquences des Micro Rebelles et à très bientôt. Ciao!

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forcément, ça laisse du temps pour réfléchir. 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Je ne prends pas les bonnes décisions. 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

0: 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Bienvenue dans La Tranche d'Actu. Bonjour à vous, chers au bureau, en balade ou autour du fourneau. C'est la semaine de la rentrée pour La Tranche d'Actu, notre quotidienne d'actualité, que vous pouvez retrouver chaque jour à midi pile. Et elle est en... Une émission pour vous tenir informé des événements à venir sur le territoire grâce à un agenda social et culturel local, une interview ou un reportage, de la musique et parfois une revue de presse aussi. Une émission qui revient de manière quotidienne pour faire entendre la voix et les témoignages des personnes qui font vivre le bassin minier. Aujourd'hui, nous avons le plaisir de recevoir Sophie Rago de l'association Emmaüs Connect, qui est responsable territoriale pour le Pas-de-Calais. La mission d'Emmaüs Connect, c'est lutter contre la précarité numérique, les difficultés administratives et l'isolement qui l'accompagne. Elle s'est donnée pour mission d'aider les personnes les jeunes à de l'apprentissage gratuit pour acquérir des compétences essentielles pour l'usage de ces outils informatiques si importants aujourd'hui. Alors c'est parti, commençons à parler avec toi Sophie de votre histoire, de vos missions, de vos actions. Tout d'abord, quand a été créé Emmaüs Connect et quelle est la différence avec l'association que l'on connaît sous le nom d'Emmaüs tout court ?
1: Bonjour, merci de m'avoir invité pour parler de ce sujet qui est très très important aujourd'hui. Alors l'association Emmaüs Connect a été fondée en 2013 et comme tu l'as dit, c'est l'objectif principal est de lutter contre la précarité numérique qu'on appelle aussi aujourd'hui l'illectronisme, à l'instar de l'illettrisme que tout le monde connaît. Donc Emmaüs Connect s'inscrit dans un mouvement qui est beaucoup plus large, qui s'appelle le mouvement Emmaüs France. Il y a aussi Emmaüs International. Au sein de ce mouvement plus large, par exemple Emmaüs France, dans notre langage, on appelle des groupes. Et ces groupes se situent sur trois branches principales. Donc il y a la branche communautaire, donc avec les communautés Emmaüs, qu'on connaît bien, la branche action sociale et logement, et Emmaüs Connect s'inscrit donc sur cette branche de l'action sociale, et la branche économie solidaire et insertion. Ce qu'il faut retenir, c'est que donc on partage des valeurs avec le mouvement Emmaüs France, mais on est une association totalement indépendante en termes de gouvernance, financièrement parlant, juridiquement parlant et
0: Et vous êtes organisée comment ? C'est une organisation avec un conseil d'administration, un bureau classique ?
1: Oui, tout à fait. Comme n'importe quelle association, en toute autonomie, on a notre comité de direction, notre conseil d'administration, notre pôle finance, développement, enfin vraiment comme une association classique de taille moyenne, on va dire.
0: Ok. Et alors, votre mission de lutter contre la précarité numérique, vous faites des prêts, des dons, mais aussi, comme j'ai pu le lire, à prix solidaire.
1: Oui, alors on a trois axes majeurs d'intervention qui se déclinent avec des modalités d'intervention qui peuvent être différentes. Ce que je n'ai pas dit aussi, c'est qu'on est présent sur 19 territoires en France, dont Mayotte, qui est quand même un territoire en très grande précarité. Et sur chaque territoire, on a des équipes donc, qui déclinent les connectés, équipés et accompagnés. Donc, effectivement, on vend de la connexion à tarif solidaire pour les personnes qui ne sont pas bancarisables, par exemple, ou qui ont eu des difficultés de paiement avec un opérateur et qui voudraient se désengager d'un forfait très lourd. Ça peut être une solution temporaire plutôt qu'une solution pérenne, mais par exemple sur des personnes qui vivent dans la rue, ça peut être une solution quand même pérenne. C'est d'ailleurs un peu comme ça que ça a commencé. Ça a commencé par la connexion en 2013. Et ensuite, le numérique envahissant un peu nos vies, les besoins sont devenus un peu plus grands. Donc,

0: l'équipement est aussi arrivé de manière très, très parlante, notamment avec la crise du Covid. On s'est aperçu que non, l'intégralité des Français ne maîtrisait pas l'informatique et n'avait pas forcément d'ordinateur. Donc nous, on fournit du matériel, soit via nos points d'accueil solidaire. Sur le Pas-de-Calais, donc on a ouvert récemment un comptoir numérique solidaire à Béthune où on vend du matériel à tarif solidaire, de la connexion à tarif solidaire. Et le troisième point, on accompagne donc les gens sur les usages du numérique pour maîtriser alors la base, mais pas que. Après, une fois qu'on maîtrise la base, on peut aller plus loin sur des thématiques liées par exemple à la santé, parce que le numérique et la santé aujourd'hui sont des thématiques qui se sont rapprochées, prendre un rendez-vous sur Doctolib. Donc il n'y a pas que les démarches administratives pures et dures. Et puis aussi, il y a des sujets sur l'intelligence artificielle aujourd'hui qui deviennent un peu majeurs et on a à cœur de sensibiliser aussi les gens sur ces sujets-là.
1: Et alors, ça, pour ces missions d'accompagnement, est-ce que ça se présente sous forme de permanence? Est-ce que c'est des formations?
0: Alors, il y a différentes modalités en fonction des territoires. Donc, moi, je vais peut-être parler plutôt des territoires des Hauts-de-France et du Pas-de-Calais. Sur les Hauts-de-France, sur la métropole européenne de Lille, par exemple, on a deux espaces de solidarité numérique, un à Lille et un à Roubaix, qui historiquement ont été un peu les lieux fondateurs de la présence d'Emmaüs Connect sur les Hauts-de-France. Et donc, au sein de ces lieux, on a effectivement des ateliers collectifs qui sont quand même assez longs et on a des permanences connectées qui sont des rendez-vous individuels. Sur le Pas-de-Calais, on est un peu jeune, on est arrivé il y a 5 ans sur un territoire qui est quand même très vaste. On a déployé sur l'intégralité du département pendant 3 ans avec un programme qui s'appelait Ruralité Connectée. Et depuis 2 ans, on a resserré notre activité sur le bassin minier notamment, mais aussi sur les collectivités un peu adjacentes. Et donc, nous, on intervient beaucoup en itinérance sur le Pas-de-Calais. Donc, on mène des ateliers collectifs au sein même des structures de l'action sociale. Et depuis l'ouverture du comptoir, on a pu un peu diversifier notre accompagnement. Donc on fait aussi des ateliers collectifs, mais aussi on fait des ateliers thématiques beaucoup plus courts, de 2 heures, puisque nos ateliers collectifs, généralement, c'est 20 heures, puisque l'objectif, c'est quand même d'autonomiser les personnes et pas de faire à leur place. Donc on a les parcours longs en collectif d'une durée de 20 heures. On a les ateliers thématiques au sein du comptoir qui sont plutôt de 2 heures. Cet après-midi, d'ailleurs, on a un atelier sur le numérique et l'écologie. On a aussi, donc bientôt, on essaye de structurer ça, mais c'est un peu complexe parce qu'on est une petite équipe et on a beaucoup de travail. On va ouvrir donc des permanences connectées où les gens vont pouvoir venir individuellement se faire aider, se faire accompagner sur une thématique liée à l'informatique, au numérique, par exemple sur un smartphone, ils n'arrivent plus à se connecter à leur compte Doctolib, ou alors ils ne savent pas comment télécharger quelque chose, ou retrouver un document, ou ils ne savent pas comment le recharger, ou le paramétrer. Donc voilà, ça c'est des accompagnements individuels, mais avec toujours cet objectif d'autonomisation des personnes, et pas du tout de faire à la place des personnes.
1: Et vous aidez autant sur des logiciels propriétaires que des logiciels libres?
0: Alors,
1: au niveau du système d'exploitation,
0: c'est un très grand sujet chez Emmaüs Connect. Au tout début de la création d'Emmaüs Connect, on est vraiment parti sur l'urgence. Donc, on s'est vraiment concentré sur aider les gens avec les grands acteurs de l'informatique aujourd'hui, et effectivement, voilà, il y a quand même des acteurs majeurs sur cette planète. Donc nous, on est d'abord parti sur cette urgence. Aujourd'hui, on a un énorme chantier sur les logiciels libres, en interne et en externe, et on va donc déployer beaucoup de ressources pédagogiques sur des logiciels libres pour vraiment accompagner les gens sur un autre mode que les logiciels qu'on utilise actuellement. Donc chez nous, c'est un sujet ça a été compliqué de le structurer parce que c'est quand même beaucoup de travail en interne aussi pour nos équipes. On est quand même 165 salariés, si je ne me trompe pas, et plus de 2000 bénévoles. Donc, c'est un changement de pratique qui est quand même assez lourd. Et puis après, il y a tous nos supports pédagogiques aussi qui sont très structurés puisqu'on a un pôle qui est quand même spécialisé dans la construction de ces supports pédagogiques. On a un centre de, aussi, un organisme de formation. Donc, ce n'est pas des sujets qu'on prend à la légère. Et il nous a fallu quand même voilà, de longs mois et même années, je vais dire, de réflexion pour savoir comment mener ce chantier, comment l'aboutir dans les meilleures conditions pour les personnes qu'on accompagne. Donc oui, c'est moi, à partir de 2027, sur le Pas-de-Calais, l'intégralité de mes parcours seront animés sous Linux.
1: Voilà. D'accord. Et alors, tu disais que vous étiez une petite équipe sur le Pas-de-Calais. Vous êtes combien à gérer
0: alors, ce développement est... Donc, il y a moi, Sophie, qui suis responsable territoriale. Et ensuite, j'ai trois animateurs ou conseillers numériques, donc Laurence, Dimitri et Julien. Et après, on a un bénévole donc, qui s'appelle Marcel. Et hier, au comptoir, justement, on a eu une proposition d'une dame qui est venue proposer ses services en tant que bénévole et qui fait une immersion aujourd'hui, d'ailleurs, au comptoir pour voir si, voilà, si ça lui plaît, si elle se sent à l'aise, vers quel sujet elle aimerait aller. Parce qu'on peut très bien devenir bénévole sur de l'accompagnement des publics, mais aussi sur l'aspect matériel, puisque on reçoit beaucoup de matériel au comptoir. Donc ça aussi, il faudra en parler peut-être tout à l'heure de notre projet de la collecte Pointec. Donc ce matériel, il a besoin d'être vérifié, il a besoin d'être paramétré, il a besoin d'être stocké. On a des flux logistiques qui sont quand même assez importants. Donc un bénévole peut aussi se positionner sur cet axe de matériel ou sur un atelier de reconditionnement en interne. Donc on a plusieurs sujets et les bénévoles peuvent vraiment, selon leur appétence et leur disponibilité, venir nous aider.
1: Est-ce que, j'imagine que oui, donc est-ce que vous êtes à la recherche de bénévoles?
0: Oui.
1: On peut en profiter pour faire un appel?
0: Oui, on peut en profiter. Alors, faut savoir qu'on démarre sur cet axe de bénévolat, que comme je l'ai dit précédemment, on est en itinérance sur un secteur très large. Donc mon intention, c'est d'y aller quand même pas à pas, de ne pas intégrer 50 bénévoles d'ici demain parce que je n'arriverai pas à animer correctement cette communauté. Puisque chez Emmaüs Connect, quand même, on n'intègre pas des bénévoles de manière légère, j'ai envie de dire. On a vraiment à cœur de les accompagner, de les entourer, de leur donner les outils nécessaires, les compétences et les postures nécessaires à l'accompagnement des publics. Voilà, on veut bien faire les choses, en fait. Donc, moi, je sais que j'ai pour l'instant pas ouvert les portes du comptoir à beaucoup de bénévoles parce que je veux être en capacité de correctement les accompagner aussi, eux s'y retrouvent.
1: Mmh. Pouvoir les former voilà. Pour qu'eux aussi ils apportent le maximum.
0: Ouais.
1: Est-ce que vous êtes à la recherche de dons matériels?
0: Alors, le don matériel, oui. Alors, je vais parler du projet La Collecte.tech, si mes collègues m'entendent, à Lille. Donc, c'est une filière de reconditionnement professionnel. J'insiste sur ce point-là. C'est-à-dire qu'on va chercher du matériel auprès des entreprises, des territoires. On reconditionne ce matériel grâce à des partenaires qui sont issus de l'ESS et qui sont des filières professionnelles de reconditionnement. Donc il y a vraiment un effacement des données qui est garanti. Il y a une garantie de 2 ans sur le matériel qui sort des ateliers. Et ensuite, on redistribue ce matériel, soit via donc nos lieux d'accueil, comme les espaces de solidarité numérique de Lille et Roubaix, soit via le comptoir solidaire du Pas-de-Calais, soit via le kiosque, qui est aussi une autre modalité de lieu Emmaüs Connect. Donc, on redistribue ce matériel de cette manière-là. Donc, c'est vraiment une économie circulaire. Pour l'instant, on ne reprend pas le matériel. On le fait de manière épisodique. On lance des grandes collectes citoyennes. Mais c'est vrai que le cœur de notre métier, c'est quand même, pour l'instant, d'aller chercher du matériel dormant dans les entreprises. Et de temps en temps, il y a des collectes citoyennes où on récupère du matériel, mais notamment pour les pièces détachées, parce que c'est vraiment un sujet aujourd'hui, les pièces détachées, avec les problèmes d'approvisionnement qu'on a dû à une situation géopolitique mondiale, hein, clairement, les

0: flux de marchandises aujourd'hui sont quand même impactés et les tarifs augmentent. Donc, récupérer des matériels et des pièces détachées nous permet, nous aussi, d'approvisionner nos ateliers de reconditionnement, puisqu'à Lille, on a une forte communauté de bénévoles et on a une communauté de bénévoles reconditionneurs, donc qui reconditionnent en interne. Donc, en plus de nos reconditionneurs habituels, on a des ateliers de reconditionnement en interne qui viennent quand même soutenir, on va dire, notre modèle de distribution également. Et moi, c'est ce que j'aimerais faire sur le Pas-de-Calais à terme. Mais là, je me projette à plusieurs années. C'est qu'on puisse avoir un mini atelier de reconditionnement et que d'ailleurs les personnes puissent venir aussi faire réparer leur se faire dépanner au lieu d'aller chez un réparateur parce que bon, il y a un problème de pouvoir d'achat aussi. Voilà, donc moi c'est mon objectif de développer aussi cet axe matériel. Et voilà, sur le Pas-de-Calais, on est pour l'instant un point de collecte, mais modeste. Il y a quelques entreprises du Pas-de-Calais qui donnent du matériel, mais on va chercher cette année à développer cet axe puisque la filière, la collecte Pointech de Lille s'est étoffée en termes de ressources humaines. Donc le projet a pris de l'ampleur. On va essayer donc de récolter plus de matériel pour pouvoir alimenter cette filière Hauts-de-France qui est quand même à l'origine de la filière nationale de la collecte Pointech. Tout a démarré sur les Hauts-de-France. Et voilà, c'est un axe quand même très important chez nous parce que accompagner des personnes sans les équiper, pour moi, dans ma vision des choses, je trouve que c'est très limitant. Donc j'essaye un maximum, et je passe un message aux financeurs, de trouver des financements qui me permettent de distribuer aussi des matériels.
1: Et pour se tourner vers vous, qui peut se tourner vers vous? Est-ce qu'il y a des besoins minimums, on va dire, il faut prouver de sa précarité numérique? Et est-ce que, comme je le voyais sur votre site, une personne qui est victime d'arnaque en ligne, par exemple, peut s'adresser à vous?
0: Alors, au niveau de la précarité, on a tout un réseau de partenaires qui flèchent du public vers nos équipes, que ce soit en itinérance ou sur le comptoir. Nous, on ne va pas aller vérifier, on va dire, la condition des personnes, si elle est en situation de précarité ou pas. En plus, la précarité, elle peut prendre plusieurs formes. Moi, je ne peux pas dire aujourd'hui que quelqu'un qui gagne moins de 1500 euros, il est en précarité. Ça dépend aussi de sa situation, s'il a 3 enfants, s'il a des dettes. Il n'y a pas un chiffre qui dit au-dessus, on n'est pas en précarité, en dessous, on est en précarité. Donc ça, cet aspect-là, nous, on fait confiance à nos partenaires. S'ils nous flèchent des publics, ça veut dire que ces personnes ont besoin de nos services. Donc, on est dans une relation de confiance avec nos partenaires de l'action sociale sur le sujet. Et pour les arnaques en ligne, bien évidemment, ça fait partie de notre scope, on va dire, d'accompagnement. Donc, on a des parcours dédiés sur le sujet, on a des ateliers thématiques dédiés sur le sujet. Et quand les permanences connectées vont ouvrir, c'est un sujet récurrent des permanences connectées, de l'accompagnement individuel. À Lille, on a souvent des personnes qui se présentent effectivement parce qu'elles ont reçu un mail. Elles ne savent pas, est-ce que je clique dessus, est-ce que c'est une arnaque, est-ce que ce n'est pas une arnaque. Donc nous, on a des ateliers qui apprennent aux personnes comment détecter qu'effectivement ce mail ou cet appel téléphonique est une arnaque.
1: On peut donner quelques astuces peut-être comme ça, vérifier la forme de l'adresse mail.
0: Oui, alors ouais, c'est vraiment la compétence de mes conseillers, de mes animateurs numériques. Mais oui, il y a souvent une adresse mail et puis sur les données bancaires par exemple, jamais personne ne vous enverra un mail pour vous demander vos données bancaires ou même par téléphone, ça ne se fait pas. Si l'astuce, c'est votre banque vous appelle en vous demandant vos coordonnées, c'est vous raccrocher et vous appeler votre conseiller bancaire que vous connaissez pour savoir si c'est bien lui qui vient de vous appeler. Donc jamais dire oui, jamais cliquer sur quelque chose quand on n'est pas sûr. J'ai envie de dire, quand il y a un doute, il n'y a pas de doute. Donc il faut faire très attention. Et puis après, il y a plein de trucs et astuces mais qu'on développe dans nos ateliers.
1: De plus en plus, les qui emmènent vers une

0: pièce jointe à télécharger, un devis, une facture ou alors carrément un colis qui serait arrivé. De manière générale, c'est le principe de précaution, ne pas cliquer sur un lien.
1: Principe de précaution, si on n'attend pas de colis, on ne clique pas sur un lien qui dit qu'on a reçu un colis. Si les impôts vous disent qu'ils vous remboursent 2500 euros, généralement, c'est une arnaque.
0: Ça arrivera directement sur votre compte.
1: Voilà, ça arrivera directement sur votre compte. Enfin, les promesses, quand elles sont trop belles et quand c'est gratuit, je ne sais plus qui disait ça, quand il n'y a rien de gratuit, quand c'est gratuit, c'est vous le produit. Donc oui, il faut faire très attention. Après, on commande tous beaucoup sur Internet, donc on est toujours en attente de colis. Donc on reçoit souvent des mails comme quoi on a reçu un colis. Toujours vérifier, toujours principe de précaution, demander peut-être pour les personnes qui sont pas en maîtrise ou qui sont peut-être un peu plus âgées, demander à un voisin, à une amie, à un ami, à ses enfants, ses petits-enfants. Moi je prends l'exemple de ma propre mère. C'est vrai que on l'a formée quand même à détecter ces arnaques. Régulièrement, elle nous appelle pour nous demander si, à notre avis, est-ce que ce message est frauduleux ou pas. Mais maintenant, elle a quand même une bonne expérience en la matière et principe de méfiance, quoi qu'il arrive, parce que les arnaques sont de plus en plus élaborées. Avant, on pouvait les détecter assez facilement, mais aujourd'hui, c'est vrai que c'est de plus en plus élaboré.
0: Il y a aussi le fait que les utilisateurs, les personnes s'informent les unes les autres, parfois en remettant le mot-clé de ce qu'on vient de recevoir. On voit qu'il y a des forums qui disent « attention arnaque, attention, ce truc-là est déjà identifié ».
1: Ouais. Encore faut-il savoir aller sur Internet, parce que c'est le cœur du problème, c'est que les cibles les plus faciles, c'est les personnes justement qui ne maîtrisent pas cet axe numérique ou qui en ont peur, qui peuvent assez vite paniquer parce qu'elles reçoivent un message d'alerte qui dit « attention, dernière relance, après ça, vos indemnités vont être supprimées ». Voilà, ça met les personnes dans un état de panique et donc ce sont des cibles faciles, mais vraiment, généralement, il faut prendre un peu de recul, respirer et se dire il n'y a pas d'urgence et aller voir quelqu'un si vraiment on n'est pas sûr. Donc nous, on sera là à Béthune, au 31 rue de Schwerdt, pour accompagner les personnes en cas de besoin.
0: Et tout ça, ce dont on parle depuis tout à l'heure, ce sont des services que vous proposez gratuitement après aux publics qui sont orientés vers vous ou à bas coût. C'est ça pour les...
1: Alors, pour la vente de connexions et de matériel, donc c'est à tarif solidaire. Donc ça, c'est vraiment à très, très bas coût. La carte SIM, elle coûte 1 euro. Et ensuite, on a des forfaits prépayés à 4 euros pour appels SMS illimités et 40 gigas de données. Après, on a d'autres forfaits sur 80 gigas de données. Donc ça, c'est vraiment une tarif solidaire. Pour le matériel, on a des ordinateurs entre 70 et 150 euros pour la catégorie la plus élevée, avec, comme je l'ai dit précédemment, 2 ans de garantie. Et ensuite, sur l'accompagnement, alors j'essaye de ne pas dire gratuit parce que c'est trompeur. On va dire que c'est gracieux, mais ça veut dire que MS Connect a été chercher les financements pour permettre de proposer ces accompagnements sans que cela ne coûte rien aux personnes accompagnées. Mais forcément, on est 165 salariés, on a des bénévoles. Le coût d'un bénévole, ce n'est pas non plus zéro. Il y a de la formation, il y a de l'accompagnement, il y a des frais, enfin, comme n'importe quelle structure. Donc, une grosse partie de mon travail aussi, c'est quand même d'aller chercher des financements pour permettre de déployer des actions et de proposer tout cela gracieusement aux personnes et parfois sur des parcours, notamment dans le cadre des projets politiques de la ville, donc sur l'agglomération de Lens, d'Hénin-Carvin et de Béthune-Bruay. On a des financements qui nous permettent de déployer des parcours assez longs, de 20 à 24 heures, avec un don d'ordinateur à la fin du parcours. Donc ça, c'est vraiment des actions qui sont très, très impactantes pour les gens. Elles travaillent dès la première séance avec l'ordinateur qui va leur revenir à la fin du parcours pour se familiariser, on va dire, avec leur outil. Et puis, elles repartent avec, à la fin du parcours, ce qui leur permet de continuer aussi à s'auto-former puisqu'on leur crée des comptes, notamment sur Pix. Une fois qu'on leur a mis le pied à l'étrier, il faut aussi que les personnes se disent « je vais aller plus loin et maintenant que j'ai un ordinateur et qu'on m'a transmis la base, je suis en capacité d'aller creuser si jamais j'en reçois le besoin ou l'envie.
0: Super. Je te propose que nous fassions une pause musicale au sein de notre émission. Alors, restez avec nous.
2: Surtout, ne touchez à rien, ne bougez pas, restez avec nous. 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
0: Et oui, restez avec nous. Nous continuons à parler avec Sophie Rago de Emmaüs Connect. Mais avant ça, nous allons écouter Giuliano Palma avec le morceau « Tutta mia la città ».

0: Tutta mia la città de Giuliano Palma sur Micro Rebelle 99.6 FM. Nous sommes toujours au cœur de l'émission La Tranche d'Actu avec Sophie qui nous parle d'émission de Emmaüs Connect. Et Sophie, je voulais te demander qu'est-ce que ça veut dire ? Qu'est-ce que c'est un relais numérique ? À quoi ça sert ?
1: Alors ça fait partie de notre axe d'accompagnement que j'ai cité tout à l'heure. Donc les trois axes, c'est connecter, équiper, accompagner. Et sur l'axe d'accompagnement, effectivement,

0: On a deux actions majeures. Donc, on accompagne les publics, le grand public, mais on accompagne aussi les acteurs de l'écosystème de l'action sociale. Pourquoi ? On va dire que, historiquement, un acteur social, il n'avait pas vocation à animer des aides numériques, n'était pas aussi répandu. On n'avait pas dématérialisé toutes les démarches administratives. C'était à la marge, donc finalement l'accompagnement social se faisait selon un schéma classique basé sur le tout papier. Aujourd'hui, on est dans le tout numérique. Donc un acteur social qui veut accompagner des personnes et qui ne maîtrise pas lui-même le numérique et qui n'est pas en capacité, on va dire, d'accompagner les personnes sur cet axe-là, ça va du coup devenir très problématique. Donc le projet des relais numériques, il a été imaginé pour deux raisons. La première, donc, c'est d'accompagner les acteurs de l'action sociale sur cet axe d'accompagnement au numérique en autonomie. Donc si un acteur social a un projet d'inclusion numérique au sein de sa structure, nous on peut l'accompagner en lui donnant les compétences nécessaires justement pour déployer ce projet d'inclusion numérique, en lui donnant aussi de l'outillage, une méthodologie qui n'est pas forcément innée quand on n'est pas issu de ce secteur. Donc on accompagne des structures de l'action sociale à devenir des relais numériques sur l'axe de la compétence, l'accompagnement des publics, et on les suit pendant environ un an. Donc ça, on l'a beaucoup déployé sur le Pas-de-Calais avec le projet Ruralité Connectée dont j'ai parlé au début. Donc sur le Pas-de-Calais, on a 13 relais numériques accompagnement. Ensuite, on a la deuxième raison de développer les relais numériques, c'est que sur les axes de connexion et d'équipement, on a aussi des structures relais, du coup, qui, parce que nous, avec ma petite équipe, on ne peut pas couvrir l'intégralité du département du Pas-de-Calais et Emmaüs Connect ne peut pas couvrir l'intégralité des zones en France métropolitaine et ailleurs. On s'appuie sur un réseau de partenaires qui va vendre de la connexion et du matériel à tarif solidaire, justement avec l'accompagnement des Emmaüs Connect qui fournit ce matériel et qui fournit la connexion. Alors, je n'ai pas dit, mais la connexion, on est en partenariat avec SFR sur l'axe de la connexion, quelle que soit la modalité de distribution dans nos lieux d'accueil ou au travers de nos relais numériques connexion. Donc on peut devenir un relais numérique accompagnement, un relais numérique connexion, un relais numérique équipement, ou les trois à la fois, ou choisir simplement deux axes. Sur le Pas-de-Calais, on a 6 relais équipement, qui sont Digibus, l'association Digibus, qui vraiment intervient en ruralité et en itinérance, donc sur l'axe d'accompagnement. Donc ils sont relais numérique accompagnement et ils sont relais numérique équipement sur le Pas-de-Calais. Et ensuite, on a tous les PIMS aussi qui sont, alors eux sur les trois axes, connexion, accompagnement et matériel, on appelle ça un relais numérique 360. Donc c'est le PIMS de Arras, Lens, Beuvry, Libercourt, et j'en oublie un, Bruyères-la-Buissière. Voilà, donc ça, ce sont nos relais équipements et connexions sur le Pas-de-Calais. Et en relais connexion, on en a d'autres, mais ils sont très majoritairement, à part le PIMS, la vente de connexion est réservée à leur public en interne. On n'est pas obligé non plus de devenir un relais qui s'ouvre vers l'extérieur. On peut très bien avoir un gros besoin en interne de connexion ou d'équipement, et du coup on va réserver cette offre au public qu'on accompagne en interne. Donc je pense notamment à Habitat Insertion, qui est un très gros relais de connexion Emmaüs Connect Pas-de-Calais, et qui accompagne des mineurs non accompagnés, du coup, et qui ont un besoin de connexion, d'équipement et aussi d'accompagnement. Donc on déploie aussi des ateliers chez eux directement sur site, notamment des parcours avec dons d'ordinateurs. Donc voilà, l'axe des relais numériques, c'est vraiment, on autonomise des structures sur des projets d'inclusion numérique liés à la compétence, liés à la connexion ou à l'équipement, pour qu'eux-mêmes puissent, on va dire, diffuser ce savoir auprès des publics qu'elles accompagnent ou auprès du public extérieur. On a des centres sociaux aussi qui sont des relais numériques, donc qui accueillent des publics de l'extérieur. Par exemple, on a le centre social alors culturelle et sociale, Jules Grard de Liévin, qui est un relais numérique sur l'axe de l'accompagnement de ces publics. Voilà.
1: Donc des structures, associations, centres socioculturels peuvent se tourner vers vous aussi pour cet aspect-là.
0: Ouais, tout ce sur l'action sociale, des CCAS, des directions de la cohésion sociale, toute structure qui, de toute façon, aujourd'hui, le numérique est vraiment partout, donc tout le monde a affaire au numérique. Et on a des formations, donc on accompagne, nous, nos équipes accompagnent sur le terrain ces acteurs de l'action sociale à se former au numérique, à se former à animer des ateliers numériques, parce que ce n'est pas non plus évident et ce n'est pas leur métier à la base. Et on a notre pôle formation, donc notre organisme de formation MS Connect, qui est certifié Calliope, qui propose aussi des formations donc à ces acteurs sociaux pour aller plus loin dans l'accompagnement des publics et dans l'approche de cet axe dans leur travail.
1: D'accord, bah, je te remercie beaucoup Sophie. Est-ce qu'il y a une question que je n'ai pas pensé à poser qui aurait pu être pertinente? Est-ce qu'il y a une dernière chose? Alors, comment et surtout, comment vous contacter? Comment vous trouver si on est intéressé?
0: Ouais. Alors, en tant qu'acteur social, bah, on peut aller sur le site d'Emmaüs Connect à la rubrique « Où nous trouver ?» et on clique sur « Pas-de-Calais ». Donc là, normalement, il y a mes coordonnées qui sont visibles. Et... puis sinon, il ne faut pas hésiter à venir donc, à notre comptoir numérique solidaire de Béthune, qui est donc au 31 rue de Chouert, au Mont-Liébeau à Béthune. Donc là, les personnes peuvent venir nous rencontrer. On est pour l'instant ouvert au public le lundi. Je ne donne que ce jour parce que les autres jours, en suivant notre planification d'atelier, mes équipes ne sont pas forcément présentes sur le site. Donc le lundi, on est normalement présent de 9h à 17h. Et les autres jours de la semaine, on peut être en itinérance. Là, par exemple, on a une vingtaine d'ateliers qui démarrent en septembre-octobre jusqu'à la fin de l'année. Donc mes conseillers sont vraiment beaucoup sur le territoire et présents uniquement le lundi. Au comptoir, même si sur d'autres jours de la semaine, on a quand même des ateliers qui se passent au comptoir numérique. Je ne l'ai pas dit, mais le comptoir numérique MS Connect, c'est important. Il est hébergé chez l'association Alim du Mont-Liébeau, qui est un espace de vie sociale et qui héberge aussi une épicerie solidaire. Donc on a eu la volonté avec le directeur Jérémy Prudhomme de créer un espace ressource pour les habitants de Béthune et de la Cabalère, où on va avoir un EVS, une épicerie solidaire et un comptoir numérique solidaire.
1: D'accord. Ben, vous trouverez toutes les infos que vient d'énoncer Sophie pour trouver les coordonnées, etc. En description de cette interview sur notre site internet, sur microrebelle.fr. Eh bien, je te remercie beaucoup pour ta venue. Est-ce que tu as quelque chose à ajouter?
0: Je crois qu'on a fait le tour. Après, non, je pense que c'est tout. Venez nous voir au comptoir. En tout cas, on sera heureux de vous accueillir et de parler avec vous, que vous soyez bénévoles, acteurs sociaux ou personnes en difficulté sur le numérique. Voilà. Merci de m'avoir invité.
1: Mais de rien, c'était un plaisir. Bonne continuation dans vos actions. De notre côté, on va continuer l'émission en écoutant Marie-Charlotte du Toit commun nous annoncer le programme de septembre.
2: Alors, au Toit commun, au mois de septembre, quatre gros événements à vous présenter. Donc, tout d'abord, on commence le 9 septembre à 18h avec le vernissage de l'exposition de Alain Boudaya. Donc, une exposition intitulée « Soif créative jamais étanchée ». Qui est en fait une expo un peu somme de toute son œuvre. Donc Alain Boudaya était déjà venu au Toit commun exposer au moment de d'Octobre Rose, une expo sur le cancer du sein. Donc là, il nous fait le plaisir de revenir chez nous. Donc l'expo sera visible tout le mois de septembre à partir du 9. Et si vous voulez rencontrer l'artiste, vous pouvez venir donc le 9 à 18h au Toit commun. Ensuite, le vendredi 11 septembre, on se retrouve pour le lancement de saison à 19h. Donc le lancement de saison, ce sera la présentation de notre programmation annuelle. Donc tout ce qui est déjà prévu à partir du mois de septembre sera présenté au plus loin possible dans l'année. Et on enchaînera à 20h30 avec un concert du groupe Vite Poche, qui est un groupe un peu reggae. Voilà, il y aura de la petite resto, il y aura du, le bar sera ouvert, donc vous serez les bienvenus. L'entrée se fera au chapeau pour le groupe. Le 22 septembre à 18h30, il y aura un ciné-débat. On projette le film Des Nains Beau Monde, qui est le film dont vous avez peut-être entendu parler, qui parle de la fermeture de l'escapade à Hénin-Beaumont. Et le 24 septembre, à 20h, il y aura du théâtre, puisqu'on accueille le spectacle Contraction par la compagnie Le Marque-Page. Donc Contraction, c'est une pièce qui nous parle, en fait c'est un face-à-face qui nous parle des dérives du management dans le milieu de l'entreprise. Deux autres petites infos de ce qui se passe au mois de septembre. Bon, déjà, on retrouve le Ripper Café, hein, qui reprend son activité le troisième jeudi du mois. Donc ce sera le 17, à partir de 16h. Et on vous invite également à venir découvrir le théâtre d'impro. Voilà, depuis plusieurs mois, on accueille Impro Academy au Toit Commun, donc qui fait des cours d'impro. Et si vous êtes intéressé pour savoir ce que c'est, ce que sont que les groupes, les cours d'impro et que vous avez envie d'en faire, et ben vous pouvez participer à la séance découverte. Ce sera le 15 septembre de 19h à 21h.
1: Et on continue l'agenda avec le Village des associations de Lens le samedi 12 septembre. Micro Rebelle sera présente, comme chaque année, au Village des Assos. C'est organisé par la ville de Lens, évidemment, c'est à la Albertinchamp, c'est toute la journée. Alors venez nous rencontrer, échanger sur la radio et pourquoi pas nous rejoindre et surtout rencontrer toutes ces associations qui font le tissu de la vie sociale et associative lensoise, avec notamment l'association des chiens guides d'aveugles, le centre Paul Corteville, qui sera présent avec beaucoup de monde et beaucoup de chiens aussi, et des moments de démonstration, de parcours au bandeau, etc. Les chiens guides vont vous accompagner pour vous montrer leurs compétences et tout ce qu'ils savent apporter de bonheur aux gens. Ensuite, le samedi 12 septembre, si vous n'êtes pas du côté de Lens, mais plutôt du côté de Tortefontaine, il y a les Jardins en Seine. C'est aussi dimanche 13 septembre à Douriez, mais à Tortefontaine, le 12, c'est à 15h un jardin de parole avec des chants, des murmures de la compagnie Babils et Sabir. Les habitants de Douriez et Tortefontaine, avec Juliette Capla et Alexis Terrin, ont proposé de faire une œuvre éphémère de chants et de paroles auxquelles ils vous convient. Il y aura un chœur de couleurs parallèlement avec la compagnie Ratibus, et là c'est de la peinture collective, réactive et participative. Pour nous emmener jusque 16h30 avec un hasard d'histoire avec Bertrand Folly qui propose un casino de contes orientaux. Le lendemain, le dimanche 13 à Douriez, c'est 10 places du chapitre pour encore les jardins de parole et les chœurs de couleurs, et au Courtil des Pics Verts, donc 30 rue du Molinel, toujours à Douriez. Hein. Il y a à 15h, de 15h à 19h, DJ Inocha, avec une installation plastique, la compagnie du Reste Ici, qui propose des décors scénographiques, et de 15h à 19h, des jeux en bois, un bar, la petite restauration locale, une promenade dans le jardin vous est proposée. À 17h, Que vienne, de la compagnie Aléa Jacta Est, c'est du jonglage. À 17h45, Tremenda avec la compagnie La Soja. Là, c'est des chansons et des musiques transcontinentales. Ensuite, dimanche 13 septembre, toujours dans le cadre des Jardins en Seine, toujours dans le Pas-de-Calais, mais cette fois-ci à Ruisseauville, il y a l'écolieu à petits pas, dans le jardin de Jade qui sera présent. Ça c'est 16 route des Caniers à Ruisseauville, avec une proposition à 15h du spectacle Pile Poil de la compagnie Déplumée, où des poules et chiens font leur spectacle. C'est ce qui est écrit dans la description. Un spectacle de 35 minutes. Et à 16h, un autre spectacle de 50 minutes cette fois avec la compagnie Soif Totale. Et là c'est du cirque acrobatique avec de la musique en live. Il y aura également la présence de la librairie nomade Tours et Détours toute la journée dans le jardin de Jade qui se situe, je le rappelle, 16 route de Cagné à Ruisseauville. Toujours le dimanche 13 septembre, alors cette fois-ci, on s'en va à Auchelles. Si vous êtes plutôt du côté d'Auchelles, à 15h30, il y a un spectacle sur un terri qui s'appelle « Soulever des montagnes » avec le collectif La Cahute. Ce qui vous est proposé, c'est une déambulation théâtrale familiale. En effet, on vous propose de participer à un grand conseil co-municipal qui se tiendra exceptionnellement au sommet du terri 23 à Auchelles. Il s'agira de décider ensemble de l'avenir du terri, mais aussi d'en célébrer l'histoire et les souvenirs pour qu'autour des sentiments et usages contradictoires générés par ces géants de pierre surgisse un grand moment de célébration et de communion. Au sommet du terri, venez prendre part à une réunion décalée où passé minier et avenir écologique s'affrontent avec humour et engagement. La Cahute a construit ce spectacle spécialement pour les terris du bassin minier franco-belge. Le point de rendez-vous est au 81 rue Casimir Beunier à Auchelles. Ça va durer 1h30 en deux parties, c'est tout public et c'est gratuit mais sur réservation. Voilà, je vous propose maintenant de nous en aller vers un petit moment de revue de presse. Toujours au sein de cette tranche d'actu de Micro-Rebelle que vous pouvez retrouver quotidiennement chaque midi, puis à 17h et à 8h le lendemain. Alors c'est parti pour ce petit moment de revue de presse avec le milliardaire Olivier Bouygues et 5 de ses employés qui sont accusés de braconnage sur sa propriété privée. Ils sont jugés devant le tribunal correctionnel d'Orléans ce jour-ci. Ils sont soupçonnés d'avoir chassé de nombreuses espèces protégées. Selon un article de Solène Guilly sur le média en ligne Reporter, ce 7 septembre 2026. Les accusés risquent jusqu'à 750 000 euros d'amende et 7 ans de prison et tous sont présumés innocents pour le moment. Situé à la lisière de la Ferté-Saint-Aubin, dans le sud du département, le château de Fontenailles a été acheté en 2002 par Olivier Bouygues, le fils du fondateur du groupe du même nom, présent dans les télécoms, le BTP, les médias. Il en a été d'ailleurs le directeur général de 2002 à 2020. Ainsi, son domaine de 600 hectares clôturé a été acheté via une société agricole dont il détient la quasi-totalité des parts. Passionné de chasse et de pêche, le milliardaire a l'habitude d'y passer ses week-ends pour tirer sur les perdrix, les faisans, etc. pour le plaisir. Jusqu'au 25 mars 2025, quand l'Office français de la biodiversité du Loiret a reçu une lettre anonyme accusant les exploitants de la propriété de tuer des rapaces et autres espèces protégées. Le témoin indiquait l'emplacement d'un charnier où étaient rassemblés des cadavres d'animaux, dont des photos jointes à la lettre, et les enquêteurs ont identifié une fosse de corps de buse, de grands cormorans, d'aigrettes, de faucons et d'autres espèces protégées. Le parquet d'Orléans a ouvert une enquête le 12 mai 2025, co-saisissant l'OFB et la gendarmerie du Loiret, puis perquisitionné la propriété 3 semaines plus tard. Les enquêteurs ont alors découvert de nombreuses armes de chasse, dont certaines équipées de lunettes à vision thermique, interdites d'utilisation, du poison, une centaine de pièges à mâchoire, eux aussi sont interdits. Ils ont localisé le charnier où des restes d'animaux ont été identifiés. Plusieurs autres cadavres d'espèces protégées ont été retrouvés à divers endroits du domaine, jusque dans un congélateur. L'exploitation de la propriété les a ensuite... L'exploration de la propriété les a ensuite menés à ce qui ressemble à s'y méprendre à un élevage illégal de sangliers, environ 500 individus dans un parc de 160 hectares. La réglementation impose normalement une surface de 1 hectare par animal. Enfin, ils se sont emparés de livres de chasse classant des espèces protégées dans une catégorie intitulée « nuisibles » et des feuilles de primes ont été accordés par le régisseur du domaine qui récompensait même l'abattage de ces nuisibles. Ces destructions systématiques d'espèces protégées par le tir et le piégeage dureraient depuis des années. Les victimes se compteraient par centaines, avec dedans des chats sauvages, hérissons, buses, hérons, cygnes, écureuils. Selon un rapport des enquêteurs consulté par Reporter, Olivier Bouygues ne peut ignorer ces pratiques illégales. Il a passé 16 heures en garde à vue le 9 juillet 2025. Face aux enquêteurs, il avait nié toutes ses infractions, mais confirmé, validé chaque dépense de son régisseur, dont les primes pour l'abattage de nuisibles. Alors, pourquoi on en parle aujourd'hui ? C'est parce que l'enquête avance et que, face aux enquêteurs, il a nié donc, tout ceci, mais il s'est dit surpris par la destruction d'espèces protégées dans ce parmi ces nuisibles. « Pour moi, ça n'aurait jamais dû arriver », soutient-il. Contacté, son avocate n'a pas voulu répondre à la journaliste à la date de la publication de l'article. Alors, on continue avec des vendanges sous la canicule marquée par deux décès et un recul des droits, avec un article de Maya Courtois dans le magazine Basta du 4 septembre. Des syndicats sont vent debout contre un arrêté qui simplifie le recours aux tentes pour héberger les saisonniers lors des vendanges, et ce alors que les canicules se succèdent et que, cet été, deux hommes sont morts au travail en Champagne. Quatre nouveaux départements, le Rhône, la Côte d'Or, la Saône-et-Loire et Lyon sont venus s'ajouter à la liste des 15 départements déjà autorisés de vignobles où le travail saisonnier est important seront donc désormais concernés. Le Beaujolais et la Bourgogne. Pour rappel, l'hébergement sous tente est une dérogation à la législation en cours depuis 1996, garantissant aux saisonniers un hébergement en dur fourni par l'employeur. Or, l'arrêté publié ce 25 août dernier élargit la liste des départements autorisés à recourir à un hébergement sous tente. L'arrêté de ce 25 août abroge et remplace l'ancien arrêté qui obligeait d'être hébergé en dur, obligeait les saisonniers à être hébergés dans un logement en dur. Après un travail harassant, fatigant, on a besoin de récupérer. Une tente, c'est un espace clos, petit, avec un matelas insuffisant. C'est tout sauf un moyen d'hébergement, estime Anthony Smith, qui est eurodéputé et ancien inspecteur du travail. L'arrêté du 25 août prévoit cependant quelques mesures de précaution. Il exige une hauteur minimale de 2 mètres sous la tente, une literie fournie et lavée par l'employeur et non un matelas pneumatique, ou encore l'obligation de maintenir une température convenable en toute saison, sans fixer pour autant le seuil minimal ou maximal de température, y compris en cas de forte chaleur, alors que les vendanges de cette année ont été marquées par la canicule, comme vous l'aurez remarqué. Tout cela est une fiction. On va aérer la tente et y installer un climatiseur, un chauffage, balaye Anthony Smith. Interrogé sur les motivations de cet arrêté ainsi que sur les risques liés à la chaleur au vu des canicules à répétition qui s'annoncent, le ministère de l'Industrie, du Travail, de l'Agriculture n'ont pour l'heure pas répondu aux questions de Bastamag.

0: Et j'en reviens pour les quelques minutes qui nous restent au cours de cette émission avec l'agenda, avec ces quelques dates. Mercredi 16 septembre, il y a une soirée en solidarité avec la Palestine organisée par l'association Amitié Lille Naplouse, avec la projection du film From Gaza with Love et le concert de Sidi Ouattcho. Une collecte de dons est organisée sur place pour Gaza et pour la Palestine. Ça va se passer à la gare Saint-Sauveur, 17 boulevard Jean-Baptiste Lebas, à Lille. Toujours le 16 septembre, mais ici à Lens, à 18h30, à Liévin. C'est bien le 16 septembre ce que j'avais. Ah non, pardon, j'ai sauté une ligne. Alors, le 16 septembre, à 18h30, à Béthune, il y a une rencontre autour des activités de la nouvelle saison de la Comédie de Béthune. Ils vont vous présenter les ateliers, stages et rencontres avec les artistes qui sont prévus. Donc ça, c'est à 18h30, mercredi 16 septembre. Et le lendemain, nous arrivons à Liévin, nous venons à Liévin. De 14h à 16h, il y a un atelier chanson qui est proposé par le lieu autogéré au 23 avenue Jean Jaurès. C'est gratuit et c'est ouvert à toutes et tous, bien sûr. Ensuite, le lendemain, l'association Justice Paix de Grande-Synthe vous donne rendez-vous pour une nouvelle marche pour la paix avec le soutien et la participation de l'AFPS Calais et de la fondation Je suis permis. C'est samedi 19 septembre à 15h. Le départ se fait à partir du parvis du Palais de Justice de Dunkerque. Ensuite, dans le cadre des journées du patrimoine, il y a des choses qui s'organisent autour du matrimoine et du xatrimoine également. Le samedi 19 et le dimanche 20 septembre, le collectif LGBTQIA+ des 7 vallées vous invite à rencontrer le collectif MU pour un atelier d'écriture et d'arpentage littéraire autour d'archives et de récits produits par des personnes transgenres dans l'histoire et des écrits qui racontent leur quotidien. Le lendemain, il vous propose la visite de la maison natale de l'abbé Prévost. Ensuite, le 19 septembre, il y a le temps fort du festival Écoute que coûte, le festival de l'écoute et de la radio. Ça se passe au Bar Live à Roubaix. Et sur scène, entre 17h et minuit, vont s'enchaîner trois temps forts, avec une émission en direct, un plateau de stand-up par la compagnie Brouhaha et ses humoristes engagés, et pour finir la soirée en musique sur le dance floor avec Ruta Bagar et son DJing à partir de 21h30. Voilà, nous nous acheminons peu à peu vers la fin de cette émission. N'oubliez pas que les journées du patrimoine, matrimoine, xatrimoine seront fêtées également ici, à Los Angeles. Plein de choses sont proposées par Culture Commune, on vous raconte ça très bientôt. Mais je voulais quand même souligner que le 20 septembre à 16h, on retiendra notre souffle en regardant une funambule s'élever entre deux terris. Les deux terris les plus hauts d'Europe, hein, quand même, nos deux terris jumeaux qui sont là. C'est donc sans attache, à 186 mètres de hauteur, que Tatiana Mosio-Bongonga de la compagnie Basinga s'élancera pour une traversée d'une distance de 400 mètres. Ça, c'est dimanche 20 septembre à 16h à Los Angeles. Voilà, il est temps pour moi de vous dire au revoir. Je vous souhaite une excellente journée et je vous dis à très vite sur Micro Rebelle 99.6 FM. Pour s'informer sur l'actualité locale.
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0: La Maison des associations, en partenariat avec Mon Business Carré et l'association OZ Roubaix, a organisé un événement dénommé La Balade, qui avait pour but de visiter les structures d'accompagnement vers l'emploi ou la création d'entreprises financées par la préfecture ou le conseil régional des Hauts-de-France. Rencontre avec Magdalena, chargée de mission accueil et réseau associatif à la Maison des associations de Roubaix.
1: Aujourd'hui, on proposait une balade pour aider les personnes à s'insérer, créer son entreprise et lever les freins qui bloquent celle-ci.
0: Est-ce que vous pouvez nous donner le contenu de cette journée ?
1: À la Maison des associations, au départ, il y a eu une rencontre d'associations qui étaient là pour lever les freins. On avait une association pour l'alphabétisation, une pour le numérique et une pour la confiance en soi. Et ensuite, une balade et on a terminé la journée à l'avant-poste avec un retour d'expérience des personnes et des structures qui ont participé à la journée.
0: Quelles sont les associations qui ont été visitées ?
1: Alors, nous avons eu Lire, Écrire, Comprendre, HSP et Power.
0: Est-ce que vous pouvez nous parler du public qui a été accueilli ?
1: Alors, nous avons eu toute typologie de public. On a eu des personnes de la mission locale, de France Travail, mais aussi des adhérents d'associations qui ont pris part de la balade et qui ont voulu y participer. La tranche d'âge, on part de 18 à 69 ans pour la plus vieille.
0: Si on a besoin d'informations sur votre association ?
1: Vous pouvez nous contacter à la Maison des associations au 03 20 73 46 64 et bien sûr, vous avez notre site internet www.maisondesassociations.fr.
0: Frida, chargée de mission, CitéLab pour OZ Roubaix.
2: Cet après-midi, on a assisté à un événement qui s'appelle La Balade. Donc cette édition, on est en 2026, elle s'intitulait La Balade 2026. Et il s'agissait en fait de visiter les structures d'accompagnement, les acteurs du territoire roubaisien, précisément dans le centre-ville.
0: Cette action était destinée à quel public ?
2: Alors, cette action a été destinée aux personnes demandeuses d'emploi, aux habitants du territoire, aux personnes qui ont besoin de définir un projet professionnel. Et donc, nous, justement, on allait vers des structures d'accompagnement telles que Positif, qui accompagnent à l'entrepreneuriat, des structures d'accompagnement social telles que Amitié et Partage, qui peuvent accompagner sur des problématiques sociales, afin que, justement, les personnes puissent s'épanouir et trouver, on va dire, leur chemin. Voilà.
0: L'objectif, c'était de mieux connaître les associations qui interviennent sur ce champ.
2: Exactement. L'objectif, c'est vraiment de passer la porte parce que des fois, on passe devant, mais on ne sait pas qu'il y a des structures derrière qui peuvent finalement être la solution à nos problèmes. C'est vraiment de rencontrer, de découvrir les acteurs, les associations du territoire qui peuvent accompagner les uns et les autres dans leurs projets, dans leurs problématiques sociales et professionnelles.
0: Donc vous êtes une chaîne d'accompagnement.
2: Exactement, on peut dire que nous sommes une chaîne d'accompagnement. OZ Roubaix, c'est une structure d'accompagnement socio-professionnel et on ne fait pas tout. Donc on s'entoure justement des partenaires qu'on est allé voir aujourd'hui et des partenaires également qui viennent sur d'autres actions que nous organisons.
0: Quel est votre rôle ?
2: Alors moi, mon rôle à moi, c'est de détecter les talents dans les quartiers pour pouvoir les accompagner, les préparer surtout à la création d'entreprises. Le CitéLab est un dispositif porté par la BPI, donc la Banque publique d'investissement, qui on va dire est vraiment le patron de l'entrepreneuriat à l'échelle nationale au niveau de la France. Donc moi, je suis CitéLab à Roubaix, je détecte les talents, je les prépare à l'entrepreneuriat, ensuite je les oriente vers les partenaires qui vont les accompagner sur le financement, sur le business plan et des thématiques liées vraiment à la création d'entreprises.
0: Comment est-ce que vous les détectez ?
2: Alors, je les détecte en identifiant d'abord des partenaires chez qui ils sont, donc notamment des centres sociaux. Je travaille avec le centre social du Pile, je travaille avec le centre social de l'Alma, parce que je sais que c'est des lieux de vie où les habitants ont l'habitude d'aller. Donc moi, je me présente à eux, je tiens des permanences, j'organise des actions. Je vais également me rapprocher des associations culturelles, des associations socio-culturelles telles que Damas, par exemple, qui accueille également du public qui se pose des questions sur sa vie professionnelle. Je vais présenter mon offre et c'est comme ça que je peux justement détecter ce public-là.
0: Si on a besoin d'informations sur votre association ?
2: Alors, si vous avez besoin d'informations sur le site

0: Abde Roubaix. Il suffit de me contacter au 06 20 57 42 66 ou encore à me contacter via le compte Instagram qui s'appelle CitéLab Roubaix.
1: Manuel de Mon Business Carré pour la métropole lilloise.
2: J'ai eu la chance et la joie d'accompagner un groupe de jeunes porteurs de projets dans la balade. On est allé de structure en structure pour aller à la rencontre donc des structures qui sont susceptibles de les accompagner dans leurs projets.
1: Est-ce que vous pouvez nous parler du public que vous accueillez ?
2: Alors, on n'avait pas vraiment d'attente en ce qui concerne le public, on était vraiment ouvert à tout le monde. En tout cas, s'il y a un caractère qui est ressorti, c'est que on avait des gens avec énormément de volonté, énormément de bonne volonté, des gens qui étaient vraiment en recherche de renseignements pour leur projet. Et je pense que dans ce sens-là, on a répondu à leurs attentes.
1: Qu'avez-vous pensé de la participation des personnes qui étaient là cet après-midi ?
2: Alors la participation a été juste incroyable, ne serait-ce que pour le nombre de visiteurs, mais aussi pour leur intérêt. Tout le monde a montré un intérêt vraiment fort pour les structures qu'on a eu la chance de visiter. Et voilà, très intéressé, très même passionné.
1: Si on a besoin d'informations sur votre association, où est-ce qu'on peut trouver ça ?
2: Eh bien, vous pouvez me contacter donc directement sur LinkedIn. Donc, vous cherchez Mon Business Carré ou Manuel Audan. Mais vous pouvez également me contacter par téléphone au 06 65 70 49 56.

0: Des participantes à cette balade ont accepté de répondre à mes questions.
1: Sarah, je suis infirmière de formation en pleine reconversion professionnelle. Maintenant, je me lance dans la prestation de service, dans le coaching. J'aide les femmes qui sont en épuisement professionnel à en sortir, à reprendre leur vie en main.
2: Je m'appelle Nasrin Brahimi, je suis à la mission locale dans le cadre d'un CEJ. Je cherche encore mon projet professionnel.
1: Alors cet après-midi, on a fait une immersion en plein Roubaix. On a été voir des entrepreneurs, mais aussi par exemple Amitié et Partage, que j'ai découvert qui a un gros projet, mais il est colossal, solidaire, à base de bénévolat, de dons. Tout un système qui permet finalement d'alimenter 15% de la populace, ce qui est énorme de Roubaix. Et rien que ça, c'était vraiment enrichissant. Alors j'ai raté Positive, mais je sais que c'est un programme d'accompagnement pour les entrepreneurs. On a été voir aussi Initiative, Réseau Initiative, qui aide les porteurs de projets à financer leurs projets, à avoir des crédits bancaires par exemple. Ensuite, on a été voir Léo Corneau. C'est une chaîne de restaurants, donc le fondateur nous a expliqué un peu comment il a fait pour en arriver là. Tous les échecs qu'il a pu surmonter, il nous a donné des tips d'entrepreneur finalement.
2: On a fait plusieurs associations et aussi un restaurateur. Ça nous a aidé à nous orienter sur un projet professionnel. C'était intéressant d'échanger avec les associations, car il y en a plusieurs. Moi, j'ai trouvé ça très intéressant et très enrichissant parce qu'on a pu échanger sur les parcours, comment forger son parcours, trouver des solutions, comment le financer. C'était vraiment très enrichissant.
0: Comment est-ce que vous avez eu l'information ?
1: Alors, je suis accompagnée par mon business carré et du coup, j'ai eu l'information par mail par mon accompagnant.
2: Moi, j'ai eu l'information grâce à la mission locale.
0: Qu'est-ce que vous retirez de cet après-midi ?
2: J'ai retiré cet après-midi que, en fait, dans sa vie professionnelle, il ne faut pas avoir peur de l'échec. On peut toujours essayer, on peut toujours changer de chemin en cours. Tout au long de sa vie, on peut toujours apprendre des choses et c'est toujours intéressant d'échanger avec d'autres personnes dans notre domaine.
0: Oui, on apprend toujours de ses échecs.
1: Et qu'il faut être bien entouré. Il faut bien s'entourer, toujours réseauter, chercher de l'aide, voir un peu comment s'en sortir parce que on va se prendre, comme il disait, quand on se prend des portes, on apprend à mieux les ouvrir par la suite. Donc voilà, on sait que c'est pas évident, c'est pas facile, mais il y a toujours une porte quelque part, alors faut pas hésiter à demander d'aide et à se faire accompagner.
0: Nous étions à l'avant-poste de Roubaix où s'est déroulée la dernière étape de l'événement La Balade. Reportage réalisé par Christian Lazaoui pour Radio Pastel.

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0: Bonjour à vous, voyageuses et voyageurs des ondes. Sachez que dans les arrière-boutiques des radios associatives de la région se prépare un événement pour vous qui aimez la radio, qui aimez l'art, qui aimez la création. Que vous préfériez l'écouter ou y participer, que vous soyez curieux, curieuse ou carrément féru d'écoute et de radio, le festival Écoute que coûte vous tend les bras avec plusieurs rendez-vous en juillet, en août et en septembre. C'est un festival nomade dont la 4e édition qui s'annonce aura lieu à M, à Elem et à Roubaix. Si cela vous intrigue, je vous propose de prêter une oreille attentive à cet échange avec Luc Chaden, qui fait partie des organisateurices. Bonne écoute. Salut Luc.
1: Salut Roxane.
0: Merci d'être avec nous pour nous parler du festival Écoute que coûte. Tu fais partie de Radio PFM qui est une des radios participantes. Est-ce que tu peux nous annoncer un petit peu ce qui va s'y passer dans le cadre de ce festival de la radio et de l'écoute de la radio ?
1: Alors le festival Écoute que coûte cette année, c'est la 4e édition. Ce qui va se passer cette année, on a choisi de regrouper sur deux temps forts. Un premier qui sera le 3 et 4 juillet au Théâtre de l'Aventure à M. Et un peu axé sur le spectacle. Cette année, il y aura deux spectacles radio, quand même. Les deux soirs et puis d'autres moments, mais on va peut-être en reparler après. Et un autre temps fort qui se passera sur les journées du matrimoine. C'est un peu dans le collectif à l'initiative de Allez Saboum. Et ça, ce sera le 19 septembre.
0: Donc c'est une organisation collective, ce festival. Qui est-ce qui fait partie des associations, artistes, organisatrices ?
1: À la base, c'est quand même porté par une association qui s'appelle Hors Piste, qui avait pour objectif de surtout faire des séances d'écoute radiophonique avec des discussions, voilà, ce qu'ils appelaient des cinémas pour les oreilles. Ça, c'est la base. Il y a des gens qui ont commencé à se greffer individuellement, des associations. Et puis maintenant, c'est un peu plus intégré à la FRANF, quand même, Fédération des radios associatives du Nord de la France, qui, elle, participe en tant qu'entité. Il y a des radios associatives qui participent. Donc, cette année, il y a PFM et Radio Scarpe Sensé et Boomerang, parce que Allez Saboum, c'est à la base une émission de Radio Boomerang. Et il y a aussi le Théâtre de l'Aventure et notamment les gens de Super Cambrousse. Alors après, c'est assez ouvert. Il y a des gens qui peuvent être là à titre individuel. Il y a des gens qui sont là au nom de leur radio, qu'ils soient bénévoles ou salariés, au nom de leur association. Il y a des gens qui vont chaque année, il y a des gens qui viennent. On essaye d'avoir un fonctionnement comme ça, assez collectif, assez collégial. Et on va dire que les années ne se ressemblent pas forcément. Chaque année, on remet un peu tout à plat pour l'instant. Voilà, c'est pas forcément qu'on cherche la formule idéale, mais c'est comme ça que ça nous convient. Donc en fait, cette année, c'est ça, c'est deux temps forts plus concentrés, mais il se peut que l'année prochaine, ce soit complètement différent. Et d'ailleurs, l'année dernière, c'était complètement différent. Il y avait des trucs partout dans les Hauts-de-France, à Marly, à Douai, à Arras, et j'en passe.
0: Alors, si on parle du programme lui-même, les spectacles du 3 et 4 juillet, qu'est-ce que c'est ?
1: Alors, on accueille le vendredi soir un spectacle qui s'appelle Les Podacastières. Donc, il est fait par Irène de Cotigny et Audrey Fenas, mise en scène par Martin Poris. Et alors, c'est un spectacle radio, en fait, qui mêle le théâtre et la radio et qui repose sur toute une série de témoignages radiophoniques qui ont été faits en amont de la représentation et tout ça, qui seront un peu mis en scène ces témoignages au moment de la représentation et qui interrogent le ratage artistique. Alors bon, moi je ne suis pas à l'origine de ce spectacle, donc je ne peux pas en dire énormément plus, mais en tout cas la thématique c'est ça, et on sait que ça va mêler ces témoignages-là et puis une mise en scène théâtrale, parce qu'à la base c'est quand même une troupe de théâtre, mais voilà, qui aime la radio, qui aime faire des podcasts, et donc ils ont essayé d'hybrider les deux. L'autre spectacle, qui s'appelle Live and Love, et c'est s'appelle « Dites à penser à éteindre la radio » de Annabelle Brouard et Olivier Minot. Alors là, on n'a pas grand-chose, je peux vous lire le pitch, mais ça ne va pas beaucoup indiquer, et moi-même, je ne sais pas trop ce qu'il y aura dans ce spectacle. Ça dit « Parfois, il suffit juste d'allumer le poste et on se fait des films. Parfois, il suffit juste de fabriquer des sons ensemble et on chavire. Parfois, la fin d'une émission sonne comme une rupture. Comment se tisse ce fil invisible ? Qu'est-ce qui se noue entre les oreilles de l'auditeur et la voix derrière les micros ? Autant de questions sensibles et existentielles auxquelles vous trouverez peut-être des réponses grâce à ce Radio Live and Love. » Donc Olivier Minot, je connais moins Annabelle Brouard, mais Olivier Minot, c'est une grande figure de la radio qui a fait énormément de choses, qui a été à Radio Canu, qui a été à Arte Radio, qui maintenant fait ce spectacle. Bon, moi, personnellement, dans ma pratique d'écoute, ça fait longtemps que je le suis et je ne suis pas le seul dans notre collectif. Donc on est super content de pouvoir l'accueillir. Voilà pour les deux spectacles du 3 et 4 juillet.
0: Est-ce qu'il faut s'inscrire ?
1: Oui, c'est mieux. C'est mieux. Alors, on peut retrouver ça sur les réseaux sociaux. Bon, là, il y a un QR code qui mène à un truc super bien fait où on peut s'inscrire à tout. Donc, il y a ces spectacles, c'est mieux de s'inscrire. Tout est gratuit. Hein. Tout est gratuit pendant ces deux jours et même toutes les autres choses qu'on va faire. Tout est gratuit, mais c'est mieux de s'inscrire. Voilà. Mais il faut suivre un QR code. Alors, à part ça, comment faire ? Bah, vous allez sur les réseaux et puis vous tapez « Écoute que coûte numéro 4 ». Et puis vous trouverez, je pense, assez facilement, c'est bien référencé. Voilà, écoute que coûte. Il n'y a pas que des spectacles le 3 et 4 juillet, il y a deux séances d'écoute. Parce qu'à la base, c'est quand même ça qu'on aime bien faire. C'est proposer des séances d'écoute et de rencontres pour discuter de radio. On a toujours fait ça depuis le départ. Il y a des choses assez variées. Donc, on va dire, il n'y a pas vraiment de ligne éditoriale. On ne se fixe pas de plan. Ça marche sur proposition. Une rencontre écoute avec Aurélie Sfez, qui elle est réalisatrice, autrice, productrice de documentaires pour des grandes radios, hein, France Inter, France Culture, Radio Nova. Et donc ça, c'est le vendredi, donc avant le spectacle, de 18h à 19h30, et c'est animé par Iman Olwig. Donc là, voilà, on propose, c'est sur scène quand même, comme dans un petit théâtre, on écoute des extraits, il y a une interview qui est menée, et puis on donne aussi la parole au public. Le but, c'est de parler de la radio, parce que c'est ce qui nous passionne et c'est ce qui nous anime. Et la seconde séance d'écoute qui aura lieu le samedi, c'est à 16h celle-là, c'est moi qui l'anime, et c'est avec Inès Duperron et Aurélie Charron, qui, elles, produisent une tranche sur France Culture qui s'appelle L'Expérience, qui est assez intéressante parce qu'ils offrent vraiment la possibilité de produire des formats très originaux, très divers. C'est d'ailleurs difficile à classer, mis à part que le but, c'est de favoriser la création radiophonique. Et il y a des super trucs qui sont faits dans cette émission grâce à ces productrices. Voilà. Un peu le même format, on écoute des extraits, interviews, discussions, on parle de radio. Comment ça se fait tout ça.
0: Et pour apprendre comment ça se fait, il y a aussi un atelier Reaper.
1: Alors ouais, parce que ça a été une demande, mais des gens du collectif. Alors c'est ouvert au public quand même, place limitée. Ça c'est le vendredi toute la journée, donc il y a deux ateliers, un atelier d'initiation qui est mené le matin. C'est moi qui anime l'atelier d'initiation à Reaper le matin, et c'est Jérôme Bailly qui lui est journaliste à Scarpe-Sensée et qui est aussi artiste sonore, qui sait super bien bidouiller les sons et maîtrise absolument la prise de son et notamment de paysages sonores. Il a un truc qui s'appelle la mécanique des sons où il fait ces choses-là.
0: Et on peut dire qu'il vient de sortir un album pour plantes et âmes sensibles. Voilà. Donc vous pouvez retrouver une interview sur Micro Rebelle.
1: Exactement, ouais, c'est vrai ça. Qui sera là plus du perfectionnement. Donc on essaye en fait aussi de faire des trucs qui soient, on va dire, à la base aussi pour nous. En fait, on essaye de s'ouvrir au public, bien évidemment, mais le but, c'est aussi de se retrouver, nous, pour faire de la radio, parce que parfois, dans les radios, dans nos associations, on est un peu tous isolés, on n'a pas souvent l'occasion de se rencontrer, on n'a pas souvent d'avoir une pratique radio collective. Alors, c'est un peu moins le cas cette année, mais on l'a beaucoup plus fait l'année dernière. Et on essaye aussi, voilà, de faire ces ateliers où tout le monde est convié, on fait de la radio ensemble, on fait de la radio peut-être un peu différemment que dans notre routine, en fait, de radio habituelle, mais ça reste à chaque fois ouvert au public. Voilà, donc initiation. Alors là, c'est montage sonore. C'est pour apprendre à faire du montage sonore grâce au logiciel Reaper. Voilà, sans vouloir leur faire de pub, mais c'est un logiciel qui marche bien, qui est assez accessible. Voilà. Ça, voilà, on a fait tout le programme du 3 et 4 juillet. Ça va être super. Théâtre de l'Aventure à M pour ces deux jours. Et alors, effectivement, tu me posais la question du 19 septembre. Alors, entre deux, l'été, Alessa Boom anime des ateliers. 19 août et 20 août, c'est pareil. Alors, il faut aller voir sur notre petite page internet, écoute que coûte, pour pouvoir s'inscrire. Il y en a deux. Mettre en voie le parcours, les femmes à l'honneur. Et le deuxième atelier, le jeudi 20, c'est décrypter le parcours Les Femmes à l'honneur. Donc voilà, tout ça s'inscrit dans le but de produire des sons pour ces journées du patrimoine, en fait. Avec un accent féministe évident. menée par cette émission qui s'appelle Allez ça boum, qui a aussi une association qui s'appelle Allez ça va production, et voilà, qui est animée aussi par l'idée de faire la radio, de la radio sur des thématiques féministes, et qu'ils le font très bien. Et voilà, et puis changer de regard aussi sur ces journées du patrimoine, et puis ne serait-ce que déjà de changer le nom, ça change déjà un peu tout. C'est vrai qu'on s'en rend pas compte, mais si on essaye de percevoir un peu le sens que ça véhicule, voilà, le patrimoine fait par les hommes, le matrimoine, ça existe aussi, c'est déjà bien de le dire. Bon, il y a une petite journée aussi le 1er juillet, mais là, il est à destination des radios de la Fédération des radios associatives du Nord de la France. Et là, c'est axé sur, on va dire, la question du journalisme, de la déontologie, du statut, des conventions, et aussi sur quel journalisme dans nos radios associatives. Là, c'est pareil, c'est plutôt entre nous, Radio de la France, avec l'idée essayer d'alimenter des réflexions, de réfléchir à des pratiques, voilà, d'essayer de progresser en fait aussi dans ce qu'on fait, dans la manière dont on fait de la radio.
0: Top, c'est super, c'est très enthousiasmant tout ce programme, et puis si on est disponible seulement début juillet, si on est disponible en août ou alors en septembre, il y a des choses à faire dans le cadre de ce festival écoute que coûte.
1: J'ai oublié un truc. J'ai parlé des ateliers Reaper, mais en fait, il y en a un autre, toujours avec Jérôme Bailly, de Radio Scarpe Sensé, et qui a pour thématique écouter au-delà de la pollution sonore. Donc, c'est ce qu'on disait tout à l'heure. Jérôme, il est un peu spécialiste aussi des paysages sonores. Il fait ça très, très bien. Et c'est vrai que ce n'est pas facile d'écouter en milieu urbain. Donc là, il va faire son atelier de prise de son, mais directement dans l'environnement du théâtre de l'aventure. Essayer de réfléchir comment on se positionne, quel type de micro on emploie, qu'est-ce qu'on fait des sons qu'on a, et comment essayer d'en retirer quelque chose dans un environnement sonore qui est effectivement assez pollué. C'est vrai que dès qu'on met un micro dans une ville, ce qu'on entend de manière assez frontale, ce sera toujours les voitures qui passent en fait. Et c'est un peu gênant parce que c'est pas forcément ce qu'on veut faire écouter. Là, je sais pas, on est à l'extérieur, on va peut-être entendre un petit peu les oiseaux derrière. Mais ça reste un peu lointain. Donc qu'est-ce qu'on fait de tout ça? Voilà, animé par Jérôme Bailly.
0: Super, j'espère que ça vous a donné envie. À vous, auditeurs, auditrices, merci beaucoup, Luc.
1: Avec plaisir. Donc n'hésitez pas, allez taper ça sur Internet, écoute que coûte. Vous trouverez ça facilement, c'est sûr.
0: Ainsi, le prochain rendez-vous du festival Écoute que coûte, le festival de l'écoute et de la radio, sera le vendredi 3 juillet pour deux ateliers de découverte ou d'approfondissement du montage, une séance d'écoute et un spectacle. Le samedi 4 juillet pour un atelier sur la prise de son, une séance d'écoute et un spectacle. Puis, les femmes seront à l'honneur les 19, 20 et 21 août à Elem, et finalement les festivaliers et festivalières se retrouveront pour les journées du matrimoine le 19 septembre avec plusieurs surprises au programme. Merci d'avoir écouté, c'était un reportage de Roxane pour Micro Rebelle.
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0: La pluie d'oiseaux est à l'origine le nom d'une exposition créée il y a 34 ans par trois artistes, Edith française, Reboire kurde d'Irak et Karina polonaise. Ils et elles sont rejoints par des musiciens-musiciennes, plasticiens-plasticiennes, conteurs-conteuses, écrivains-écrivaines et du public. De ces rencontres naissent des spectacles, une association est créée, elle porte le même nom que l'expo, La pluie d'oiseaux. Elle propose des spectacles et des ateliers dans toute la région des Hauts-de-France. Nous avons rencontré Edith Henry, sa fondatrice, et Bertrand Folly, conteur.
1: Le nom de La pluie d'oiseaux vient d'une page du journal de Reboire de 1987, où il raconte qu'un matin, en se levant, il a vu tomber des oiseaux du ciel qui se cognaient sur les arbres, sur les toits. Tellement d'oiseaux qui tombaient que c'était comme s'il pleuvait. C'était une pluie d'oiseaux. Et le texte poème continue et ben, y a, les enfants sont là et les enfants n'ont pas non plus de masque pour se protéger et des bombardements chimiques de Saddam Hussein. Et lui s'est dit, si je survis, je veux porter cette histoire dans le monde. Et c'est pour ça qu'on a commencé cette expo où il y avait d'autres choses dedans, mais c'était vraiment la base, le point de départ. Quand on a créé l'association qui a été créée après l'exposition du même nom, on s'est dit, qu'est-ce qu'il y a dans l'exposition qui pourrait faire kurde, mais aussi d'autres, et ça s'est élargi très vite. Il y avait aussi donc la rencontre entre les arts, différents domaines artistiques, puisque si au départ c'était trois peintres, il y a eu très vite des musiciens, des conteurs, des gens de théâtre, toutes sortes d'artistes, et aussi très vite le public, qui a mis la main à la pâte aussi très vite, dès les premières expositions. Et du coup, c'est vraiment sur la rencontre des cultures, des domaines artistiques et des gens, et de faire ensemble, sur des choses simples. Assez vite, effectivement, des actions avec des habitants, avec des gens, qu'on appelle des habitants, parce que faute de trouver un autre mot, qui ont commencé à la fin du siècle dernier, plus ou moins, et surtout au début du 2000-2010. Il y a eu surtout un gros ensemble de ce genre de projets. Autour des géants qu'il y a dans le Valenciennois. Donc c'était vers 2010.
2: Entre 2005 et 2014.
1: Voilà. Actuellement, aussi, comme pour beaucoup d'assos, moins de moyens financiers. On a eu à une période jusqu'à 7 salariés fixes, pas en temps plein, plus les intermittents. Et maintenant, il n'y a plus du tout de salariés fixes. Même en temps très réduit. Il y a toujours des intermittents quand on peut. Et on ne demande quasiment plus de subventions, sauf pour jardins en scène ou sur des projets particuliers. Ce qui ne nous empêche pas d'avoir quand même encore actuellement des rendez-vous réguliers et comme aujourd'hui, dimanche à la campagne,

0: Parce que là, ça repose que sur l'énergie de bénévoles, d'artistes, voilà, d'amis.
1: C'est combien de personnes, la pluie d'oiseaux, qui font vivre l'assaut
0: Quand on fait le nombre de personnes qui s'investissent dans les actions qu'on fait, qu'on a fait, qu'on va faire, ben on arrive vite à une très longue liste.
2: Pour les 10 ans, on avait fait la liste, on était arrivé à plus de 250. Et là, on a 33, 34 ans. Donc moi, je suis Bertrand Folly. J'ai longtemps participé aux créations artistiques de l'association, au travail aussi. Au travail, c'est pas le bon terme. Enfin, toutes ces relations avec les habitants, les gens, comme me disait Edith. D'ailleurs, quand on a fait le travail sur les géants dont elle parlait, pour nous, ces géants, c'était les gens. C'était de pouvoir parler des gens qui vivent là, quoi. Et ça nous apporte beaucoup.
1: Et d'où naît une idée, une envie de créer quelque chose et ensuite d'aller chercher des personnes qui pourraient participer à cette œuvre collective?
2: Et d'où ça vient, je sais pas. Parce que c'est jamais la même histoire, jamais la même façon, quoi.
1: J'ai l'impression qu'il y a quand même un peu des thèmes ou des centres d'intérêt qui nourrissent vos démarches de création. Il y a le Kurdistan. Il y a l'environnement, notamment naturel, qui nous entoure, avec ce jardin dont voilà, Edith est un peu à l'origine de la création, en quelque sorte. Il y a aussi
2: Oh, carrément.
1: il y a aussi le picard, le patois, à travers des artistes
2: La langue.
1: La langue dans tous ses états, effectivement. Donc, langue française, langue picarde, langue kurde,
2: Ou
1: langue
2: chinoise,
1: chinoise.
2: ou.
1: J'ai l'impression qu'il y a un peu de ça, peut-être, qui fait un lien, ou en tout cas qui vous anime.
2: Je pense que à la base de tout ça, il y a une curiosité envers les autres, envers les choses, envers soi-même, des remises en question via les autres, via ce qu'on va créer. Voilà, l'écoute, l'envie, la curiosité.
1: Peut-être une dernière question, on est en juillet 2026, on sait qu'il se passe énormément de choses du côté du Proche-Orient. C'est quoi les nouvelles de vos amis de Slimani au Kurdistan irakien?
0: Bah, déjà les nouvelles, moi ça fait un an et demi que je veux y retourner et qu'ils me disent non. Et c'est pas parce qu'ils veulent pas me voir, c'est qu'ils veulent pas me voir dans la situation actuelle. Ils sont pas sous les feux directement, encore que, mais bon, ils sont vraiment entre Israël et l'Iran. Et il y a beaucoup d'opposants iraniens qui sont à Soleimani et qui sont visés. Soleimani ou Erbil, et à Erbil, il y a en plus des bases américaines, donc ils sont visés aussi. Ouais. Et ça désorganise toute l'économie aussi.
3: La pluie d'oiseaux propose deux rendez-vous chaque année. Un dimanche à la campagne, le premier dimanche de juillet à Saint-Floris, dans le Pas-de-Calais, et Jardins en Seine, en septembre, soutenu par la région des Hauts-de-France. Le prochain aura lieu les 12 et 13 septembre prochains. Nous avons rencontré Didier Gaillan, qui ouvre son jardin pour cet événement à Dourrier, un village situé dans le sud du Pas-de-Calais, à la frontière avec la Somme, entre Hédin et Abbeville.
4: Bonjour, moi je suis Didier Gaillan. Voilà, donc avec l'association La Pluie d'Oiseaux, on répond depuis des années à un appel à projet du Conseil régional des Hauts-de-France qui s'appelle Jardin en Seine. Voilà, donc pour nous en l'occurrence, ça sera le 12 et 13 septembre. Alors le 12, il y a une petite chose à Tortefontaine, un village à côté de chez nous, et le 13 après-midi, c'est toute l'après-midi chez nous à Dourrier. Alors Dourrier, là, ça va se passer chez nous, dans notre jardin, hein, nous. Dourrier, c'est entre Hédin et Montreuil. Et puis si on veut regarder côté Somme, c'est entre Hédin et Crécy-en-Ponthieu. Voilà, c'est le long de l'Authie, en direction de la vallée de l'Authie. Ben là, on va avoir pendant l'été une artiste, Juliette Capla, qui va venir à deux ou trois reprises essayer de travailler avec des habitants des villages alentours, de Dourrier, des villages alentours, sur un projet de chant, de lecture, enfin, ça peut prendre toutes les formes, murmurer, chanter, voilà, autour de la thématique des jardins. Le travail sera restitué donc le 12 dans un premier village et le 13 dans notre jardin. Et puis après cette restitution d'un atelier, donc on va dire le plus large possible, il y a la compagnie du Reste ici,

0: là tout à l'heure, donc Christiane et Jacques Dupuis, qui sont eux des Picardisans, qui vont venir présenter un programme, enfin un spectacle, pardon, qu'ils ont fait spécialement pour le jardin cette année. Et ensuite, il y aura deux jeunes jongleurs qui vont présenter un spectacle, apparemment très très bien, d'une demi-heure de jongle. Et puis ensuite, eh ben, il y a un petit concert baloche, quoi. Voilà, les gens peuvent danser jusqu'à 19h, 20h. Enfin, il n'y a pas d'heure de fermeture. On ferme quand les gens sont mat.
1: On peut peut-être préciser, dire que là où vous vivez, il y a un énorme jardin qui est un peu comme ici, pensé pour être en lien avec l'environnement naturel. Ouais. Est-ce que tu peux revenir dessus?
0: Oui. Alors, ben, nous, on a un jardin, ça paraît très grand parce que c'est la campagne là-bas. Mais en tout, il y a un peu plus d'un hectare. Alors, il y a une partie en pâture, mais le reste en verger, en jardin potager et puis en jardin de balade, quoi. Mais l'objectif, effectivement, pour nous, c'est d'être un jardin de biodiversité. C'est-à-dire que voilà, il n'y a pas de traitement, bien sûr, mais tout est conçu pour que tout le vivant ait sa place chez nous. Voilà, donc ça peut se visiter, mais on n'est pas non plus un jardin qu'on vient visiter contre paiement et tout ça. Ce n'est pas du tout la logique. Il est assez sauvage, mais volontairement. Voilà. Mais en même temps, il est productif, puisque nous, on mange avec, à l'année. Voilà. Mais il y a plein de choses à découvrir dedans, et c'est devenu... Il a un peu repéré, y compris par la communauté de communes, sur le volet culturel, comme un endroit où celui qui veut peut venir arriver faire des spectacles. Voilà, en gros, c'est ça. C'est côté biodiversité et puis accueil au maximum des gens dans le jardin.
1: Voilà. Pourquoi pour vous c'est important d'allier votre lieu de vie, enfin ce jardin qui, comme tu le disais, se veut en harmonie avec la biodiversité et tout l'aspect culturel, avec aussi cette notion de culture liée aussi au territoire, avec ce spectacle, tu le disais, en langue patoisante. Voilà pourquoi cette envie de rendre public aussi ce temps-là et de permettre ces échanges.
0: Bah, d'une part, nous, on a la chance d'avoir un grand jardin, donc on ne voit pas pourquoi il n'y a que nous qui en profiterions. Voilà, donc l'idée, ça forcément, c'est un peu notre côté aussi militant. On ouvre, voilà. D'ailleurs, ça fait rigoler tout le monde dans le village. Ils disent, c'est facile de trouver Charmel et Didier, il n'y a pas de portail. Voilà. C'est vrai que c'est une maison, il n'y a pas de portail. Voilà, donc on rentre directement dans le terrain, puis après on cherche les occupants. Bon, ça, c'est le premier point. Le deuxième point, c'est qu'on a toujours été fan de culture en même temps. Et puis on pense que ça ne doit pas être réservé ni à des gens, ni à des endroits. Donc la culture, ce n'est pas forcément dans une salle, on ferme la porte, on paye son billet, mais c'est dans un jardin, c'est dans une rue, c'est sur une place. Voilà. Ça, on l'a toujours pensé, on a toujours essayé de le faire. Maintenant, comme on a de la place, on en profite. Et puis, on a tissé des liens, donc on a fait du réseau avec des gens. Et ben, voilà, les gens, maintenant, ils ont repéré le jardin comme étant un endroit qui se prête bien à ça. Et pour nous, c'est vraiment... ça fait partie de notre vie, quoi. Voilà, on est heureux quand il y a des gens qui arrivent et puis qui reviennent. Et puis, c'est vrai que moi, pour moi important, on fait résonner une langue qui était un peu en voie de disparition et qui fait partie pourtant du patrimoine culturel. C'est-à-dire que pour moi, je le place au même titre que les langues amérindiennes, les langues du monde. Enfin, l'UNESCO alerte partout sur la disparition des langues. Hein. Alors nous, moi, c'est pas l'aspect langue régionale seulement qui m'intéresse, c'est l'aspect langue, parce que la langue, c'est vraiment, ça parle de la vie des gens. Et j'ai pas envie demain de devoir ne m'exprimer que dans une langue qui est pas la mienne. Voilà, je veux pouvoir maintenir une langue qui parlait de choses que les gens ont vécues et d'une façon de vivre, parce que la langue, elle raconte la vie des gens. Voilà, il y a des langues utiles, le français que j'utilise, voilà, tous les jours. Mais voilà, c'est pas la langue de mon enfance ou de ma vie ou de la vie de mes grands-parents et tout ça. Voilà, donc pour nous, c'est un combat important. C'en est qu'un parmi d'autres, mais c'en est un aussi parce que on voit bien que dans le monde entier, ben il y a un nivellement culturel sur les fringues, sur la bouffe, sur la langue. Et ça, à mon avis, c'est clairement le capitalisme qui balaye tout ça parce que ça l'intéresse pas, ça rapporte pas de pognon. Et que il faut le maintenir parce que justement, ça rapporte autre chose aux gens.
1: Rendez-vous le week-end du 12 et 13 septembre à Tortefontaine et à Dourié, dans le sud du Pas-de-Calais, à la frontière de la Somme, pour Jardin en scène avec La pluie d'oiseaux. Ce reportage a été réalisé par Elsa pour Micro Rebelle.
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Si vous nous découvrez, peut-être ne connaissez-vous pas notre projet radiophonique. Faire de la radio à un maximum de monde, donner les clés pour devenir autonome dans la création de podcasts et d'émissions. Aussi, nous réalisons au quotidien des ateliers permettant d'apprendre à utiliser le matériel, micro, enregistreur, table de mixage, etc., etc. Chaque mercredi, de 18h à 20h, un créneau de 2h met à l'honneur les productions réalisées pendant les ateliers radiophoniques que nous menons. Il peut s'agir de micro-trottoirs, de reportages, de créations sonores, de sketchs, de revues de presse ou d'émissions complètes enregistrées dans les conditions du direct. C'est ce qu'on appelle la ZEP, la zone d'expression populaire. Aussi, on se donne rendez-vous chaque semaine à 18h, le mercredi, dans notre ZEP, et en rediffusion le dimanche à 17h. 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

J'ai bien sûr tout envisagé, même la lutte armée. 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Vous le faites mieux que moi.

Pauline, j'ai bien eu votre email. J'avoue, il m'a un peu surpris. On ne m'écrit pas de choses pareilles. Et puis surtout, pas un lundi. J'ai tout de suite envisagé de vous faire licencier. Et puis j'ai pris après-midi pour me faire un avis.

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l'esprit capital de la solitude, c'est une phrase que mon cousin avait écrite. 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Et sur le moment, j'ai trouvé cette phrase très belle. 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

0: 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Bonjour à vous, chères auditrices et chers auditeurs qui écoutez Micro-Rebelle en cette heure. Prenez place, curieux, curieuses, voyageuses et explorateurs des ondes, où que vous soyez, en voyage, au bureau, en balade ou autour du fourneau. C'est la semaine de la rentrée pour La Tranche d'Actu, notre quotidienne d'actualité, que vous pouvez retrouver chaque jour à midi pile, et elle est en rediffusion à 17h et à 8h le lendemain matin. Une émission pour vous tenir informé des événements à venir sur le territoire grâce à un agenda social et culturel local, une interview ou un reportage, de la musique et parfois une revue de presse aussi. Une émission qui revient de manière quotidienne pour faire entendre la voix et les témoignages des personnes qui font vivre le bassin minier. Aujourd'hui, nous avons le plaisir de recevoir Sophie Rago de l'association Emmaüs Connect, qui est responsable territoriale pour le Pas-de-Calais. La mission d'Emmaüs Connect, c'est lutter contre la précarité numérique, les difficultés administratives et l'isolement qui l'accompagne. Elle s'est donnée pour mission d'aider les personnes les plus isolées en agissant sur les principaux leviers de l'inclusion numérique, permettre l'accès à des moyens de connexion à prix solidaire, à du matériel reconditionné, à de l'apprentissage gratuit pour acquérir des compétences essentielles pour l'usage de ces outils informatiques si importants aujourd'hui. Alors c'est parti, commençons à parler avec toi Sophie de votre histoire, de vos missions, de vos actions. Tout d'abord, quand a été créé Emmaüs Connect et quelle est la différence avec l'association que l'on connaît sous le nom d'Emmaüs tout court ?
1: Bonjour, merci de m'avoir invité pour parler de ce sujet qui est très très important aujourd'hui. Alors l'association Emmaüs Connect a été fondée en 2013 et comme tu l'as dit, c'est l'objectif principal est de lutter contre la précarité numérique qu'on appelle aussi aujourd'hui l'illectronisme, à l'instar de l'illettrisme que tout le monde connaît. Donc Emmaüs Connect s'inscrit dans un mouvement qui est beaucoup plus large, qui s'appelle le mouvement Emmaüs

0: juridiquement parlant et opérationnellement parlant.
1: D'accord. Et vous êtes organisée comment ? C'est une organisation avec un conseil d'administration, un bureau classique ?
0: Oui, tout à fait. Tout à fait. Comme n'importe quelle association, en toute autonomie, on a notre comité de direction, notre conseil d'administration, notre pôle finance, développement, enfin vraiment comme une association classique de taille moyenne, on va dire.
1: Ok. Et alors, votre mission de lutter contre la précarité numérique, vous faites des prêts, des dons, mais aussi, comme j'ai pu le lire, permettre d'accéder à des moyens de connexion à prix solidaire.
0: Ouais, alors on a trois axes majeurs d'intervention qui se déclinent avec des modalités d'intervention qui peuvent être différentes. Ce que j'ai pas dit aussi, c'est qu'on est présent sur 19 territoires en France, dont Mayotte, qui est quand même un territoire en très grande précarité. Et sur chaque territoire, on a des équipes donc, qui déclinent les trois axes d'Emmaüs Connect qui sont connectés, équipés et accompagnés. Donc, effectivement, on vend de la connexion à tarif solidaire pour les personnes qui ne sont pas bancarisables, par exemple, ou qui ont eu des difficultés de paiement avec un opérateur et qui voudraient se désengager d'un forfait très lourd. Ça peut être une solution temporaire plutôt qu'une solution pérenne, mais par exemple sur des personnes qui vivent dans la rue, ça peut être une solution quand même pérenne. C'est d'ailleurs un peu comme ça que ça a commencé. Ça a commencé par la connexion en 2013. Et ensuite, le numérique envahissant un peu nos vies, les besoins sont devenus un peu plus grands. Donc, l'équipement est aussi arrivé de manière très parlante, notamment avec la crise du Covid. On s'est aperçu que l'intégralité des Français ne maîtrisait pas l'informatique et n'avait pas forcément d'ordinateur. Donc nous, on fournit du matériel, soit via nos points d'accueil solidaire. Sur le Pas-de-Calais, donc on a ouvert récemment un comptoir numérique solidaire à Béthune où on vend du matériel à tarif solidaire, de la connexion à tarif solidaire. Et le troisième point, on accompagne donc les gens sur les usages du numérique pour maîtriser alors la base, mais pas que. Après, une fois qu'on maîtrise la base, on peut aller plus loin sur des thématiques liées par exemple à la santé, parce que le numérique et la santé aujourd'hui sont des thématiques qui se sont rapprochées, prendre un rendez-vous sur Doctolib. Donc, il n'y a pas que les démarches administratives pures et dures. Et puis aussi, il y a des sujets sur l'intelligence artificielle aujourd'hui qui deviennent un peu majeurs. Et on a à cœur de sensibiliser aussi les gens sur ces sujets-là.
1: Et alors, ça, pour ces missions d'accompagnement, est-ce que ça se présente sous forme de permanence ? Est-ce que c'est des formations ?
0: Alors, il y a différentes modalités en fonction des territoires. Donc, moi, je vais peut-être parler plutôt des territoires des Hauts-de-France et du Pas-de-Calais. Sur les Hauts-de-France, sur la métropole européenne de Lille, par exemple, on a deux espaces de solidarité numérique, un à Lille et un à Roubaix, qui historiquement ont été un peu les lieux fondateurs de la présence d'Emmaüs Connect sur les Hauts-de-France. Et donc, au sein de ces lieux, on a effectivement des ateliers collectifs qui sont quand même assez longs et on a des permanences connectées qui sont des rendez-vous individuels. Sur le Pas-de-Calais, on est un peu jeune, on est arrivé il y a 5 ans sur un territoire qui est quand même très vaste. On a déployé sur l'intégralité du département pendant 3 ans avec un programme qui s'appelait Ruralité Connectée. Et depuis 2 ans, on a resserré notre activité sur le bassin minier notamment, mais aussi sur les collectivités un peu adjacentes. Et donc, nous, on intervient beaucoup en itinérance sur le Pas-de-Calais. Donc, on mène des ateliers collectifs au sein même des structures de l'action sociale. Et depuis l'ouverture du comptoir, on a pu un peu diversifier notre accompagnement. Donc on fait aussi des ateliers collectifs, mais aussi on fait des ateliers thématiques beaucoup plus courts, de 2 heures, puisque nos ateliers collectifs, généralement, c'est une 20aine d'heures, puisque l'objectif, c'est quand même d'autonomiser les personnes et pas de faire à leur place. Donc on a les parcours longs en collectif d'une durée de 20 heures. On a les ateliers thématiques au sein du comptoir qui sont plutôt de 2 heures. Cet après-midi, d'ailleurs, on a un atelier sur le numérique et l'écologie. On a aussi, donc bientôt, on essaye de structurer ça, mais c'est un peu complexe parce qu'on est une petite équipe et on a beaucoup de travail. On va ouvrir donc des permanences connectées où les gens vont pouvoir venir individuellement

0: se faire aider, se faire accompagner sur une thématique liée à l'informatique, au numérique, par exemple sur un smartphone, ils n'arrivent plus à se connecter à leur compte Doctolib, ou alors ils ne savent pas comment télécharger quelque chose, ou retrouver un document, ou ils ne savent pas comment le recharger, ou le paramétrer. Donc voilà, ça c'est des accompagnements individuels, mais avec toujours cet objectif d'autonomisation des personnes, et pas du tout de faire à la place des personnes.
1: Et vous aidez autant sur des logiciels propriétaires que des logiciels libres au niveau du système d'exploitation ?
0: C'est un très grand sujet chez Emmaüs Connect. Au tout début de la création d'Emmaüs Connect, on est vraiment parti sur l'urgence. Donc, on s'est vraiment concentré sur aider les gens avec les grands acteurs de l'informatique aujourd'hui, et effectivement voilà, il y a quand même des acteurs majeurs sur cette planète, donc nous on est d'abord parti sur cette urgence. Aujourd'hui on a un énorme chantier sur les logiciels libres en interne et en externe, et on va donc déployer beaucoup de ressources pédagogiques sur des logiciels libres pour vraiment accompagner les gens sur un autre mode que les logiciels qu'on utilise actuellement. Donc chez nous, c'est un sujet, ça a été compliqué de le structurer parce que c'est quand même beaucoup de travail en interne aussi pour nos équipes. On est quand même 165 salariés, si je ne me trompe pas, et plus de 2000 bénévoles. Donc c'est un changement de pratique qui est quand même assez lourd. Et puis après, il y a tous nos supports pédagogiques aussi qui sont très structurés, puisqu'on a un pôle qui est quand même spécialisé dans la construction de ces supports pédagogiques. On a un centre aussi, un organisme de formation. Donc ce n'est pas des sujets qu'on prend à la légère. Et il nous a fallu quand même de longs mois et même années, je vais dire, de réflexion pour savoir comment mener ce chantier, comment l'aboutir dans les meilleures conditions pour les personnes qu'on accompagne. Donc oui, c'est moi, à partir de 2027, sur le Pas-de-Calais, l'intégralité de mes parcours seront animés sous Linux.
1: D'accord. Et alors, tu disais que vous étiez une petite équipe sur le Pas-de-Calais. Vous êtes combien à gérer
0: alors,
1: ce développement?
0: Donc, il y a moi, Sophie, qui suis responsable territoriale. Et ensuite, j'ai trois animateurs ou conseillers numériques, donc Laurence, Dimitri et Julien. Et après, on a un bénévole, donc qui s'appelle Marcel. Et hier, au comptoir, justement, on a une proposition d'une dame qui est venue proposer ses services en tant que bénévole et qui fait une immersion aujourd'hui, d'ailleurs, au comptoir, pour voir si ça lui plaît, si elle se sent à l'aise, vers quel sujet elle aimerait aller, parce qu'on peut très bien devenir bénévole sur de l'accompagnement des publics, mais aussi sur l'aspect matériel, puisqu'on reçoit beaucoup de matériel au comptoir. Donc ça aussi, il faudra en parler peut-être tout à l'heure de notre projet de la collecte Pointec. Donc ce matériel, il a besoin d'être vérifié, il a besoin d'être paramétré, il a besoin d'être stocké. On a des flux logistiques qui sont quand même assez importants, donc un bénévole peut aussi se positionner sur cet axe de matériel ou sur un atelier de reconditionnement en interne. Donc on a plusieurs sujets et les bénévoles peuvent vraiment, selon leur appétence et leur disponibilité, venir nous aider.
1: J'imagine que oui. Donc, est-ce que vous êtes à la recherche de bénévoles ?
0: Oui.
1: On peut en profiter pour faire un appel ?
0: Oui, on peut en profiter. Alors, faut savoir qu'on démarre sur cet axe de bénévolat. Que, comme je l'ai dit précédemment, on est en itinérance sur un secteur très large. Mon intention, c'est d'y aller quand même pas à pas, de ne pas intégrer 50 bénévoles d'ici demain parce que je n'arriverai pas à animer correctement cette communauté. Puisque chez Emmaüs Connect, quand même, on n'intègre pas des bénévoles de manière légère, j'ai envie de dire. On a vraiment à cœur de les accompagner, de les entourer, de leur donner les outils nécessaires, les compétences et les postures nécessaires à l'accompagnement des publics. On veut bien faire les choses, en fait. Donc, moi, je sais que j'ai pour l'instant pas ouvert les portes du comptoir à beaucoup de bénévoles parce que je veux être en capacité de correctement les accompagner aussi pour que eux s'y retrouvent et que la communauté grandisse sereinement sur Béthune.
1: pouvoir les former
0: voilà.
1: pour qu'eux aussi ils apportent le maximum.
0: Ouais.
1: Est-ce que vous êtes à la recherche de dons matériels ?
0: Alors, le don matériel, oui. Alors, je vais parler du projet La Collecte.tech, si mes collègues m'entendent, à Lille. Donc, c'est une filière de reconditionnement professionnel. J'insiste sur ce point-là. C'est-à-dire qu'on va chercher du matériel auprès des entreprises, des territoires. On reconditionne ce matériel grâce à des partenaires qui sont issus de l'ESS et qui sont des filières professionnelles de reconditionnement. Donc, il y a vraiment un effacement des données qui est garanti. Il y a une garantie de 2 ans sur le matériel qui sort des ateliers. Et ensuite, on redistribue ce matériel, soit via donc nos lieux d'accueil, comme les espaces de solidarité numérique de Lille et Roubaix, soit via le comptoir solidaire du Pas-de-Calais, soit via ce qu'on a sur l'Aisne, par exemple, le kiosque, qui est aussi une autre modalité de lieu Emmaüs Connect. Donc, on redistribue ce matériel de cette manière-là. Donc, c'est vraiment une économie circulaire. Pour l'instant, on ne reprend pas le matériel. On le fait de manière épisodique, on lance des grandes collectes citoyennes. Mais c'est vrai que le cœur de notre métier, c'est quand même... pour l'instant, d'aller chercher du matériel dormant dans les entreprises. Et de temps en temps, il y a des collectes citoyennes où on récupère du matériel, mais notamment pour les pièces détachées, parce que c'est vraiment un sujet aujourd'hui, les pièces détachées, avec les problèmes d'approvisionnement qu'on a dû à une situation géopolitique mondiale. Hein. Clairement, les flux de marchandises aujourd'hui sont quand même impactés et les tarifs augmentent. Donc, récupérer des matériels et des pièces détachées nous permet, nous aussi, d'approvisionner nos ateliers de reconditionnement puisqu'à Lille, on a une forte communauté de bénévoles et on a une communauté de bénévoles reconditionneurs, donc qui reconditionnent en interne. Donc, en plus de nos reconditionneurs habituels, on a des ateliers de reconditionnement en interne qui viennent quand même soutenir, on va dire, notre modèle de distribution également. Et moi, c'est ce que j'aimerais faire sur le Pas-de-Calais à terme. Mais là, je me projette à plusieurs années. C'est qu'on puisse avoir un mini atelier de reconditionnement et que d'ailleurs les personnes puissent venir aussi faire réparer leur ordinateur, se faire dépanner au lieu d'aller chez un réparateur parce que bon, y a un problème de pouvoir d'achat aussi. Voilà, donc moi c'est mon objectif de développer aussi cet axe matériel. Et voilà, sur le Pas-de-Calais, on est pour l'instant un point de collecte, mais modeste, où il y a quelques entreprises du Pas-de-Calais qui donnent du matériel, mais on va chercher cette année à développer cet axe, puisque la filière, la collecte.tech de Lille s'est étoffée en termes de ressources humaines, donc le projet a pris de l'ampleur. On va essayer donc de récolter plus de matériel pour pouvoir alimenter cette filière Hauts-de-France qui est quand même à l'origine de la filière nationale de la collecte.tech. Tout a démarré sur les Hauts-de-France. Et voilà, c'est un axe quand même très important chez nous parce que accompagner des personnes sans les équiper, pour moi, dans ma vision des choses, je trouve que c'est très limitant. Donc j'essaye un maximum. Et je passe un message aux financeurs de trouver des financements qui me permettent de distribuer aussi des matériels.
1: Et pour se tourner vers vous, qui peut se tourner vers vous ? Est-ce qu'il y a des besoins minimums, on va dire, il faut prouver de sa précarité numérique ? Et est-ce que, comme je le voyais sur votre site, une personne qui est victime d'arnaque en ligne, par exemple, peut s'adresser à vous ?
0: Alors, au niveau de la précarité, on a tout un réseau de partenaires qui flèchent du public vers nos équipes, que ce soit en itinérance ou sur le comptoir. Nous, on ne va pas aller vérifier, on va dire, la condition des personnes, si elle est en situation de précarité ou pas. En plus, la précarité, elle peut prendre plusieurs formes. Moi, je ne peux pas dire aujourd'hui que quelqu'un qui gagne moins de 1500 euros, il est en précarité. Ça dépend aussi de sa situation, s'il a 3 enfants, s'il a des dettes. Il n'y a pas un chiffre qui dit au-dessus, on n'est pas en précarité, en dessous, on est en précarité. Donc ça, cet aspect-là, nous, on fait confiance à nos partenaires. S'ils nous flèchent des publics, ça veut dire que ces personnes ont besoin de nos services. Donc on est dans une relation de confiance avec nos partenaires de l'action sociale sur le sujet. Et pour les arnaques en ligne, bien évidemment, ça fait partie de notre scope, on va dire, d'accompagnement. Donc on a des parcours dédiés sur le sujet, on a des ateliers thématiques dédiés sur le sujet. Et quand les permanences connectées vont ouvrir, c'est un sujet récurrent des permanences connectées, de l'accompagnement individuel. À Lille, on a souvent des personnes qui se présentent effectivement parce qu'elles ont reçu un mail. Elles ne savent pas, est-ce que je clique dessus, est-ce que c'est une arnaque, est-ce que ce n'est pas une arnaque. Donc nous, on a des ateliers qui apprennent aux personnes comment détecter qu'effectivement ce mail ou cet appel téléphonique est une arnaque.
1: On peut donner quelques astuces peut-être comme ça, vérifier la forme de l'adresse mail.
0: Oui, alors ouais, c'est vraiment la compétence de mes conseillers, de mes animateurs numériques. Mais oui, il y a souvent une adresse mail et puis sur les données bancaires par exemple, jamais personne ne vous enverra un mail pour vous demander vos données bancaires ou même par téléphone, ça ne se fait pas. Si l'astuce, c'est votre banque vous appelle en vous demandant vos coordonnées, c'est vous raccrocher et vous appeler votre conseiller bancaire que vous connaissez pour savoir si c'est bien lui qui vient de vous appeler. Donc jamais dire oui, jamais cliquer sur quelque chose quand on n'est pas sûr. J'ai envie de dire, quand il y a un doute, il n'y a pas de doute. Donc il faut faire très attention. Et puis après, il y a plein de trucs et astuces mais qu'on développe dans nos ateliers.
1: De plus en plus, des liens qui emmènent vers une pièce jointe à télécharger, un devis, une facture ou alors carrément un colis qui serait arrivé. De manière générale, c'est le principe de précaution, ne pas cliquer sur un lien.
0: Principe de précaution, si on n'attend pas de colis, on ne clique pas sur un lien qui dit qu'on a reçu un colis. Si les impôts vous disent qu'ils vous remboursent 2 500 €, généralement, c'est une arnaque.
1: Ça arrivera directement sur votre compte.
0: Voilà, si ça arrivera directement sur votre compte. Enfin, les promesses, quand elles sont trop belles et quand c'est gratuit, je ne sais plus qui disait ça, il n'y a rien de gratuit. Quand c'est gratuit, c'est vous le produit. Donc oui, il faut faire très attention. Après, on commande tous beaucoup sur Internet. Donc on est toujours en attente de colis. Donc on reçoit souvent des mails comme quoi on a reçu un colis. Toujours vérifier, toujours principe de précaution, demander peut-être pour les personnes qui sont pas en maîtrise ou qui sont peut-être un peu plus âgées, demander à un voisin, à une amie, à un ami, à ses enfants, ses petits-enfants. Moi je prends l'exemple de ma propre mère. C'est vrai que on l'a formée quand même à détecter ces arnaques. Régulièrement, elle nous appelle pour nous demander si, à notre avis, est-ce que ce message est frauduleux ou pas. Mais maintenant, elle a quand même une bonne expérience en la matière et principe de méfiance, quoi qu'il arrive, parce que les arnaques sont de plus en plus élaborées. Avant, on pouvait les détecter assez facilement, mais aujourd'hui, c'est vrai que c'est de plus en plus élaboré.
1: Il y a aussi le fait que les utilisateurs, les personnes s'informent les unes les autres, parfois en remettant le mot-clé de ce qu'on vient de recevoir. On voit qu'il y a des forums qui disent « attention arnaque, attention, ce truc-là est déjà identifié ».
0: Ouais. Encore faut-il savoir aller sur Internet, parce que c'est le cœur du problème, c'est que les cibles les plus faciles, c'est les personnes justement qui ne maîtrisent pas cet axe numérique ou qui en ont peur, qui peuvent assez vite paniquer parce qu'elles reçoivent un message d'alerte qui dit « attention, dernière relance, après ça, vos indemnités vont être supprimées ». Voilà, ça met les personnes dans un état de panique et donc ce sont des cibles faciles, mais vraiment, généralement, il faut prendre un peu de recul, respirer et se dire il n'y a pas d'urgence et aller voir quelqu'un si vraiment on n'est pas sûr. Donc nous, on sera là à Béthune, au 31 rue de Schwerth, pour accompagner les personnes en cas de besoin.
1: Et tout ça, ce dont on parle depuis tout à l'heure, ce sont des services que vous proposez gratuitement après aux publics qui sont orientés vers vous
0: ? Ouais,
1: ou à bas coût ? C'est ça pour les...
0: Alors, pour la vente de connexions et de matériel, donc c'est à tarif solidaire. Donc ça, c'est vraiment un très, très bas coût. La carte SIM, elle coûte 1 euro. Et ensuite, on a des forfaits prépayés à 4 euros pour appels SMS illimités et 40 gigas de données. Après, on a d'autres forfaits sur 80 gigas de données. Donc ça, c'est vraiment un tarif solidaire. Pour le matériel, on a des ordinateurs entre 70 et 150 euros pour la catégorie la plus élevée, avec, comme je l'ai dit précédemment, 2 ans de garantie. Et ensuite, sur l'accompagnement, alors j'essaye de ne pas dire gratuit parce que c'est trompeur. On va dire que c'est gracieux, mais ça veut dire que MS Connect a été chercher des financements pour permettre de proposer ces accompagnements sans que cela ne coûte rien aux personnes accompagnées. Mais forcément, on est 165 salariés, on a des bénévoles. Le coût d'un bénévole, ce n'est pas non plus zéro. Il y a de la formation, il y a de l'accompagnement, il y a des frais, enfin, comme n'importe quelle structure. Donc, une grosse partie de mon travail aussi, c'est quand même d'aller chercher des financements pour permettre de déployer des actions et de proposer tout cela gracieusement aux personnes et parfois sur des parcours, notamment dans le cadre des projets politiques de la ville, donc sur l'agglomération de Lens, d'Hénin-Carvin et de Béthune-Bruay. On a des financements qui nous permettent de déployer des parcours assez longs, de 20 à 24 heures, avec un don d'ordinateur à la fin du parcours. Donc ça, c'est vraiment des actions qui sont très, très impactantes pour les gens. Elles travaillent dès la première séance avec l'ordinateur qui va leur revenir à la fin du parcours pour se familiariser, on va dire, avec leur outil. Et puis, elles repartent avec, à la fin du parcours, ce qui leur permet de continuer aussi à s'auto-former puisqu'on leur crée des comptes, notamment sur Pix. Une fois qu'on leur a mis le pied à l'étrier, il faut aussi que les personnes se disent « je vais aller plus loin et maintenant que j'ai un ordinateur et qu'on m'a transmis la base, je suis en capacité d'aller creuser si jamais j'en ressens le besoin ou l'envie.
1: » Super. Je te propose que nous fassions une pause musicale au sein de notre émission. Alors, restez avec nous.
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Et oui, restez avec nous, nous continuons à parler avec Sophie Rago de Emmaüs Connect, mais avant ça, nous allons écouter Giuliano Palma avec le morceau « Tutta mia la città ».

0: Tutta mia la città de Giuliano Palma sur Micro Rebelle 99.6 FM. Nous sommes toujours au cœur de l'émission La Tranche d'Actu avec Sophie qui nous parle d'émission de Emmaüs Connect. Et Sophie, je voulais te demander qu'est-ce que ça veut dire, qu'est-ce que c'est un relais numérique, à quoi ça sert?
1: Alors ça fait partie de notre axe d'accompagnement que j'ai cité tout à l'heure. Donc les trois axes, c'est connecter, équiper, accompagner. Et sur l'axe d'accompagnement, effectivement, on a deux actions majeures. Donc on accompagne les publics, le grand public, mais on accompagne aussi les acteurs de l'écosystème de l'action sociale. Pourquoi ? On va dire que, historiquement, un acteur social, il n'avait pas vocation à animer des ateliers numériques, puisque le numérique n'était pas aussi répandu, on n'avait pas dématérialisé toutes les démarches administratives, c'était à la marge. Donc finalement, l'accompagnement social se faisait selon un schéma classique basé sur le tout papier. Aujourd'hui, on est dans le tout numérique. Donc un acteur social qui veut accompagner des personnes et qui ne maîtrise pas lui-même le numérique et qui n'est pas en capacité, on va dire, d'accompagner les personnes sur cet axe-là, ça va du coup devenir très problématique. Donc le projet des relais numériques, il a été imaginé pour deux raisons. La première, donc, c'est d'accompagner les acteurs de l'action sociale sur cet axe d'accompagnement au numérique. En autonomie. Donc si un acteur social a un projet d'inclusion numérique au sein de sa structure, nous on peut l'accompagner en lui donnant les compétences nécessaires justement pour déployer ce projet d'inclusion numérique, en lui donnant aussi de l'outillage, une méthodologie qui n'est pas forcément innée quand on n'est pas issu de ce secteur. Donc on accompagne des structures de l'action sociale à devenir des relais numériques sur l'axe de la compétence, l'accompagnement des publics, et on les suit pendant environ un an. Donc ça, on l'a beaucoup déployé sur le Pas-de-Calais avec le projet Ruralité Connectée dont j'ai parlé au début. Donc sur le Pas-de-Calais, on a 13 relais numériques accompagnement. Ensuite, on a la deuxième raison de développer les relais numériques, c'est que sur les axes de connexion et d'équipement, on a aussi des structures relais, du coup, parce que nous, avec ma petite équipe, on ne peut pas couvrir l'intégralité du département du Pas-de-Calais et Emmaüs Connect ne peut pas couvrir l'intégralité des zones en France métropolitaine et ailleurs. On s'appuie sur un réseau de partenaires qui va vendre de la connexion et du matériel à tarif solidaire, justement avec l'accompagnement d'Emmaüs Connect qui fournit ce matériel et qui fournit la connexion. Alors, je n'ai pas dit, mais la connexion, on est en partenariat avec SFR sur l'axe de la connexion, quelle que soit la modalité de distribution dans nos lieux d'accueil ou au travers de nos relais numériques connexion. Donc, on peut devenir un relais numérique accompagnement, un relais numérique connexion, un relais numérique équipement ou les trois à la fois ou choisir simplement deux axes. Sur le Pas-de-Calais, on a 6 relais équipements qui sont Digibus, l'association Digibus, qui vraiment intervient en ruralité et en itinérance, donc sur l'axe d'accompagnement. Donc ils sont relais numérique accompagnement et ils sont relais numérique équipement sur le Pas-de-Calais. Et ensuite, on a tous les PIMS aussi, qui sont, alors eux sur les trois axes, connexion, accompagnement et matériel, on appelle ça un relais numérique 360. Donc c'est le PIMS de Arras, Lens, Beuvry, Libercourt et j'en oublie un, Bruyères-la-Buissière. Voilà, donc ça ce sont nos relais équipements et connexions sur le Pas-de-Calais. Et en relais connexion, on en a d'autres, mais ils sont très majoritairement, à part le PIMS, la vente de connexion est réservée à leur public en interne. On n'est pas obligé non plus de devenir un relais qui s'ouvre vers l'extérieur. On peut très bien avoir un gros besoin en interne de connexion ou d'équipement et du coup on va réserver cette offre au public qu'on accompagne en interne. Donc je pense notamment à Habitat Insertion qui est un très gros relais de connexion Emmaüs Connect Pas-de-Calais et qui accompagne des mineurs non accompagnés, du coup, et qui ont un besoin de connexion, d'équipement et aussi d'accompagnement. Donc, on déploie aussi des ateliers chez eux directement sur site, notamment des parcours avec dons d'ordinateurs. Donc, voilà, l'axe des relais numériques, c'est vraiment, on autonomise des structures sur des projets d'inclusion numérique liés à la compétence, liés à la connexion ou à l'équipement, pour qu'eux-mêmes puissent, on va dire, diffuser ce savoir auprès des publics qu'elles accompagnent ou auprès du public extérieur. On a des centres sociaux aussi qui sont des relais numériques, donc qui accueillent des publics de l'extérieur. Par exemple, on a le centre social, alors culturel et social, Jules Grard de Liévin, qui est un relais numérique sur l'axe de l'accompagnement de ces publics. Voilà.
0: Donc, des structures, associations, centres socioculturels peuvent se tourner vers vous aussi pour cet aspect-là.
1: Oui, toutes structures de l'action sociale, des CCAS, des directions de la cohésion sociale, toute structure qui, de toute façon, aujourd'hui, le numérique est vraiment partout, donc tout le monde a affaire au numérique. Et on a des formations, donc on accompagne, nous, nos équipes accompagnent sur le terrain ces acteurs de l'action sociale à se former au numérique, à se former à animer des ateliers numériques, parce que ce n'est pas non plus évident et ce n'est pas leur métier à la base. Et on a notre pôle formation, donc notre organisme de formation Emmaüs Connect, qui est certifié Calliope, qui propose aussi des formations donc à ces acteurs sociaux pour aller plus loin dans l'accompagnement des publics et dans l'approche de cet axe dans leur travail.
0: D'accord, je te remercie beaucoup Sophie. Est-ce qu'il y a une question que je n'ai pas pensé à poser qui aurait pu être pertinente? Est-ce qu'il y a une dernière chose? Alors, comment et surtout, comment vous contacter? Comment vous trouver si on est intéressé?
1: Ouais. Alors, en tant qu'acteur social, on peut aller sur le site d'Emmaüs Connect à la rubrique « Où nous trouver ?» et on clique sur « Pas-de-Calais ». Donc là, normalement, il y a mes coordonnées qui sont visibles. Puis sinon, il ne faut pas hésiter à venir donc à notre comptoir numérique solidaire de Béthune, qui est donc au 31 rue de Chouerte, au Mont-Liébeau à Béthune. Donc là, les personnes peuvent venir nous rencontrer. On est pour l'instant ouvert au public le lundi. Je ne donne que ce jour parce que les autres jours, en suivant notre planification d'atelier, mes équipes ne sont pas forcément présentes sur le site. Donc le lundi, on est normalement présent de 9h à 17h. Et les autres jours de la semaine, on peut être en itinérance. Là, par exemple, on a une vingtaine d'ateliers qui démarrent en septembre-octobre jusqu'à la fin de l'année. Donc mes conseillers sont vraiment beaucoup sur le territoire et présents uniquement le lundi. Au comptoir, même si sur d'autres jours de la semaine, on a quand même des ateliers qui se passent au comptoir numérique. Je ne l'ai pas dit, mais le comptoir numérique Emmaüs Connect, c'est important. Il est hébergé chez l'association Alim du Mont-Liébeau, qui est un espace de vie sociale et qui héberge aussi une épicerie solidaire. Donc on a eu la volonté avec le directeur Jérémy Prudhomme de créer un espace ressource pour les habitants de Béthune et de la Cabalère, où on va avoir un EVS, une épicerie solidaire et un comptoir numérique solidaire.
0: D'accord. Ben, vous trouverez toutes les infos que vient d'énoncer Sophie pour trouver les coordonnées, etc. En description de cette interview sur notre site internet, sur microrebelle.fr. Eh bien, je te remercie beaucoup pour ta venue. Est-ce que tu as quelque chose à ajouter?
1: Je crois qu'on a fait le tour. Après, non, je pense que c'est tout. Venez nous voir au comptoir. En tout cas, on sera heureux de vous accueillir et de parler avec vous, que vous soyez bénévoles, acteurs sociaux ou personnes en difficulté sur le numérique. Voilà. Merci de m'avoir invité.
0: Mais de rien, c'était un plaisir. Bonne continuation dans vos actions. De notre côté, on va continuer l'émission en écoutant Marie-Charlotte du Toit commun nous annoncer le programme de septembre.
2: Alors au Toit commun, au mois de septembre, quatre gros événements à vous présenter. Donc, tout d'abord, on commence le 9 septembre à 18h avec le vernissage de l'exposition de Alain Boudaïa. Donc une exposition intitulée « Soif créative jamais étanchée » qui est en fait une expo un peu somme de toute son œuvre. Donc Alain Boudaya était déjà venu au Toit commun exposer au moment de d'Octobre Rose, une expo sur le cancer du sein. Donc là, il nous fait le plaisir de revenir chez nous. Donc l'expo sera visible tout le mois de septembre à partir du 9. Et si vous voulez rencontrer l'artiste, vous pouvez venir donc le 9 à 18h au Toit commun. Ensuite, le vendredi 11 septembre, on se retrouve pour le lancement de saison à 19h. Donc le lancement de saison, ce sera la présentation de notre programmation annuelle. Donc tout ce qui est déjà prévu à partir du mois de septembre sera présenté au plus loin possible dans l'année. Et on enchaînera à 20h30 avec un concert du groupe Vite Poche, qui est un groupe un peu reggae. Il y aura de la petite resto, le bar sera ouvert, donc vous serez les bienvenus. L'entrée se fera au chapeau pour le groupe. Le 22 septembre à 18h30, il y aura un ciné-débat. On projette le film Des Nains Beau Monde, qui est le film dont vous avez peut-être entendu parler, qui parle de la fermeture de l'escapade à Hénin Beaumont. Et le 24 septembre à 20h, il y aura du théâtre, puisqu'on accueille le spectacle Contraction par la compagnie Le Marque-Page. Donc Contraction, c'est une pièce qui nous parle, en fait c'est un face-à-face qui nous parle des dérives du management dans le milieu de l'entreprise. Deux autres petites infos de ce qui se passe au mois de septembre. Déjà on retrouve le Ripper Café hein, qui reprend son activité le troisième jeudi du mois. Donc ce sera le 17 à partir de 16h. Et on vous invite également à venir découvrir le théâtre d'impro. Depuis plusieurs mois, on accueille Impro Academy au Toit commun, donc qui fait des cours d'impro. Et si vous êtes intéressé pour savoir les cours d'impro et que vous avez envie d'en faire, et ben vous pouvez participer à la séance découverte. Ce sera le 15 septembre de 19h à 21h.
0: Et on continue l'agenda avec le Village des associations de Lens le samedi 12 septembre. 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C'est organisé par la ville de Lens, évidemment, c'est à la Albertinchamp, c'est toute la journée. Alors venez nous rencontrer, échanger sur la radio et pourquoi pas nous rejoindre et surtout rencontrer toutes ces associations qui font le tissu de la vie sociale et associative lensoise, avec notamment l'association des chiens guides d'aveugles, le centre Paul Corteville, qui sera présent avec beaucoup de monde et beaucoup de chiens aussi, et des moments de démonstration, de parcours au bandeau, etc. Les chiens guides vont vous accompagner pour vous montrer leurs compétences et tout ce qu'ils savent apporter de bonheur aux gens. Ensuite, le samedi 12 septembre, si vous n'êtes pas du côté de Lens, mais plutôt du côté de Tortefontaine, il y a les Jardins en Seine. C'est aussi dimanche 13 septembre à Dourier, mais à Tortefontaine, le 12, c'est à 15h un jardin de parole avec des chants, des murmures de la compagnie Babils et Sabir. Les habitants de Dourier et Tortefontaine, avec Juliette Capla et Alexis Terrin, ont proposé de faire une œuvre éphémère de chants et de paroles auxquelles ils vous convient. Il y aura un chœur de couleurs parallèlement avec la compagnie Ratibus. Et là, c'est de la peinture collective, réactive et participative. Pour nous emmener jusque 16h30 avec un hasard d'histoire avec Bertrand Folly qui propose un casino de contes orientaux. Le lendemain, le dimanche 13 à Dourier, c'est 10 places du chapitre pour encore les jardins de parole et les chœurs de couleurs. Et au Courtil des Pics Verts, donc 30 rue du Molinel, toujours à Dourier. Hein. Il y a à 15h, de 15h à 19h, DJ Inocha, avec une installation plastique, la compagnie du Reste Ici, qui propose des décors scénographiques, et de 15h à 19h, des jeux en bois, un bar, la petite restauration locale, une promenade dans le jardin vous est proposée. À 17h, Que vienne, de la compagnie Aléa Jacta Est, c'est du jonglage. À 17h45, Tremenda avec la compagnie La Soja. Là, c'est des chansons et des musiques transcontinentales. Ensuite, dimanche 13 septembre, toujours dans le cadre des Jardins en Seine, toujours dans le Pas-de-Calais, mais cette fois-ci à Ruisseauville, il y a l'écolieu à petits pas dans le jardin de Jade qui sera présent. Ça, c'est 16 route des Cagniers à Ruisseauville, avec une proposition à 15h du spectacle Pile Poil de la compagnie Déplumée, où des poules et chiens font leur spectacle. C'est ce qui est écrit dans la description. Un spectacle de 35 minutes. Et à 16h, un autre spectacle de 50 minutes cette fois avec la compagnie Soif Totale. Et là, c'est du cirque acrobatique avec de la musique en live. Il y aura également la présence de la librairie nomade Tours et Détours toute la journée dans le jardin de Jade qui se situe, je le rappelle, 16 route de Cagniers à Ruisseauville. Toujours le dimanche 13 septembre, alors cette fois-ci, on s'en va à Auchel. Si vous êtes plutôt du côté d'Auchel, à 15h30, il y a un spectacle sur Interi qui s'appelle « Soulever des montagnes » avec le collectif La Cahute. Ce qui vous est proposé, c'est une déambulation théâtrale familiale. En effet, on vous propose de participer à un grand conseil co-municipal qui se tiendra exceptionnellement au sommet du Terri 23 à Auchel. Il s'agira de décider ensemble de l'avenir du Terri, mais aussi d'en célébrer l'histoire et les souvenirs pour qu'autour des sentiments et usages contradictoires générés par ces géants de pierre surgisse un grand moment de célébration et de communion. Au sommet du Terri, venez prendre part à une réunion décalée où passé minier et avenir écologique s'affrontent avec humour et engagement. La Cahute a construit ce spectacle spécialement pour les terris du bassin minier franco-belge. Le point de rendez-vous est au 81 rue Casimir Beunier à Auchel. Ça va durer 1h30 en deux parties. C'est tout public et c'est gratuit, mais sur réservation. Voilà, je vous propose maintenant de nous en aller vers un petit moment de revue de presse. Toujours au sein de cette tranche d'actu de Micro-Rebelle que vous pouvez retrouver quotidiennement, chaque midi, puis à 17h et à 8h le lendemain. Alors c'est parti pour ce petit moment de revue de presse avec le milliardaire Olivier Bouygues et 5 de ses employés qui sont accusés de braconnage sur sa propriété privée. Ils sont jugés devant le tribunal correctionnel d'Orléans ce jour-ci. Ils sont soupçonnés d'avoir chassé de nombreuses espèces protégées. Selon un article de Solène Guilly sur le média en ligne Reporter, ce 7 septembre 2026. Les accusés risquent jusqu'à 750 000 euros d'amende et 7 ans de prison et tous sont présumés innocents pour le moment. Situé à la lisière de la Ferté-Saint-Aubin, dans le sud du département, le château de Fontenailles a été acheté en 2002 par Olivier Bouygues, le fils du fondateur du groupe du même nom, présent dans les télécoms, le BTP, les médias. Il en a été d'ailleurs le directeur général de 2002 à 2020. Ainsi, son domaine de 600 hectares clôturé a été acheté via une société agricole dont il détient la quasi-totalité des parts. Passionné de chasse et de pêche, le milliardaire a l'habitude d'y passer ses week-ends pour tirer sur les perdrix, les faisans, etc. pour le plaisir. Jusqu'au 25 mars 2025, quand l'Office français de la biodiversité du Loiret a reçu une lettre anonyme accusant les exploitants de la propriété de tuer des rapaces et autres espèces protégées. Le témoin indiquait l'emplacement d'un charnier où étaient rassemblés des cadavres d'animaux, dont des photos jointes à la lettre, et les enquêteurs ont identifié une fosse de corps de buse, de grands cormorans, d'aigrettes, de faucons et d'autres espèces protégées. Le parquet d'Orléans a ouvert une enquête le 12 mai 2025, co-saisissant l'OFB et la gendarmerie du Loiret, puis perquisitionné la propriété 3 semaines plus tard. Les enquêteurs ont alors découvert de nombreuses armes de chasse, dont certaines équipées de lunettes à vision thermique, interdites d'utilisation, du poison, une centaine de pièges à mâchoires, eux aussi sont interdits. Ils ont localisé le charnier où des restes d'animaux ont été identifiés. Plusieurs autres cadavres d'espèces protégées ont été retrouvés à divers endroits du domaine, jusque dans un congélateur. L'exploitation de la propriété les a ensuite... L'exploration de la propriété les a ensuite menés à ce qui ressemble à s'y méprendre à un élevage illégal de sangliers, environ 500 individus dans un parc de 160 hectares. La réglementation impose normalement une surface de 1 hectare par animal. Enfin, ils se sont emparés de livres de chasse classant des espèces protégées dans une catégorie intitulée « nuisibles » et des feuilles de prime ont été accordées par le régisseur du domaine qui récompensait même l'abattage de ces nuisibles. Ces destructions systématiques d'espèces protégées par le tir et le piégeage dureraient depuis des années. Les victimes se compteraient par centaines, avec dedans des chats sauvages, hérissons, buses, hérons, cygnes, écureuils. Selon un rapport des enquêteurs consulté par Reporter, Olivier Bouygues ne peut ignorer ces pratiques illégales. Il a passé 16 heures en garde à vue le 9 juillet 2025. Face aux enquêteurs, il avait nié toutes ces infractions, mais confirmé, validé chaque dépense de son régisseur, dont les primes pour l'abattage de nuisibles. Alors, pourquoi on en parle aujourd'hui ? C'est parce que l'enquête avance et que, face aux enquêteurs, il a nié donc, tout ceci, mais il s'est dit surpris par la destruction d'espèces protégées dans ce parmi ces nuisibles. « Pour moi, ça n'aurait jamais dû arriver », soutient-il. Contacté, son avocate n'a pas voulu répondre à la journaliste à la date de la publication de l'article. Alors, on continue... Avec des vendanges sous la canicule marquées par deux décès et un recul des droits, avec un article de Maya Courtois dans le magazine Basta du 4 septembre. Des syndicats sont vent debout contre un arrêté qui simplifie le recours aux tentes pour héberger les saisonniers lors des vendanges. Et ce, alors que les canicules se succèdent et que, cet été, deux hommes sont morts au travail en Champagne. Quatre nouveaux départements, le Rhône, la Côte d'Or, la Saône-et-Loire et Lyon sont venus s'ajouter à la liste des 15 départements déjà autorisés de vignobles où le travail saisonnier est important seront donc désormais concernés. Le Beaujolais et la Bourgogne. Pour rappel, l'hébergement sous tente est une dérogation à la législation en cours depuis 1996, garantissant aux saisonniers un hébergement en dur fourni par l'employeur. Or, l'arrêté publié ce 25 août dernier élargit la liste des départements autorisés à recourir à un hébergement sous tente. L'arrêté de ce 25 août abroge et remplace l'ancien arrêté qui obligeait d'être hébergé en dur, obligeait les saisonniers à être hébergés dans un logement en dur. Après un travail harassant, fatigant, on a besoin de récupérer. Une tente, c'est un espace clos, petit, avec un matelas insuffisant. C'est tout sauf un moyen d'hébergement, estime Anthony Smith, qui est eurodéputé et ancien inspecteur du travail. L'arrêté du 25 août prévoit cependant quelques mesures de précaution. Il exige une hauteur minimale de 2 mètres sous la tente, une literie fournie et lavée par l'employeur et non un matelas pneumatique, ou encore l'obligation de maintenir une température convenable en toute saison, sans fixer pour autant le seuil minimal ou maximal de température, y compris en cas de forte chaleur, alors que les vendanges de cette année ont été marquées par la canicule, comme vous l'aurez remarqué. Tout cela est une fiction. On va aérer la tente et y installer un climatiseur, un chauffage, balaye Anthony Smith. Interrogé sur les motivations de cet arrêté ainsi que sur les risques liés à la chaleur au vu des canicules à répétition qui s'annoncent, le ministère de l'Industrie, du Travail, de l'Agriculture n'ont pour l'heure pas répondu aux questions de Bastamag.

0: Et j'en reviens pour les quelques minutes qui nous restent au cours de cette émission avec l'agenda, avec ces quelques dates. Mercredi 16 septembre, il y a une soirée en solidarité avec la Palestine organisée par l'association Amitié Lille Naplouse, avec la projection du film From Gaza With Love et le concert de Sidi Ouattcho. Une collecte de dons est organisée sur place pour Gaza et pour la Palestine. Ça va se passer à la gare Saint-Sauveur, 17 boulevard Jean-Baptiste Lebas, à Lille. Toujours le 16 septembre, mais ici à Lens, à 18h30, à Liévin. C'est bien le 16 septembre ce que j'avais. Ah non, pardon, j'ai sauté une ligne. Alors, le 16 septembre, à 18h30, à Béthune, il y a une rencontre autour des activités de la nouvelle saison de la Comédie de Béthune. Ils vont vous présenter les ateliers, stages et rencontres avec les artistes qui sont prévus. Donc ça, c'est à 18h30, mercredi 16 septembre. Et le lendemain, nous arrivons à Liévin, nous venons à Liévin. De 14h à 16h, il y a un atelier chanson qui est proposé par le lieu autogéré au 23 avenue Jean Jaurès. C'est gratuit et c'est ouvert à toutes et tous, bien sûr. Ensuite, le lendemain, l'association Justice Paix de Grande-Synthe vous donne rendez-vous pour une nouvelle marche pour la paix avec le soutien et la participation de l'AFPS Calais et de la fondation Je suis permis. C'est samedi 19 septembre à 15h. Le départ se fait à partir du parvis du Palais de Justice de Dunkerque. Ensuite, dans le cadre des journées du patrimoine, il y a des choses qui s'organisent autour du matrimoine et du xatrimoine également. Le samedi 19 et le dimanche 20 septembre, le collectif LGBTQIA+ des 7 vallées vous invite à rencontrer le collectif MU pour un atelier d'écriture et d'arpentage littéraire autour d'archives et de récits produits par des personnes transgenres dans l'histoire et des écrits qui racontent leur quotidien. Le lendemain, il vous propose la visite de la maison natale de l'abbé Prévost. Ensuite, le 19 septembre, il y a le temps fort du festival Écoute que coûte, le festival de l'écoute et de la radio. Ça se passe au Bar Live à Roubaix. Et sur scène, entre 17h et minuit, vont s'enchaîner trois temps forts, avec une émission en direct, un plateau de stand-up par la compagnie Brouhaha et ses humoristes engagés, et pour finir la soirée en musique sur le dance floor avec Ruta Bagar et son DJing à partir de 21h30. Voilà, nous nous acheminons peu à peu vers la fin de cette émission. N'oubliez pas que les journées du patrimoine, matrimoine, xatrimoine seront fêtées également ici, à Los Angoël. Plein de choses sont proposées par Culture Commune, on vous raconte ça très bientôt. Mais je voulais quand même souligner que le 20 septembre à 16h, on retiendra notre souffle en regardant une funambule s'élever entre deux terris. Les deux terris les plus hauts d'Europe, hein, quand même, nos deux terris jumeaux qui sont là. C'est donc sans attache, à 186 mètres de hauteur, que Tatiana Mosio-Bongonga de la compagnie Basinga s'élancera pour une traversée d'une distance de 400 mètres. Ça, c'est dimanche 20 septembre à 16h à Los Angoël. Voilà, il est temps pour moi de vous dire au revoir. Je vous souhaite une excellente journée et je vous dis à très vite sur Micro Rebelle 99.6 FM.
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sujets de grande importance doivent être traités avec légèreté. 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

Camarades auditeurs et auditrices, vous êtes bien sur Micro Rebelle et c'est Moul Pacha qui vous parle pour ces nouvelles ondes hypnotiques. 30e émission aujourd'hui et fin de cette 3e saison, et pour fêter cela et l'arrivée de l'été, je vous propose comme d'habitude une sélection de titres venus des quatre coins du monde. Un univers sonore entre folk, pop, funk et jazz, du Moyen-Orient aux Antilles, en passant par le Golfe de Guinée et l'Amérique du Sud. C'est donc parti pour Les Ondes Hypnotiques, épisode 30, Canicule Sonore. Et on commence avec Keivan Shemirani, Char Mezrab.

Un titre de 2014 paru sur l'album Awaz du percussionniste et compositeur franco-iranien Kayvan Shemironi. Né en 1968, il est le fils du grand percussionniste Jamshid.

Jeanne, chanteuse, le flûtiste Sylvain Barou, Jackie Monard à la contrebasse, Hamidreza Khabbazi au tar iranien et Annie Ebrel, chanteuse spécialisée dans le chant traditionnel breton. On poursuit en Iran avec un titre pop psyché de la chanteuse Nelly, Kiboud.

Nelly Kiboud, un titre des années 1970, extrait de l'excellente compilation Tiché au Riche, consacrée à la pop iranienne de cette époque et produite par l'excellent label Faraway Sound. On entend sur ce titre une nette influence de la musique Bollywood indienne de l'époque avec la présence de violons, de tabla et d'une sitar. On reste dans les années 1970 en faisant un saut de puce jusqu'au pays voisin, la Turquie, avec Beyaz Kelebekler Esmerin.

Beyaz Kelebekler Esmerim. Le groupe Beyaz Kelebekler, l'histoire mouvementée, ou en français les papillons blancs, et leur titre Esmerim, qui désigne un terme par lequel on appelle une femme brune plutôt attirante. Active de 1963 et 1980, la formation est créée au sein d'un lycée, un groupe d'amis donc, et compte ensuite en son sein l'acteur et chanteur Orhan Gencebay. En 1970, le groupe a un accident de la route en Turquie et trois de ses membres meurent. Il continue néanmoins à tourner jusqu'en 1980 et se produit notamment en Europe, comme en témoigne le titre live que l'on vient d'entendre, un titre enregistré à Cologne en 1976. On poursuit maintenant dans une veine plus jazz, direction les États-Unis, pour retrouver Idriss Muhammad et son titre Captcha.

Idriss Muhammad Kapcha, batteur de choc pour ce titre qui signifie en ourdou, la langue majoritaire au Pakistan, abondance ou profusion. À la batterie donc, Idriss Muhammad, né Léo Morris en 1939 à la Nouvelle-Orléans. Il enregistre avec le grand pianiste Fats Domino dès 1956, début d'une carrière très prolifique qui verra un nombre impressionnant de collaborations dans des genres allant du bebop et du cool jazz au funk et à la soul. En témoigne sa présence aux côtés de chanteurs soul tels que Sam Cooke ou Curtis Mayfield et des pointures du jazz comme les pianistes Ahmad Jamal ou Randy Weston, ainsi que les saxophonistes Sonny Stitt ou Pharoah Sanders. C'est d'ailleurs ce dernier qui l'invite sur cet album qui s'intitule Kapcha, comme le titre qu'on vient d'entendre, en 1980. En 1966, Léo Morris se convertit à l'islam comme bon nombre de musiciens afro-américains. On pense à Ahmad Jamal, précédemment cité, ou encore le batteur Rashid Ali. Le meilleur exemple hors milieu musical étant le boxeur Mohamed Ali. Léo Morris devient donc Idriss Muhammad, cette conversion aboutissant à la perte de ce qui est perçu alors comme le nom d'esclave et s'inscrit dans une protestation générale contre l'oppression des Afro-Américains dans les États-Unis des années 1960. Avec lui sur ce titre, le saxophoniste George Coleman qui a collaboré avec Miles Davis ou encore Herbie Hancock et à la contrebasse Ray Drummond. Autre titre dans la même veine à la croisée du jazz et de la soul, Blue Mitchell, Bantu Village.

Blue Mitchell, Born to Village, un titre paru en 1969 sur l'album éponyme du trompettiste phare du hard bop, disparu en 1979. On avait déjà entendu sur les ondes hypnotiques de septembre dernier son fameux Deeper in Black, et ce Born to Village qui s'inscrit dans ce contexte africaniste du Black Power des années 1960.

Attention, pépite, que ce sabbat-ci de Cédric Imbrooks, le grand saxophoniste et son ensemble, le Light of Saba, lumière de Saba, référence au royaume biblique de la reine de Saba. Saxophoniste et flûtiste jamaïcain né en 1943, Cédric Brooks commence la musique en intégrant la mythique Alpha Boys School, d'où sont sortis de nombreux instrumentistes jamaïcains. En 1968, on le retrouve à Philadelphie où il fréquente l'orchestre du jazzman Sun Ra, grande figure du free jazz alors en pleine ébullition aux États-Unis. À son retour en Jamaïque, il collabore avec le trompettiste David Madden pour le compte du non moins mythique Studio One de Sir Coxon Dodd, producteur de premier plan à l'époque. Il rejoint au même moment le percussionniste Rasta Kuntosi et devient le directeur artistique de son groupe, le Mystic Revelation of Rastafari. Son style se caractérise par un syncrétisme musical aboutissant à ce qu'on pourrait appeler un jazz caribéen, où jazz et free jazz côtoient des influences africaines comme l'afrobeat, et bien sûr, tout l'héritage des musiques jamaïcaines entre calypso, mento, ska et reggae. En témoigne ce magnifique titre, probablement mon préféré de cet artiste, intitulé Sabasi, ce qui signifie hostilité ou dissension en swahili, et qui est interprété ici par l'orchestre donc, de Cédric Imbrooks, le Light of Saba, en 1974. Un titre donc qui fait la part belle aux percussions et aux mélodies veloutées du saxophone de Cédric Imbrooks, tout en faisant référence donc à l'héritage africain, hein, le swahili étant une langue parlée en Afrique centrale. D'ailleurs, petite bise à l'ami Tonio du côté de la RDC s'il nous écoute. Après d'autres albums, dont le très bon United Africa de 1978, on retrouve l'artiste au sein du groupe The Scatterlights où il remplace Roland Alfonso à partir de 1999. Et c'est avec ce groupe que l'on continue.

Silver Dollar, un standard du ska jamaïcain que l'on doit au tromboniste Don Drummond et au légendaire groupe The Skatalites, pionniers du ska, tirant leur nom de la conquête spatiale qui battait son plein au moment où ce style au tempo rapide émergeait en Jamaïque. Don Drummond, artiste torturé mais incontournable de la musique jamaïcaine, sort lui aussi de l'AFA Boys School et participe en 1964 à la création des Skatalites, là aussi dans le giron de Studio One. Il sombre néanmoins dans une folie meurtrière en 1965 et s'éteint à 35 ans dans un asile psychiatrique, laissant un vide béant au sein de la formation. On poursuit maintenant en se dirigeant légèrement à l'est de la Jamaïque, dans la grande île qui est partagée entre la République dominicaine et Haïti, avec la chanteuse Fedia Laguerre.

la guerre. Deux frères, le chant créole de cette chanteuse et guitariste haïtienne et ce titre sorti en 1980 sur l'album intitulé L'Aumône. L'occasion pour moi de souhaiter un bon anniversaire au mien. Happy birthday, Johnny Dipton. Voilà, c'est dit. On enchaîne cette sélection avec une séquence cumbia et on commence avec Los Destellos et Constellation.

Los Destellos Constellation, déjà entendu dans les ondes hypnotiques, Los Destellos sont un groupe originaire de Lima, digne représentant de la cumbia péruvienne des années 70 et 80. Le groupe est fondé en 1966 par le guitariste Enrique Delgado et mixe surf rock, folk péruvien et rythme cubain pour donner ce qu'on appelle alors la chicha, une cumbia psychédélique très en vogue. Malgré le décès du fondateur du groupe, Enrique Delgado, en 1996, le groupe survit et se lance dans des tournées aux États-Unis et en Europe et dans l'enregistrement de nouveaux albums. Le titre d'aujourd'hui, Constellation, est sorti en 1971 et je l'ai pour ma part extrait de l'excellente compilation The Roots of Chicha, volume 2. On passe à un autre grand pays de cumbia, la Colombie.

L'orchestre Afrosound et le titre Ponchito de Colores. Fondé en 1973 autour du label Disco Fuentes, le groupe rassemble des musiciens déjà chevronnés comme Juan Carlos Coronel, Jorge Juan Mejía ou Monica Guzmán. Sonorité tropicale, latine, afro-caribéenne se mêlent dans leur musique à l'instar de ce qui se fait à l'époque au Pérou. Je vous invite maintenant à mettre le cap sur le monde lusophone avec Sivuca et Duo Oro Negro, Congrima.

Duo Ouro Negro et Sivuca pour ce titre intitulé Kangrima. Magnifique titre tout en douceur tiré de l'album Africanissimo réalisé par le duo Ouro Negro composé de deux musiciens amis d'enfance ayant grandi en Angola et dont ils sont tombés amoureux de la musique. Je cite Milo McMahon et Raoul Indifuro. Il décide donc de mettre en valeur le folklore musical angolais et se lance rapidement dans une carrière internationale avec des concerts en Europe, en Australie et aux États-Unis. Ils sortent leur premier EP dès 1962 et se produisent à l'Olympia en 1966. Ils collaborent ici avec le musicien brésilien Sivuca, un guitariste, à l'occasion de l'album Africanissimo dont on vient d'entendre donc un extrait. On continue sur de la musique africaine des années 1970 avec le fameux orchestre de la Payotte et le titre Kankan Yarabi.

Orchestre de la Payotte, Kankan Yarabi, vous êtes toujours sur Micro Rebelle et direction donc la Guinée avec cet orchestre et son titre très influencé par la musique afro-cubaine, à l'instar de ce qui se passe à la même époque au Sénégal, au Mali ou encore au Bénin. Issu de l'orchestre national créé selon la volonté d'Ahmed Sékou Touré, premier dirigeant de la Guinée-Conakry, l'orchestre de la Payotte bénéficie de la politique culturelle volontariste qui caractérise les premières années d'indépendance des anciennes colonies européennes en Afrique. Ainsi, le label public Siliphone, actif de 1967 à 1984, produit de nombreux disques qui permettent à ces orchestres d'enregistrer et de se faire connaître. L'orchestre de la Payotte est donc fondé en 1960 autour du saxophoniste Kelétigui Traoré, connu ensuite pour son groupe Kelétigui et ses Tambourini. Fort d'une douzaine de musiciens, l'orchestre de la Payotte représente la Guinée lors de festivals ou concours musicaux internationaux comme à Helsinki, Alger ou Tunis, ainsi qu'à Cuba ou encore Cotonou. Et c'est justement au Bénin qu'on continue maintenant avec El Rego et ses commandos Zondédé.

0: El Rego et ses commandos Zone DD, un titre paru dans les années 1970 en langue fond, interprété donc par le chanteur béninois El Rego alias Théophile Dorego, propriétaire de la discothèque Le Playboy au lieu de la vie nocturne de Cotonou. Il s'illustre notamment par une carrière aux quatre coins de l'Afrique de l'Ouest, au Sénégal tout d'abord, puis au Bénin au sein du Hot Jazz de Porto Novo. On le retrouve ensuite au Burkina Faso avec l'Harmonie Voltaïque avant de revenir dans son pays natal et fonder en 1965 les Commandos qu'il rebaptise un an plus tard El Rego et ses Commandos, distillant un afro-funk au riff de guitare cinglant et au rythme nerveux. C'est sur cette énergie qu'on clôt cette 30e émission. On se retrouve en septembre pour une nouvelle saison d'Ondes Hypnotiques. En attendant, vous entendrez quelques rediffusions sur les ondes et bien entendu, les podcasts sont toujours disponibles sur le site internet Microrebelle. Vous trouverez également quelques publications complémentaires sur le Facebook Moulpacha Projects avec notamment une reprise du Sabassi qu'on a entendu aujourd'hui par un groupe plus récent et un petit conseil sorti, celui-ci, le concert du groupe Chaise Longue le 31 juillet prochain à la maison Folie Oisem à Lille, un petit bijou de rock psychédélique turc. On se quitte néanmoins avec un morceau très énergique du Bénin International Music, un groupe qui mêle afro-funk, culture vaudou et hip-hop et qui réactualise un petit peu l'héritage afro-funk des années 70 avec 5 musiciens et plus de 200 concerts en Afrique de l'Ouest mais aussi en Europe et aux États-Unis. Je vous conseille vivement l'écoute de leur dernier album paru en 2024 qui s'intitule Positive Vaudoun et dont on écoute le titre Destiny. Bel été, attention aux coups de chaud et attention secousses.
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0: 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Bonjour à vous, chères auditrices et chers auditeurs qui écoutez Micro-Rebelle en cette heure. Prenez place, curieux, curieuses, voyageuses et explorateurs des ondes, où que vous soyez, en voyage, au bureau, en balade ou autour du fourneau. C'est la semaine de la rentrée pour La Tranche d'Actu, notre quotidienne d'actualité, que vous pouvez retrouver chaque jour à midi pile. Et elle est en rediffusion à 17h et à 8h le lendemain matin. Une émission pour vous tenir informé des événements à venir sur le territoire grâce à un agenda social et culturel local, une interview ou un reportage, de la musique et parfois une revue de presse aussi. Une émission qui revient de manière quotidienne pour faire entendre la voix et les témoignages des personnes qui font vivre le bassin minier. Aujourd'hui, nous avons le plaisir de recevoir Sophie Rago de l'association Emmaüs Connect, qui est responsable territoriale pour le Pas-de-Calais. La mission d'Emmaüs Connect, c'est lutter contre la précarité numérique, les difficultés administratives et l'isolement qui l'accompagne. Elle s'est donnée pour mission d'aider les personnes les plus isolées en agissant sur les principaux leviers de l'inclusion numérique, permettre l'accès à des moyens de connexion à prix solidaire, à du matériel reconditionné, à de l'apprentissage gratuit pour acquérir des compétences essentielles pour l'usage de ces outils informatiques si importants aujourd'hui. Alors c'est parti, commençons à parler avec toi Sophie de votre histoire, de vos missions, de vos actions. Tout d'abord, quand a été créé Emmaüs Connect et quelle est la différence avec l'association que l'on connaît sous le nom d'Emmaüs tout court ?
1: Bonjour, merci de m'avoir invité pour parler de ce sujet qui est très très important aujourd'hui. Alors l'association Emmaüs Connect a été fondée en 2013 et comme tu l'as dit, c'est l'objectif principal est de lutter contre la précarité numérique qu'on appelle aussi aujourd'hui l'illectronisme, à l'instar de l'illettrisme que tout le monde connaît. Donc Emmaüs Connect s'inscrit dans un mouvement qui est beaucoup plus large, qui s'appelle le mouvement Emmaüs France. Il y a aussi Emmaüs International et Emmaüs Europe. Et au sein de ce mouvement plus large, par exemple Emmaüs France, on a 300 associations que dans notre langage on appelle des groupes. Et ces groupes se situent sur trois branches principales. Donc, il y a la branche communautaire, donc avec les communautés Emmaüs, qu'on connaît bien. La branche action sociale et logement. Et Emmaüs Connect s'inscrit donc sur cette branche de l'action sociale. Et la branche économie solidaire et insertion. Ce qu'il faut retenir, c'est que donc on partage des valeurs avec le mouvement Emmaüs France, mais on est une association totalement indépendante en termes de gouvernance, financièrement parlant, juridiquement parlant et opérationnellement parlant.
0: D'accord. Et vous êtes organisée comment ? C'est une organisation avec un conseil d'administration, un bureau classique ?
1: Oui, tout à fait. Tout à fait. Comme n'importe quelle association, en toute autonomie, on a notre comité de direction, notre conseil d'administration, notre pôle finance, développement, enfin vraiment comme une association classique de taille moyenne, on va dire.
0: Ok. Et alors, votre mission de lutter contre la précarité numérique, vous faites des prêts, des dons, mais aussi, comme j'ai pu le lire, permettre d'accéder à des moyens de connexion à prix solidaire.
1: Ouais. Alors on a trois axes majeurs d'intervention qui se déclinent avec des modalités d'intervention qui peuvent être différentes. Ce que j'ai pas dit aussi, c'est qu'on est présent sur 19 territoires en France, dont Mayotte, qui est quand même un territoire en très grande précarité. Et sur chaque territoire, on a des équipes donc, qui déclinent les trois axes d'Emmaüs Connect qui sont connectés, équipés et accompagnés. Donc, effectivement, on vend de la connexion à tarif solidaire pour les personnes qui ne sont pas bancarisables, par exemple. qui ont eu des difficultés de paiement avec un opérateur et qui voudraient se désengager d'un forfait très lourd. Ça peut être une solution temporaire plutôt qu'une solution pérenne, mais par exemple sur des personnes qui vivent dans la rue, ça peut être une solution quand même pérenne. C'est d'ailleurs un peu comme ça que ça a commencé. Ça a commencé par la connexion en 2013. Et ensuite, le numérique envahissant un peu nos vies, les besoins sont devenus un peu plus grands. Donc, l'équipement est aussi arrivé de manière très parlante, notamment avec la crise du Covid. On s'est aperçu que l'intégralité des Français ne maîtrisait pas l'informatique et n'avait pas forcément d'ordinateur. Donc nous, on fournit du matériel, soit via nos points d'accueil solidaire. Sur le Pas-de-Calais, donc on a ouvert récemment un comptoir numérique solidaire à Béthune où on vend du matériel à tarif solidaire, de la connexion à tarif solidaire. Et le troisième point, on accompagne donc les gens sur les usages du numérique pour maîtriser alors la base, mais pas que. Après, une fois qu'on maîtrise la base, on peut aller plus loin sur des thématiques liées par exemple à la santé, parce que le numérique et la santé aujourd'hui sont des thématiques qui se sont rapprochées, prendre un rendez-vous sur Doctolib. Donc, il n'y a pas que les démarches administratives pures et dures. Et puis aussi, il y a des sujets sur l'intelligence artificielle aujourd'hui qui deviennent un peu majeurs. Et on a à cœur de sensibiliser aussi les gens sur ces sujets-là.
0: Et alors, ça, pour ces missions d'accompagnement, est-ce que ça se présente sous forme de permanence? Est-ce que c'est des formations?
1: Alors, il y a différentes modalités en fonction des territoires. Donc, moi, je vais peut-être parler plutôt des territoires des Hauts-de-France et du Pas-de-Calais. Sur les Hauts-de-France, sur la métropole européenne de Lille, par exemple, on a deux espaces de solidarité numérique, un à Lille et un à Roubaix, qui historiquement ont été un peu les lieux fondateurs de la présence d'Emmaüs Connect sur les Hauts-de-France. Et donc, au sein de ces lieux, on a effectivement des ateliers collectifs qui sont quand même assez longs, et on a des permanences connectées qui sont des rendez-vous individuels. Sur le Pas-de-Calais, on est un peu jeune, on est arrivé il y a 5 ans, sur un territoire qui est quand même très vaste. On a déployé sur l'intégralité du département pendant 3 ans avec un programme qui s'appelait Ruralité Connectée. Et depuis 2 ans, on a resserré notre activité sur le bassin minier notamment, mais aussi sur les collectivités un peu adjacentes. Et donc, nous, on intervient beaucoup.

0: Et on a aussi, donc bientôt, on essaye de structurer ça, mais c'est, bon, c'est un peu complexe parce qu'on est une petite équipe et on a beaucoup de travail. On va ouvrir donc des permanences connectées où les gens vont pouvoir venir individuellement se faire aider, se faire accompagner sur une thématique liée à l'informatique, au numérique, par exemple sur un smartphone, ils n'arrivent plus à se connecter à leur compte Doctolib, ou alors ils ne savent pas comment télécharger quelque chose, ou retrouver un document, ou ils ne savent pas comment le recharger, ou le paramétrer. Donc voilà, ça c'est des accompagnements individuels, mais avec toujours cet objectif d'autonomisation des personnes, et pas du tout de faire à la place des personnes.
1: Et vous aidez autant sur des logiciels propriétaires que des logiciels libres?
0: Alors,
1: au niveau du système d'exploitation,
0: c'est un très grand sujet chez Emmaüs Connect. Au tout début de la création d'Emmaüs Connect, on est vraiment parti sur l'urgence. Donc, on s'est vraiment concentré sur aider les gens avec les grands acteurs de l'informatique aujourd'hui, et effectivement voilà, il y a quand même des acteurs majeurs sur cette planète, donc nous on est d'abord parti sur cette urgence. Aujourd'hui on a un énorme chantier sur les logiciels libres en interne et en externe, et on va donc déployer beaucoup de ressources pédagogiques sur des logiciels libres pour vraiment accompagner les gens voilà, sur un autre mode que les logiciels qu'on utilise actuellement. Donc, chez nous, c'est un sujet, ça a été compliqué de le structurer parce que c'est quand même beaucoup de travail en interne aussi pour nos équipes. On est quand même 165 salariés, si je ne me trompe pas, et plus de 2000 bénévoles. Donc, c'est un changement de pratique qui est quand même assez lourd. Et puis après, il y a tous nos supports pédagogiques aussi qui sont très structurés, puisqu'on a un pôle qui est quand même spécialisé dans la construction de ces supports pédagogiques. On a un centre aussi, un organisme de formation. Donc, ce n'est pas des sujets qu'on prend à la légère. Et il nous a fallu quand même, voilà, de longs mois et même années, je vais dire, de réflexion pour savoir comment mener ce chantier, comment l'aboutir dans les meilleures conditions pour les personnes qu'on accompagne. Donc oui, c'est moi, à partir de 2027, sur le Pas-de-Calais, l'intégralité de mes parcours seront animés sous Linux.
1: Voilà. D'accord. Et alors, tu disais que vous étiez une petite équipe sur le Pas-de-Calais. Vous êtes combien à gérer
0: alors,
1: ce développement?
0: Donc il y a moi, Sophie, qui suis responsable territoriale, et ensuite j'ai trois animateurs ou conseillers numériques, donc Laurence, Dimitri et Julien. Et après on a un bénévole donc, qui s'appelle Marcel, et hier au comptoir justement on a eu une proposition d'une dame qui est venue proposer ses services en tant que bénévole et qui fait une immersion aujourd'hui d'ailleurs au comptoir pour voir si, voilà, si ça lui plaît, si elle se sent à l'aise, vers quel sujet elle aimerait aller, parce qu'on peut très bien devenir bénévole sur de l'accompagnement des publics mais aussi sur l'aspect matériel, puisque on reçoit beaucoup de matériel au comptoir. Donc ça aussi, il faudra en parler peut-être tout à l'heure de notre projet de la collecte Pointech. Donc ce matériel, il a besoin d'être vérifié, il a besoin d'être paramétré, il a besoin d'être stocké. On a des flux logistiques qui sont quand même assez importants. Donc un bénévole peut aussi se positionner sur cet axe de matériel ou sur un atelier de reconditionnement en interne. Donc on a plusieurs sujets et les bénévoles peuvent vraiment, selon leur appétence et leur disponibilité, venir nous aider.
1: Est-ce que, j'imagine que oui, donc est-ce que vous êtes à la recherche de bénévoles?
0: Oui.
1: On peut en profiter pour faire un appel?
0: Oui, on peut en profiter. Alors faut savoir qu'on démarre sur cet axe de bénévolat. Que comme je l'ai dit précédemment, on est en itinérance sur un secteur très large. Donc mon intention, c'est d'y aller quand même pas à pas, de ne pas intégrer 50 bénévoles d'ici demain parce que je n'arriverai pas à animer correctement cette communauté. Puisque chez Emmaüs Connect, quand même, on n'intègre pas des bénévoles de manière légère, j'ai envie de dire. On a vraiment à cœur de les accompagner, de les entourer, de leur donner les outils nécessaires, les compétences et les postures nécessaires à l'accompagnement des publics. Voilà, on veut bien faire les choses, en fait. Donc, moi, je sais que j'ai pour l'instant pas ouvert les portes du comptoir.

0: territoire à beaucoup de bénévoles parce que je veux être en capacité de correctement les accompagner aussi pour que eux s'y retrouvent et que voilà la communauté grandisse sereinement sur Béthune.
1: Mmh. Pouvoir les former voilà. Pour qu'eux aussi ouais. Ils apportent le maximum.
0: Ouais.
1: Est-ce que vous êtes à la recherche de dons matériels ?
0: Alors, le don matériel, oui. Alors, je vais parler du projet La Collecte.tech, si mes collègues m'entendent, à Lille. Donc, c'est une filière de reconditionnement professionnel. J'insiste sur ce point-là. C'est-à-dire qu'on va chercher du matériel auprès des entreprises. Des territoires. On reconditionne ce matériel grâce à des partenaires qui sont issus de l'ESS et qui sont des filières professionnelles de reconditionnement. Donc il y a vraiment un effacement des données qui est garanti. Il y a une garantie de 2 ans sur le matériel qui sort des ateliers. Et ensuite, on redistribue ce matériel soit via donc nos lieux d'accueil comme les espaces de solidarité numérique de Lille et Roubaix, soit via le comptoir solidaire du Pas-de-Calais, soit via ce qu'on a sur l'Aisne, par exemple, le kiosque, qui est aussi une autre modalité de lieu Emmaüs Connect. Donc, on redistribue ce matériel de cette manière-là. Donc, c'est vraiment une économie circulaire. Pour l'instant, on ne reprend pas le matériel. On le fait de manière épisodique, on lance des grandes collectes citoyennes, mais c'est vrai que le cœur de notre métier, c'est quand même pour l'instant d'aller chercher du matériel dormant dans les entreprises. Et de temps en temps, il y a des collectes citoyennes où on récupère du matériel, mais notamment pour les pièces détachées, parce que c'est vraiment un sujet aujourd'hui, les pièces détachées, avec les problèmes d'approvisionnement qu'on a dû à une situation géopolitique mondiale. Hein. Clairement, les flux de marchandises aujourd'hui sont quand même impactés et les tarifs augmentent. Donc, récupérer des matériels et des pièces détachées nous permet, nous aussi, d'approvisionner nos ateliers de reconditionnement puisqu'à Lille, on a une forte communauté de bénévoles et on a une communauté de bénévoles reconditionneurs, donc qui reconditionnent en interne. Donc en plus de nos reconditionneurs habituels, on a des ateliers de reconditionnement en interne qui viennent quand même soutenir, on va dire, notre modèle de distribution également. Et moi, c'est ce que j'aimerais faire sur le Pas-de-Calais à terme, mais là, je me projette à plusieurs années. C'est qu'on puisse avoir un mini atelier de reconditionnement et que d'ailleurs les personnes puissent venir aussi faire réparer leur ordinateur, se faire dépanner au lieu d'aller chez un réparateur parce que bon, y a un problème de pouvoir d'achat aussi. Voilà, donc moi c'est mon objectif de développer aussi cet axe matériel. Et voilà, sur le Pas-de-Calais, on est pour l'instant un point de collecte, mais modeste, où il y a quelques entreprises du Pas-de-Calais qui donnent du matériel, mais on va chercher cette année à développer cet axe, puisque la filière La Collecte.tech de Lille s'est étoffée en termes de ressources humaines, donc le projet a pris de l'ampleur. On va essayer donc de récolter plus de matériel pour pouvoir alimenter cette filière Hauts-de-France qui est quand même à l'origine de la filière nationale de La Collecte.tech. Tout a démarré sur les Hauts-de-France. Et voilà, c'est un axe quand même très important chez nous parce que accompagner des personnes sans les équiper, pour moi, dans ma vision des choses, je trouve que c'est très limitant. Donc j'essaye un maximum. Et je passe un message aux financeurs de trouver des financements qui me permettent de distribuer aussi des matériels.
1: Et pour se tourner vers vous, qui peut se tourner vers vous ? Est-ce qu'il y a des besoins minimums, on va dire, il faut prouver de sa précarité numérique ? Et est-ce que, comme je le voyais sur votre site, une personne qui est victime d'arnaque en ligne, par exemple, peut s'adresser à vous ?
0: Alors, au niveau de la précarité, on a tout un réseau de partenaires qui flèchent du public vers nos équipes, que ce soit en itinérance ou sur le comptoir. Nous, on ne va pas aller vérifier, on va dire, la condition des personnes, si elle est en situation de précarité ou pas. En plus, la précarité, elle peut prendre plusieurs formes. moi, je ne peux pas dire aujourd'hui que quelqu'un qui gagne moins de 1500 euros, il est en précarité. Ça dépend aussi de sa situation, s'il a trois enfants, s'il a des dettes. Il n'y a pas un chiffre qui dit au-dessus, on n'est pas en précarité, en dessous, on est en précarité. Donc ça, cet aspect-là, nous, on fait confiance à nos partenaires. S'ils nous flèchent des publics, ça veut dire que ces personnes ont besoin de nos services. Donc, on est dans une relation de confiance avec nos partenaires de l'action sociale sur le sujet. Et pour les arnaques en ligne, bien évidemment, ça fait partie de notre scope, on va dire, d'accompagnement. Donc, on a des parcours dédiés sur le sujet, on a des ateliers thématiques dédiés sur le sujet. Et quand les permanences connectées vont ouvrir, c'est un sujet récurrent des permanences connectées, de l'accompagnement individuel. À Lille, on a souvent des personnes qui se présentent effectivement parce qu'elles ont reçu un mail. Elles savent pas, est-ce que je clique dessus, est-ce que c'est une arnaque, est-ce que c'est pas une arnaque. Donc nous, on a des ateliers qui apprennent aux personnes comment détecter qu'effectivement ce mail ou cet appel téléphonique est une arnaque.
1: On peut donner quelques astuces peut-être comme ça, vérifier la forme de l'adresse mail.
0: Oui, alors ouais, c'est vraiment la compétence de mes conseillers, de mes animateurs numériques. Mais oui, il y a souvent une adresse mail et puis sur les données bancaires par exemple, jamais personne vous enverra un mail pour vous demander vos données bancaires ou même par téléphone, ça se fait pas. Si l'astuce, c'est votre banque vous appelle en vous demandant vos coordonnées, c'est vous raccrocher et vous appeler votre conseiller bancaire que vous connaissez pour savoir si c'est bien lui qui vient de vous appeler. Donc jamais dire oui, jamais cliquer sur quelque chose quand on n'est pas sûr. J'ai envie de dire, quand il y a un doute, il n'y a pas de doute, donc il faut faire très attention. Et puis après, il y a plein de trucs et astuces mais qu'on développe dans nos ateliers.
1: De plus en plus, des liens qui emmènent vers une pièce jointe à télécharger, un devis, une facture ou alors carrément un colis qui serait arrivé. De manière générale, c'est le principe de précaution, ne pas cliquer sur un lien.
0: Principe de précaution, si on n'attend pas de colis, on ne clique pas sur un lien qui dit qu'on a reçu un colis. Si les impôts vous disent qu'ils vous remboursent 2500 euros, généralement, c'est une arnaque.
1: Ça arrivera directement sur votre compte.
0: Voilà, si ça arrivera directement sur votre compte. Enfin, les promesses, quand elles sont trop belles et quand c'est gratuit, je ne sais plus qui disait ça, quand y a rien de gratuit, quand c'est gratuit, c'est vous le produit. Donc oui, il faut faire très attention. Après, on commande tous beaucoup sur Internet, donc on est toujours en attente de colis. Donc on reçoit souvent des mails comme quoi on a reçu un colis. Toujours vérifier, toujours principe de précaution, demander peut-être pour les personnes qui sont pas en maîtrise ou qui sont peut-être un peu plus âgées, demander à un voisin, à une amie, à un ami, à ses enfants, ses petits-enfants. Moi je prends l'exemple de ma propre mère. C'est vrai que on l'a formée quand même à détecter ces arnaques. Régulièrement, elle nous appelle pour nous demander à notre avis, est-ce que ce message est frauduleux ou pas. Mais maintenant, elle a quand même une bonne expérience en la matière et principe de méfiance, quoi qu'il arrive, parce que les arnaques sont de plus en plus élaborées. Avant, on pouvait les détecter assez facilement, mais aujourd'hui, c'est vrai que c'est de plus en plus élaboré.
1: Il y a aussi le fait que les utilisateurs, les personnes s'informent les unes les autres, parfois en remettant le mot-clé de ce qu'on vient de recevoir. On voit qu'il y a des forums qui disent « attention arnaque, attention, ce truc-là est déjà identifié ».
0: Ouais. Encore faut-il savoir aller sur Internet, que c'est le cœur du problème, c'est que les cibles les plus faciles, c'est les personnes justement qui ne maîtrisent pas cet axe numérique ou qui en ont peur, qui peuvent assez vite paniquer parce qu'elles reçoivent un message d'alerte qui dit « attention, dernière relance, après ça, vos indemnités vont être supprimées ». Voilà, ça met les personnes dans un état de panique et donc ce sont des cibles faciles, mais vraiment, généralement, il faut prendre un peu de recul, respirer et se dire il n'y a pas d'urgence. et aller voir quelqu'un si vraiment on n'est pas sûr. Donc nous, on sera là à Béthune, au 31 rue de Schwerdt, pour accompagner les personnes en cas de besoin.
1: Et tout ça, ce dont on parle depuis tout à l'heure, ce sont des services que vous proposez gratuitement après aux publics qui sont orientés vers vous ?
0: Ouais,
1: ou à bas coût ? C'est ça pour les...
0: Alors, pour la vente de connexions et de matériel, donc c'est à tarif solidaire. Donc ça, c'est vraiment à très très bas coût. La carte SIM coûte 1 euro et ensuite, on a des forfaits prépayés à 4 euros pour appels SMS illimités et 40 gigas de données. Après, on a d'autres forfaits sur 80 gigas de données. Donc ça, c'est vraiment un tarif solidaire. Pour le matériel, on a des ordinateurs entre 70 et 150 euros pour la catégorie la plus élevée, avec, comme je l'ai dit précédemment, 2 ans de garantie. Et ensuite, sur l'accompagnement, alors j'essaye de ne pas dire gratuit parce que c'est trompeur. On va dire que c'est gracieux, mais ça veut dire que Emmaüs Connect a été chercher les financements pour permettre de proposer ces accompagnements sans que cela ne coûte rien aux personnes accompagnées. Mais forcément, on est 165 salariés, on a des bénévoles. Le coût d'un bénévole, ce n'est pas non plus zéro. Il y a de la formation, il y a de l'accompagnement, il y a des frais, enfin, comme n'importe quelle structure. Donc, une grosse partie de mon travail aussi, c'est quand même d'aller chercher des financements pour permettre de déployer des actions et de proposer tout cela gracieusement aux personnes et parfois sur des parcours, notamment dans le cadre des projets politiques de la ville, donc sur l'agglomération de Lens, d'Hénin-Carvin et de Béthune-Bruay. On a des financements qui nous permettent de déployer des parcours assez longs, de 20 à 24 heures, avec un don d'ordinateur à la fin du parcours. Donc ça, c'est vraiment des actions qui sont très, très impactantes pour les gens. Elles travaillent dès la première séance avec l'ordinateur qui va leur revenir à la fin du parcours pour se familiariser, on va dire, avec leur outil. Et puis, elles repartent avec, à la fin du parcours, ce qui leur permet de continuer aussi à s'auto-former puisqu'on leur crée des comptes, notamment sur Pix. Une fois qu'on leur a mis le pied à l'étrier, il faut aussi que les personnes se disent « je vais aller plus loin et maintenant que j'ai un ordinateur et qu'on m'a transmis la base, je suis en capacité d'aller creuser si jamais j'en reçois le besoin ou l'envie.
1: » Super. Je te propose que nous fassions une pause musicale au sein de notre émission. Alors, restez avec nous.
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Et oui, restez avec nous, nous continuons à parler avec Sophie Rago de Emmaüs Connect, mais avant ça, nous allons écouter Giuliano Palma avec le morceau « Tutta mia la città ».

0: Tutta mia la città de Giuliano Palma sur Micro Rebelle 99.6 FM. Nous sommes toujours au cœur de l'émission La Tranche d'Actu avec Sophie qui nous parle d'émission de Emmaüs Connect. Et Sophie, je voulais te demander qu'est-ce que ça veut dire, qu'est-ce que c'est un relais numérique, à quoi ça sert?
1: Alors ça fait partie de notre axe d'accompagnement que j'ai cité tout à l'heure. Donc les trois axes, c'est connecter, équiper, accompagner. Et sur l'axe d'accompagnement, effectivement, on a deux actions majeures. Donc on accompagne les publics, le grand public, mais on accompagne aussi les acteurs de l'écosystème de l'action sociale. Pourquoi ? On va dire que historiquement, un acteur social, il n'avait pas vocation à animer des ateliers numériques, puisque le numérique n'était pas aussi répandu. On n'avait pas dématérialisé toutes les démarches administratives. C'était à la marge. Donc finalement, l'accompagnement social se faisait selon un schéma classique basé sur le tout papier. Aujourd'hui, on est dans le tout numérique. Donc un acteur social qui veut accompagner des personnes et qui ne maîtrise pas lui-même le numérique et qui n'est pas en capacité, on va dire, d'accompagner les personnes sur cet axe-là, ça va du coup devenir très problématique. Donc le projet des relais numériques, il a été imaginé pour deux raisons. La première, donc, c'est d'accompagner les acteurs de l'action sociale sur cet axe d'accompagnement au numérique. En autonomie. Donc si un acteur social a un projet d'inclusion numérique au sein de sa structure, nous on peut l'accompagner en lui donnant les compétences nécessaires justement pour déployer ce projet d'inclusion numérique, en lui donnant aussi de l'outillage, une méthodologie qui n'est pas forcément innée quand on n'est pas issu de ce secteur. Donc on accompagne des structures de l'action sociale à devenir des relais numériques sur l'axe de la compétence, l'accompagnement des publics, et on les suit pendant environ un an. Donc ça, on l'a beaucoup déployé sur le Pas-de-Calais avec le projet Ruralité Connectée dont j'ai parlé au début. Donc sur le Pas-de-Calais, on a 13 relais numériques accompagnement. Ensuite, on a la deuxième raison de développer les relais numériques, c'est que sur les axes de connexion et d'équipement, on a aussi des structures relais, du coup, parce que nous, avec ma petite équipe, on ne peut pas couvrir l'intégralité du département du Pas-de-Calais et Emmaüs Connect ne peut pas couvrir l'intégralité des zones en France métropolitaine et ailleurs. On s'appuie sur un réseau de partenaires qui va vendre de la connexion et du matériel à tarif solidaire, justement avec l'accompagnement des Emmaüs Connect qui fournit ce matériel et qui fournit la connexion. Alors je n'ai pas dit, mais la connexion, on est en partenariat avec SFR sur l'axe de la connexion, quelle que soit la modalité de distribution dans nos lieux d'accueil ou au travers de nos relais numériques connexion. Donc on peut devenir un relais numérique accompagnement, un relais numérique connexion, un relais numérique équipement ou les trois à la fois ou choisir simplement deux axes. Sur le Pas-de-Calais, on a 6 relais équipement qui sont Digibus, l'association Digibus, qui vraiment intervient en ruralité et en itinérance, donc sur l'axe d'accompagnement. Donc ils sont relais numérique accompagnement et ils sont relais numérique équipement sur le Pas-de-Calais. Et ensuite, on a tous les PIMS aussi, qui sont, alors eux sur les trois axes, connexion, accompagnement et matériel, on appelle ça un relais numérique 360. Donc c'est le PIMS de Arras, Lens, Beuvry, Libercourt, et j'en oublie un, Bruyères-la-Buissière. Voilà, donc ça ce sont nos relais équipements et connexions sur le Pas-de-Calais. Et en relais connexion, on en a d'autres, mais ils sont très majoritairement, à part le PIMS, la vente de connexion est réservée à leur public en interne. On n'est pas obligé non plus de devenir un relais qui s'ouvre vers l'extérieur. On peut très bien avoir un gros besoin en interne de connexion ou d'équipement, et du coup on va réserver cette offre au public qu'on accompagne en interne. Donc je pense notamment à Habitat Insertion, qui est un très gros relais de connexion Emmaüs Connect Pas-de-Calais, et qui accompagne des mineurs non accompagnés, du coup, et qui ont un besoin de connexion, d'équipement et aussi d'accompagnement. Donc, on déploie aussi des ateliers chez eux directement sur site, notamment des parcours avec dons d'ordinateurs. Donc voilà, l'axe des relais numériques, c'est vraiment, on autonomise des structures sur des projets d'inclusion numérique liés à la compétence, liés à la connexion ou à l'équipement pour qu'eux-mêmes puissent, on va dire, diffuser ce savoir auprès des publics qu'elles accompagnent ou auprès du public extérieur. On a des centres sociaux aussi qui sont des relais numériques, donc qui accueillent des publics de l'extérieur. Par exemple, on a le centre social culturel et social, Jules Grard de Liévin, qui est un relais numérique sur l'axe de l'accompagnement de ces publics. Voilà.
0: Donc, des structures, associations, centres socioculturels peuvent se tourner vers vous aussi pour cet aspect-là.
1: Ouais, toutes structures de l'action sociale, des CCAS, des directions de la cohésion sociale. Toute structure qui, de toute façon, aujourd'hui, le numérique est vraiment partout. Donc, tout le monde a affaire au numérique. Et on a des formations. Donc, on accompagne, nous, nos équipes accompagnent sur le terrain ces acteurs de l'action sociale à se former au numérique, à se former à animer des ateliers numériques, parce que ce n'est pas non plus évident et ce n'est pas leur métier à la base. Et on a notre pôle formation, donc notre organisme de formation MH Connect, qui est certifié Calliope, qui propose aussi des formations donc à ces acteurs sociaux pour aller plus loin dans l'accompagnement des publics et dans l'approche de cet axe dans leur travail.
0: D'accord, bah, je te remercie beaucoup Sophie. Est-ce qu'il y a une question que je n'ai pas pensé à poser qui aurait pu être pertinente? Est-ce qu'il y a une dernière chose? Alors, comment et surtout, comment vous contacter? Comment vous trouver si on est intéressé?
1: Ouais. Alors, en tant qu'acteur social, bah, on peut aller sur le site d'Emmaüs Connect à la rubrique « Où nous trouver ?» et on clique sur « Pas-de-Calais ». Donc là, normalement, il y a mes coordonnées qui sont visibles. Et... puis sinon, il ne faut pas hésiter à venir donc, à notre comptoir numérique solidaire de Béthune, qui est donc au 31 rue de Chouerte, au Mont-Liébeau à Béthune. Donc là, les personnes peuvent venir nous rencontrer. On est pour l'instant ouvert au public le lundi. Je ne donne que ce jour parce que les autres jours, en suivant notre planification d'atelier, mes équipes ne sont pas forcément présentes sur le site. Donc le lundi, on est normalement présent de 9h à 17h. Et les autres jours de la semaine, on peut être en itinérance. Là, par exemple, on a une vingtaine d'ateliers qui démarrent en septembre-octobre jusqu'à la fin de l'année. Donc mes conseillers sont vraiment beaucoup sur le territoire et présents uniquement le lundi. Au comptoir, même si sur d'autres jours de la semaine, on a quand même des ateliers qui se passent au comptoir numérique. Je ne l'ai pas dit, mais le comptoir numérique MS Connect, c'est important. Il est hébergé chez l'association Alim du Mont-Liébeau, qui est un espace de vie sociale et qui héberge aussi une épicerie solidaire. Donc on a eu la volonté avec le directeur Jérémy Prudhomme de créer un espace ressource pour les habitants de Béthune et de la Cabalère, où on va avoir un EVS, une épicerie solidaire et un comptoir numérique solidaire.
0: D'accord. Ben, vous trouverez toutes les infos que vient d'énoncer Sophie pour trouver les coordonnées, etc. En description de cette interview sur notre site internet, sur microrebelle.fr. Eh bien, je te remercie beaucoup pour ta venue. Est-ce que tu as quelque chose à ajouter?
1: Je crois qu'on a fait le tour. Après, non, je pense que c'est tout. Venez nous voir au comptoir. En tout cas, on sera heureux de vous accueillir et de parler avec vous, que vous soyez bénévoles, acteurs sociaux ou personnes en difficulté sur le numérique. Voilà. Merci de m'avoir invité.
0: Mais de rien, c'était un plaisir. Bonne continuation dans vos actions. De notre côté, on va continuer l'émission en écoutant Marie-Charlotte du Toit commun nous annoncer le programme de septembre.
2: Alors au Toit commun, au mois de septembre, quatre gros événements à vous présenter. Donc tout d'abord, on commence le 9 septembre à 18h avec le vernissage de l'exposition de Alain Boudaïa. Donc une exposition intitulée « Soif créative jamais étanchée », qui est en fait une expo un peu somme de toute son œuvre. Donc Alain Boudaya était déjà venu au Toit commun exposer au moment de d'Octobre Rose, une expo sur le cancer du sein. Donc là, il nous fait le plaisir de revenir chez nous. Donc l'expo sera visible tout le mois de septembre à partir du 9. Et si vous voulez rencontrer l'artiste, vous pouvez venir donc le 9 à 18h au Toit commun. Ensuite, le vendredi 11 septembre, on se retrouve pour le lancement de saison à 19h. Donc le lancement de saison, ce sera la présentation de notre programmation annuelle. Donc tout ce qui est déjà prévu à partir du mois de septembre sera présenté au plus loin possible dans l'année. Et on enchaînera à 20h30 avec un concert du groupe Vite Poche, qui est un groupe un peu reggae. Il y aura de la petite resto, le bar sera ouvert. Donc vous serez les bienvenus. L'entrée se fera au chapeau pour le groupe. Le 22 septembre à 18h30, il y aura un ciné-débat. On projette le film Des Nains Beau Monde, qui est le film dont vous avez peut-être entendu parler, qui parle de la fermeture de l'escapade à Hénin Beaumont. Et le 24 septembre à 20h, il y aura du théâtre, puisqu'on accueille le spectacle Contraction par la compagnie Le Marque-Page. Donc Contraction, c'est une pièce qui nous parle, en fait, c'est un face-à-face qui nous parle des dérives du management dans le milieu de l'entreprise. Deux autres petites infos de ce qui se passe au mois de septembre. Déjà, on retrouve le Ripper Café, hein, qui reprend son activité le troisième jeudi du mois. Donc ce sera le 17 à partir de 16h. Et on vous invite également à venir découvrir le théâtre d'impro. Depuis plusieurs mois, on accueille Impro Academy au Toit commun, donc qui fait des cours d'impro. Et si vous êtes intéressé pour savoir les cours d'impro et que vous avez envie d'en faire, et ben vous pouvez participer à la séance découverte. Ce sera le 15 septembre de 19h à 21h.
0: Et on continue l'agenda avec le Village des associations de Lens le samedi 12 septembre. Micro Rebelle sera présente, comme chaque année, au Village des Assos. C'est organisé par la ville de Lens, évidemment, c'est à la Albertinchamp, c'est toute la journée. Alors venez nous rencontrer, échanger sur la radio et pourquoi pas nous rejoindre et surtout rencontrer toutes ces associations qui font le tissu de la vie sociale et associative lensoise, avec notamment l'association des chiens guides d'aveugles, le centre Paul Corteville, qui sera présent avec beaucoup de monde et beaucoup de chiens aussi, et des moments de démonstration, de parcours au bandeau, etc. Les chiens guides vont vous accompagner pour vous montrer leurs compétences et tout ce qu'ils savent apporter de bonheur aux gens. Ensuite, le samedi 12 septembre, si vous n'êtes pas du côté de Lens, mais plutôt du côté de Tortefontaine, il y a les Jardins en Seine. C'est aussi dimanche 13 septembre à Dourier, mais à Tortefontaine, le 12, c'est à 15h un jardin de parole avec des chants, des murmures de la compagnie Babils et Sabir. Les habitants de Dourier et Tortefontaine, avec Juliette Capla et Alexis Terrin, ont proposé de faire une œuvre éphémère de chants et de paroles auxquelles ils vous convient. Il y aura un chœur de couleurs parallèlement avec la compagnie Ratibus, et là c'est de la peinture collective, réactive et participative. Pour nous emmener jusque 16h30 avec un hasard d'histoire avec Bertrand Folly qui propose un casino de contes orientaux. Le lendemain, le dimanche 13 à Dourier, c'est 10 places du chapitre pour encore les jardins de parole et les chœurs de couleurs, et au Courtil des Pics Verts, donc 30 rue du Molinel, toujours à Dourier, hein. Il y a à 15h, de 15h à 19h, DJ Inocha, avec une installation plastique, la compagnie du Reste Ici, qui propose des décors scénographiques, et de 15h à 19h, des jeux en bois, un bar, la petite restauration locale, une promenade dans le jardin vous est proposée. À 17h, Que vienne, de la compagnie Aléa Jacta Est, c'est du jonglage. À 17h45, Tremenda avec la compagnie La Soja. Là, c'est des chansons et des musiques transcontinentales. Ensuite, dimanche 13 septembre, toujours dans le cadre des Jardins en Seine, toujours dans le Pas-de-Calais, mais cette fois-ci à Ruisseauville, il y a l'écolieu à petits pas dans le jardin de Jade qui sera présent. Ça, c'est 16 route des Caniers à Ruisseauville, avec une proposition à 15h du spectacle Pile Poil de la compagnie Déplumée, où des poules et chiens font leur spectacle. C'est ce qui est écrit dans la description. Un spectacle de 35 minutes. Et à 16h, un autre spectacle de 50 minutes cette fois avec la compagnie Soif Totale. Et là, c'est du cirque acrobatique avec de la musique en live. Il y aura également la présence de la librairie nomade Tours et Détours toute la journée dans le jardin de Jade qui se situe, je le rappelle, 16 route de Cagné à Ruisseauville. Toujours le dimanche 13 septembre, alors cette fois-ci, on s'en va à Auchel. Si vous êtes plutôt du côté d'Auchel, à 15h30, il y a un spectacle sur un terri qui s'appelle « Soulever des montagnes » avec le collectif La Cahute. Ce qui vous est proposé, c'est une déambulation théâtrale familiale. En effet, on vous propose de participer à un grand conseil co-municipal qui se tiendra exceptionnellement au sommet du terri 23 à Auchel. Il s'agira de décider ensemble de l'avenir du terri, mais aussi d'en célébrer l'histoire et les souvenirs pour qu'autour des sentiments et usages contradictoires générés par ces géants de pierre surgisse un grand moment de célébration et de communion. Au sommet du terri, venez prendre part à une réunion décalée où passé minier et avenir écologique s'affrontent avec humour et engagement. La Cahute a construit ce spectacle spécialement pour les terris du bassin minier franco-belge. Le point de rendez-vous est au 81 rue Casimir Beunier à Auchel. Ça va durer 1h30 en deux parties, c'est tout public et c'est gratuit mais sur réservation. Voilà, je vous propose maintenant de nous en aller vers un petit moment de revue de presse. Toujours au sein de cette tranche d'actu de Micro-Rebelle que vous pouvez retrouver quotidiennement, chaque midi, puis à 17h et à 8h le lendemain. Alors c'est parti pour ce petit moment de revue de presse avec le milliardaire Olivier Bouygues et 5 de ses employés qui sont accusés de braconnage sur sa propriété privée. Ils sont jugés devant le tribunal correctionnel d'Orléans ce jour-ci. Ils sont soupçonnés d'avoir chassé de nombreuses espèces protégées. Selon un article de Solène Guilly sur le média en ligne Reporter, ce 7 septembre 2026. Les accusés risquent jusqu'à 750 000 euros d'amende et 7 ans de prison et tous sont présumés innocents pour le moment. Situé à la lisière de la Ferté-Saint-Aubin, dans le sud du département, le château de Fontenailles a été acheté en 2002 par Olivier Bouygues, le fils du fondateur du groupe du même nom, présent dans les télécoms, le BTP, les médias. Il en a été d'ailleurs le directeur général de 2002 à 2020. Ainsi, son domaine de 600 hectares clôturé a été acheté via une société agricole dont il détient la quasi-totalité des parts. Passionné de chasse et de pêche, le milliardaire a l'habitude d'y passer ses week-ends pour tirer sur les perdrix, les faisans, etc. pour le plaisir. Jusqu'au 25 mars 2025, quand l'Office français de la biodiversité du Loiret a reçu une lettre anonyme accusant les exploitants de la propriété de tuer des rapaces et autres espèces protégées. Le témoin indiquait l'emplacement d'un charnier où étaient rassemblés des cadavres d'animaux, dont des photos jointes à la lettre, et les enquêteurs ont identifié une fosse de corps de buse, de grands cormorans, d'aigrettes, de faucons et d'autres espèces protégées. Le parquet d'Orléans a ouvert une enquête le 12 mai 2025, co-saisissant l'OFB et la gendarmerie du Loiret, puis perquisitionné la propriété 3 semaines plus tard. Les enquêteurs ont alors découvert de nombreuses armes de chasse, dont certaines équipées de lunettes à vision thermique, interdites d'utilisation, du poison, une centaine de pièges à mâchoires, eux aussi sont interdits. Ils ont localisé le charnier où des restes d'animaux ont été identifiés. Plusieurs autres cadavres d'espèces protégées ont été retrouvés à divers endroits du domaine, jusque dans un congélateur. L'exploitation de la propriété les a ensuite... L'exploration de la propriété les a ensuite menés à ce qui ressemble à s'y méprendre à un élevage illégal de sangliers, environ 500 individus dans un parc de 160 hectares. La réglementation impose normalement une surface de 1 hectare par animal. Enfin, ils se sont emparés de livres de chasse classant des espèces protégées dans une catégorie intitulée « nuisibles » et des feuilles de prime ont été accordées par le régisseur du domaine qui récompensait même l'abattage de ces nuisibles. Ces destructions systématiques d'espèces protégées par le tir et le piégeage dureraient depuis des années. Les victimes se compteraient par centaines, avec dedans des chats sauvages, hérissons, buses, hérons, cygnes, écureuils. Selon un rapport des enquêteurs consulté par Reporter, Olivier Bouygues ne peut ignorer ces pratiques illégales. Il a passé 16 heures en garde à vue le 9 juillet 2025. Face aux enquêteurs, il avait nié toutes ses infractions, mais confirmé, validé chaque dépense de son régisseur, dont les primes pour l'abattage de nuisibles. Alors, pourquoi on en parle aujourd'hui ? C'est parce que l'enquête avance et que, face aux enquêteurs, il a nié donc, tout ceci, mais il s'est dit surpris par la destruction d'espèces protégées dans ce parmi ces nuisibles. « Pour moi, ça n'aurait jamais dû arriver », soutient-il. Contacté, son avocate n'a pas voulu répondre à la journaliste à la date de la publication de l'article. Alors, on continue... Avec des vendanges sous la canicule marquée par deux décès et un recul des droits. Avec un article de Maya Courtois dans le magazine Basta du 4 septembre. Des syndicats sont vent debout contre un arrêté qui simplifie le recours aux tentes pour héberger les saisonniers lors des vendanges. Et ce alors que les canicules se succèdent et que, cet été, deux hommes sont morts au travail en Champagne. Quatre nouveaux départements, le Rhône, la Côte d'Or, la Saône-et-Loire et Lyon sont venus s'ajouter à la liste des 15 départements déjà autorisés de vignobles où le travail saisonnier est important seront donc désormais concernés. Le Beaujolais et la Bourgogne. Pour rappel, l'hébergement sous tente est une dérogation à la législation en cours depuis 1996, garantissant aux saisonniers un hébergement en dur fourni par l'employeur. Or, l'arrêté publié ce 25 août dernier élargit la liste des départements autorisés à recourir à un hébergement sous tente. L'arrêté de ce 25 août abroge et remplace l'ancien arrêté qui obligeait d'être hébergé en dur, obligeait les saisonniers à être hébergés dans un logement en dur. Après un travail harassant, fatigant, on a besoin de récupérer. Une tente, c'est un espace clos, petit, avec un matelas insuffisant. C'est tout sauf un moyen d'hébergement, estime Anthony Smith, qui est eurodéputé et ancien inspecteur du travail. L'arrêté du 25 août prévoit cependant quelques mesures de précaution. Il exige une hauteur minimale de 2 mètres sous la tente, une literie fournie et lavée par l'employeur et non un matelas pneumatique, ou encore l'obligation de maintenir une température convenable en toute saison, sans fixer pour autant le seuil minimal ou maximal de température, y compris en cas de forte chaleur, alors que les vendanges de cette année ont été marquées par la canicule, comme vous l'aurez remarqué. Tout cela est une fiction. On va aérer la tente et y installer un climatiseur, un chauffage, balaye Anthony Smith. Interrogé sur les motivations de cet arrêté ainsi que sur les risques liés à la chaleur au vu des canicules à répétition qui s'annoncent, le ministère de l'Industrie, du Travail, de l'Agriculture n'ont pour l'heure pas répondu aux questions de Bastamag.

0: Et j'en reviens pour les quelques minutes qui nous restent au cours de cette émission avec l'agenda, avec ces quelques dates. Mercredi 16 septembre, il y a une soirée en solidarité avec la Palestine organisée par l'association Amitié Lille Naplouse, avec la projection du film From Gaza With Love et le concert de Sidi Ouattcho. Une collecte de dons est organisée sur place pour Gaza et pour la Palestine. Ça va se passer à la gare Saint-Sauveur, 17 boulevard Jean-Baptiste Lebas, à Lille. Toujours le 16 septembre, mais ici à Lens, à 18h30, à Liévin. C'est bien le 16 septembre ce que j'avais. Ah non, pardon, j'ai sauté une ligne. Alors, le 16 septembre, à 18h30, à Béthune, il y a une rencontre autour des activités de la nouvelle saison de la Comédie de Béthune. Ils vont vous présenter les ateliers, stages et rencontres avec les artistes qui sont prévus. Donc ça, c'est à 18h30, mercredi 16 septembre. Et le lendemain, nous arrivons à Liévin, nous venons à Liévin. De 14h à 16h, il y a un atelier chanson qui est proposé par le lieu autogéré au 23 avenue Jean Jaurès. C'est gratuit et c'est ouvert à toutes et tous, bien sûr. Ensuite, le lendemain, l'association Justice Paix de Grande-Synthe vous donne rendez-vous pour une nouvelle marche pour la paix avec le soutien et la participation de l'AFPS Calais et de la fondation Je suis permis. C'est samedi 19 septembre à 15h. Le départ se fait à partir du parvis du Palais de Justice de Dunkerque. Ensuite, dans le cadre des journées du patrimoine, il y a des choses qui s'organisent autour du matrimoine et du xatrimoine également. Le samedi 19 et le dimanche 20 septembre, le collectif LGBTQIA+ des Sept Vallées vous invite à rencontrer le collectif MU pour un atelier d'écriture et d'arpentage littéraire autour d'archives et de récits produits par des personnes transgenres dans l'histoire et des écrits qui racontent leur quotidien. Le lendemain, il vous propose la visite de la maison natale de l'abbé Prévost. Ensuite, le 19 septembre, il y a le temps fort du festival Écoute que coûte, le festival de l'écoute et de la radio. Ça se passe au Bar Live à Roubaix. Et sur scène, entre 17h et minuit, vont s'enchaîner trois temps forts. Avec une émission en direct, un plateau de stand-up par la compagnie Brouhaha et ses humoristes engagés, et pour finir la soirée en musique sur le dance floor avec Ruta Bagar et son DJing à partir de 21h30. Voilà, nous nous acheminons peu à peu vers la fin de cette émission. N'oubliez pas que les journées du patrimoine, matrimoine, xatrimoine seront fêtées également ici, à Los Angoël. Plein de choses sont proposées par Culture Commune, on vous raconte ça très bientôt. Mais je voulais quand même souligner que le 20 septembre à 16h, on retiendra notre souffle en regardant une funambule s'élever entre deux terris. Les deux terris les plus hauts d'Europe, hein, quand même, nos deux terris jumeaux qui sont là. C'est donc sans attache, à 186 mètres de hauteur, que Tatiana Mosio-Bongonga de la compagnie Basinga s'élancera pour une traversée d'une distance de 400 mètres. Ça, c'est dimanche 20 septembre à 16h à Los Angoël. Voilà, il est temps pour moi de vous dire au revoir. Je vous souhaite une excellente journée.
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